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1: Et en ce lundi 17 août, on va prendre la direction du département de l'Ain avec le dépannage d'un véhicule à venir sur la 432 direction Paris au kilomètre 12. Véhicule qui est tombé en panne juste après la barrière de péage de Laboisse. Un patrouilleur est actuellement sur place en protection. Sur la 40 en Haute-Savoie, un véhicule est en panne également. Celui-ci est direction Paris-Mâcon au kilomètre 12 après la sortie 20 de Cluses Hôpital. Un patrouilleur est également sur place. Quand ces véhicules sont sur la bande d'arrêt d'urgence, laissez un corridor de sécurité, une voie libre entre eux et vous. Donc la voie de droite en l'occurrence, là doit être libre. Vous vous mettez sur la gauche pour dépasser et ensuite vous allez vous rabattre. Un poids lourd est en cours de dépannage sur la 6 direction Lyon dans l'Essonne au kilomètre 42. La voie de droite est neutralisée. C'est après la sortie 12 Pontierry-Saint-Fargeau. Il vous reste deux voies quand même pour circuler. Pour tout d'ailleurs, ça se passe plutôt bien à l'heure actuelle. Pas de grosses difficultés à vous indiquer. Si vous circulez en véhicule électrique et que vous redoutez de trouver des stations de recharge saturées lors de votre trajet autoroutier, eh bien, il est possible d'éviter cette situation en suivant quelques bonnes recommandations. Elles sont toutes simples. Voici Franck Félicier pour en parler.
2: Avec de plus en plus de véhicules électriques en circulation, il arrive parfois, et notamment lors des journées de fort trafic, à l'occasion des grands départs en vacances, qu'il y ait de l'attente et donc une certaine crispation des conducteurs au niveau des bornes de recharge le long du réseau autoroutier. Pour éviter ces désagréments, écoutez les conseils de Bruno Bouvard, responsable du département installation commerciale chez APRR.
3: Soyez finalement un petit peu prévoyant, un petit peu plus peut-être que d'habitude. Anticipez en ayant recours aux sites internet, applications et autres planificateurs d'itinéraires comme Better Route Planet, PlugShare, ChargeMap ou Fully par exemple, qui peuvent finalement vous informer avant d'arriver sur l'aire du niveau d'occupation de la station de recharge. Du coup, gardez toujours un petit 20% d'autonomie si d'aventure la station sur laquelle vous aviez jeté votre dévolu était occupée pour aller sur la station suivante.
2: Autre information à savoir, toutes les aires de service des réseaux APRR, AREA et ALIAE sont équipées de stations de recharge à très haute puissance.
3: Elles ont

0: moyenne 8 points de charge, des points de charge qui peuvent délivrer des puissances de 150 à 350 kW, soit même plus que ce que les véhicules aujourd'hui peuvent accepter. Elles sont toutes interopérables, elles acceptent donc tous les véhicules avec les connecteurs CCS, T2 et CHAdeMO et autorisent toutes les cartes de paiement des opérateurs de mobilité du marché et pour la plupart les cartes bleues également.
1: L'un des problèmes aussi qui peut conduire à une saturation de l'accès aux bornes de recharge, c'est la façon dont les conducteurs se rechargent.
0: Oui, en effet, il y a quelques bonnes pratiques que l'on doit idéalement respecter dans l'intérêt de tous. Il faut savoir que le temps pour charger de 20% à 80% une batterie est à peu près le même que pour passer de 80% à 100% avec les chimies actuelles des batteries sur les véhicules. Donc, pour permettre de se recharger tous en attendant un minimum de temps, eh bien, libérez la station dès lors que vous avez atteint un niveau de charge de 80%.
2: Enfin, sachez que le temps moyen pour une recharge à 80% des batteries de votre véhicule est d'environ 30 minutes, il est donc inutile de le laisser brancher plus longtemps.
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1: Il est 3h30 du matin. J'espère que votre trajet nocturne se déroule bien. On va en Haute-Savoie où un véhicule a été abandonné. Véhicule sur la 40 direction Paris, kilomètre 18, après la sortie 20 de Cluses Hôpital, un kilomètre avant la barrière de péage de Cluses. Il y a donc ce véhicule qui est sur la bande d'arrêt d'urgence, mais un peu mal garé. Il dépasse sur la voie de droite et comme il a été abandonné, il n'est pas possible de le déplacer pour l'instant. Un patrouilleur est sur place, un dépanneur se rend dans le secteur de façon à pouvoir évacuer ce véhicule. Sur la 432, une voiture est en panne dans le département de l'Ain en direction de Paris, au kilomètre 12. C'est juste après la barrière de péage de la Boisse. Sur l'autoroute A6, on avait un poids lourd en panne. Le poids lourd a été évacué. Tout rentre dans l'ordre à la hauteur de Fontainebleau sur la 6 direction Lyon, kilomètre 42 après la sortie 12 de Pontierry. Vous circulez de nouveau sur l'ensemble des voies. Ailleurs sur le réseau, ça se passe plutôt bien. Pas d'autres difficultés à vous indiquer. Direction le sud de la Bourgogne et le département de la Saône-et-Loire où les idées de sortie ne manquent pas pour profiter de la fin de l'été. Ilyes Jemlaoui nous emmène en balade.
2: Des balades, de la nature ou encore des châteaux à visiter, un grand programme vous attend cet été en Saône-et-Loire. Et pour en parler, rendez-vous tout près de la ville de Mâcon en compagnie de Laetitia Girardon, chargée de mission Tourisme en Famille.
3: Alors tout d'abord, nous sommes au pied de la roche de Solutré. Il y a le musée de préhistoire et la maison du grand site qui proposent un agenda très complet d'activités pour les familles. Comme par exemple les kits aventures, on a pour les tout-petits ce qu'on appelle la malle des petits préhistos pour découvrir la vie quotidienne de nos ancêtres ici sur le site et plein d'autres choses à faire, d'univers à découvrir.
2: Et en plus des activités que l'on vient de citer, il y en a des dizaines d'autres à découvrir partout dans le département. Laetitia Girardon.
3: Effectivement, et pourquoi venir en famille en Saône-et-Loire ? Parce qu'on a développé un réseau qui s'appelle Aventure Môme. Il rassemble plus de 70 sites de visites et d'activités spécialement adaptées aux familles. On a des châteaux, on a des musées vivants, des activités en pleine nature. En fait, il y a de quoi composer son programme selon ses envies, selon les âges, voilà.
2: Et à la question que faire en Saône-et-Loire cet été, difficile de passer à côté du musée de préhistoire, un incontournable installé au cœur d'un site historique et d'un paysage exceptionnel. Présentation des lieux avec Pierre-Guillaume Denis, responsable du site.
4: Alors on est au pied de la roche de Solutré. La roche de Solutré, on la voit depuis l'autoroute A6, dans le sens Dijon-Lyon, elle est sur la droite. Donc c'est une falaise de calcaire abrupte au pied de laquelle des hommes préhistoriques pendant plus de 50 000 ans se sont installés et ont chassé des chevaux et des rennes.
2: Pierre-Guillaume Denis, qu'est-ce que l'on vient voir spécifiquement lorsque l'on vient dans ce musée ?
4: Alors ici, on voit surtout des objets archéologiques. On voit des vestiges qui ont été prélevés depuis plus de 160 ans sur le site. Le gisement de Solutré, qu'on appelle le croc du charnier, des outils en silex, des ossements d'animaux, des armes de chasse et même des sculptures ou des perles portées par les gens de la préhistoire.
2: Et pour découvrir toutes les activités à faire dans le département, rendez-vous sur destinationsaône-et-loire.fr.

0: Le contresens.
1: Une voiture circulera à contresens dans l'Isère sur l'autoroute A49. Si vous êtes sur cet axe en direction de Grenoble, le véhicule a été aperçu vers le kilomètre 15. Vous pouvez l'avoir face à vous après la sortie 23 de Vinet. Augmentez les distances de sécurité, réduisez votre vitesse, ne faites aucun dépassement. Certaines entrées peuvent être fermées jusqu'à la levée de l'alerte.

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1: Il est à 3h passées de 45 minutes.
2: Alerte, véhicule à contresens.
1: Dans le département de l'Isère, un contresens, un véhicule est signalé circulant dans le mauvais sens sur l'A49 direction Grenoble. On est vers le kilomètre 15. Ça se passe donc après la sortie 23 de Vinet. Le véhicule est peut-être face à vous si vous êtes dans ce secteur. Donc soyez prudents. Vous pouvez vous arrêter sur l'aire d'Albin qui est située au kilomètre 20. Respectez surtout les distances de sécurité. Ne dépassez aucun véhicule. Les accès peuvent être fermés. Avant la fin de cette alerte. En attendant la fin de l'alerte, il faut patienter. Les services de sécurité tentent bien sûr d'intercepter ce véhicule. Sur la 40 en Haute-Savoie, il y a un véhicule qui a été abandonné. La voiture est sur la 40 direction Paris, kilomètre 18. Après la sortie 20 de Cluse Hôpital, un patrouilleur est sur place. Derrière le véhicule, qui est un peu mal garé, dépasse de la bande d'arrêt d'urgence. Un dépanneur va venir sur place pour récupérer cette voiture. Sur la 432, direction Paris, une voiture est en panne, kilomètre 12, juste après la barrière de péage de la Boisse. Là aussi, un patrouilleur est en protection. Regardez sa signalisation. Si vous êtes en difficulté sur autoroute, vous pouvez utiliser les bornes d'appel d'urgence. Mais il y a un autre système gratuit et encore plus moderne. C'est l'application SOS Autoroute qui permet d'être géolocalisé instantanément et mise en relation avec les secours. Sur autoroute, le délai des interventions, c'est généralement 15 à 30 minutes pour une voiture. Alors, vous pouvez utiliser cette application. En cas de panne, vous sortez du véhicule, vous enfilez votre gilet, vous mettez à l'arrière des glissières de sécurité et avec l'application SOS Autoroute, vous pouvez déclencher l'appel vers les secours. Elle est gratuite, cette application, et vous pouvez l'installer que vous ayez un smartphone sous Android ou un iPhone d'Apple sous iOS.
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1: Un obstacle vient d'être signalé sur l'A6. En Seine-et-Marne, direction Lyon, kilomètre 67, après Malesherbes, la sortie 14, on aurait donc un obstacle. Un patrouilleur se rend sur place, il va traverser les voies. Je compte sur vous pour modérer votre vitesse. Lorsqu'on voyage en véhicule électrique, mieux vaut s'arrêter plus souvent pour effectuer des recharges, jusqu'à 80%, plutôt que de recharger complètement sa voiture jusqu'à 100%. On voit pourquoi avec Adeline Després.
3: Pour voyager loin, il faut ménager sa monture. Cela vaut particulièrement pour les batteries des véhicules zéro émission. Les explications d'Emmanuel Flao, président de Retrofleet, spécialisé dans la conversion électrique des véhicules thermiques.
4: Tout ce qui se passe sur les batteries, ce qu'il faut garder en tête, c'est que c'est des réactions chimiques, c'est des ions qui transitent d'une paroi à une autre. Les constructeurs, leur travail, c'est de calibrer ces réactions chimiques pour qu'elles durent le plus longtemps dans le temps. On parle de durée de vie de la batterie. Ces réactions chimiques, elles n'aiment pas avoir une réaction qui est à 100%. Donc la recharge à 100% aura tendance dans le temps à dégrader les batteries. Donc c'est-à-dire que vous avez l'option d'aller jusqu'à 100%. Il est préférable de rester sur du 80% pour permettre à cette batterie de durer le plus longtemps.
3: À noter que la recharge de 0 à 80% est assez rapide sur les bornes très haute puissance, entre 20 et 30 minutes suivant le véhicule. Elle est par contre beaucoup plus longue, entre 80 et 100%.

0: sens.
1: Un véhicule a été aperçu circulant dans le mauvais sens sur la 49. On est dans le département de l'Isère, sur la 49, direction Grenoble, vers le kilomètre 15. C'est après la sortie numéro 23 de Vinet que le véhicule a été aperçu. Soyez très prudents, respectez les distances de sécurité, ne dépassez pas les autres véhicules. Arrêtez-vous si possible sur la prochaine aire de repos ou de service. Les accès peuvent être fermés. Patientez jusqu'à la levée de l'alerte. Les services de sécurité tentent d'intercepter le véhicule.

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1: Lundi 17 août, il est 4h.
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2: Alerte. Véhicule à contresens.
1: Dans le département de l'Isère, on a toujours cette alerte à un véhicule qui circulerait dans le mauvais sens sur l'A49. L'A49 direction Grenoble. Si vous êtes sur cet axe, c'est vers le kilomètre 15 qu'a été aperçu ce véhicule, à savoir après la sortie 23 de Vinay. Les autorités sont sur place avec les équipes d'AREA pour tenter d'intercepter le véhicule. Respectez les distances de sécurité, ne dépassez personne. Arrêtez-vous sur la prochaine aire de repos si possible. Vous avez l'aire d'Albin qui est au kilomètre 20, et puis certains accès peuvent être fermés. Patientez bien jusqu'à la fin de l'alerte. Dans le département de l'Ain, sur la 432, direction Paris, après la barrière de péage de la Boisse, un véhicule est en panne, kilomètre 12. Un patrouilleur est sur place, un dépanneur va arriver. C'est la seule difficulté qui subsiste actuellement sur le réseau, avec bien sûr le contresens. Sinon, ailleurs, ça se passe bien. Les températures, cette nuit, elles sont en chute libre, et c'est tant mieux, ça va faire du bien. La canicule, on en sort. Alors, attention, 16 départements sont en vigilance canicule encore, orange. Cette nuit, à partir de 6h du matin, on passera à 6 départements. Ça baisse lentement, mais sûrement. Trop de conducteurs oublient encore les règles de prudence lorsqu'un fourgon d'intervention est arrêté sur l'autoroute. Un patrouilleur témoigne au micro de Raphaël Giducelli.
3: Laurent Guillot, patrouilleur du district Val-de-Saône, pouvez-vous me dire quelles sont vos principales craintes lorsque vous intervenez sur autoroute?
4: Les principales craintes, ce sont les véhicules qui se ne déportent pas à nos côtés, qui nous frôlent lors des interventions. On intervient sur la BAU ou sur un accident, il y a les clients aussi qui sont en cause, il y a les pompiers qui sont avec nous, il y a le SMUR, il y a les gendarmes. Donc on est là pour protéger tout le monde et il faut que tout le monde soit protégé. Donc il faut que ces gens-là, ces routiers, ces véhicules légers, les motos, tout le monde respecte ce corridor de sécurité.

0: On rappelle que le corridor de sécurité, c'est se décaler le plus possible de l'intervention. Si on ne respecte pas cette règle, on encourt une amende de 135 euros et une perte de points. Laurent Guillot revient aussi sur ses interventions dans les zones de travaux.
1: Les zones de chantier, on les fait pas pour embêter les gens, on les fait pour faire des travaux. Et les panneaux qu'on met en pré-signalisation, c'est des panneaux du code de la route. Donc tout le monde doit les connaître et les respecter. Les erreurs, on appelle dans le jargon les trains. Donc ce sont des chauffeurs routiers qui se suivent à quelques mètres d'intervalle et il y a 5-6 camions de suite. Le premier nous voit, le deuxième nous voit, le troisième peut pas nous éviter.
0: Qu'aimeriez-vous dire directement aux conducteurs routiers et aux automobilistes qui croisent vos véhicules en intervention?
1: Qu'ils nous respectent, qu'ils arrêtent de nous prendre en photo, on n'a pas besoin d'être sur les réseaux sociaux, film pour dire à leur patron que c'était pas de leur faute qu'ils étaient en retard, c'était à cause de l'accident.
0: Les patrouilleurs déplorent aussi les conducteurs qui font leur pause proche des voies de circulation.
1: Les routiers, souvent, malheureusement, font leur pause de 45 minutes, voire leur nuit, sur un refuge de sécurité. Donc ça, c'est strictement interdit et nous, ça nous met en danger de s'arrêter pour les voir, pour savoir s'ils ont un souci, s'ils sont en panne ou quelque chose, ou on fait un malaise. Donc ça, c'est des pratiques à ne plus faire. On a des parkings, les parkings sont faits pour ça.
0: Chaque année, malheureusement, de nombreux véhicules de patrouilleurs se font heurter. Donc sur l'autoroute, quand vous voyez un fourgon jaune ou un gyrophare orange, ralentissez et écartez-vous si possible.
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1: Et les 4h15, c'est la fin de l'alerte au contresens sur l'A49 en Isère. Le véhicule a été intercepté après la sortie 23 de Vinay. Il y avait un véhicule qui circulait dans le mauvais sens. Fin de cette alerte, tout rentre dans l'ordre. C'était la seule difficulté qui subsistait sur le réseau autoroutier où vous m'écoutez. Sinon, ça se passe bien, hein, cette nuit. Circulation plutôt fluide actuellement. Ça se passe correctement. On va regarder du côté des stations-service. Et oui, parce qu'il y a des ruptures de carburant sur certaines stations. Il y a aussi des moments où la recharge électrique n'est plus possible. Et c'est le cas sur l'A31, direction Beaune-Lyon, au kilomètre 103. Vous avez la station de l'aire de Langres-Péronnier qui est hors service en Haute-Marne. Donc pas de recharge possible. Il va falloir vous recharger avant à Montigny-le-Roi ou après du côté de Dijon-Brognon. Il y a sur la 71 une station, celle sur l'aire des Volcan d'Auvergne dans le Puy-de-Dôme qui n'a pas de diesel. Elle est au kilomètre 355 de la 71 dans les deux sens. Et puis il y en a une sur cet axe A71 direction Paris au kilomètre 304 qui n'a plus de sans-plomb. C'est l'aire de l'Allier. Dans le département de la Savoie, sur la 41 nord direction Chambéry, kilomètre 97, pas de sans-plomb sur l'aire de Drumetta. Et puis sur la 43 direction Lyon, kilomètre 29, pas de sans-plomb sur l'aire de l'île d'Abou. C'est en Isère.
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1: L'autoroute, c'est un milieu truffé d'équipements techniques sans lesquels il serait impossible de circuler en sécurité. Sarah Moiroux des autoroutes APRR, elle dresse la liste de ces équipements qu'il faut entretenir au quotidien. Elle est au micro de Franck Pellissier.
2: Sur le bord de l'autoroute, on voit des panneaux à messages variables, des caméras et certains équipements. Dans les gares de péage, on peut voir tout ce qui permet de payer ou de récupérer un ticket. Mais derrière, il y a tout un tas d'installations, des capteurs dans les chaussées pour compter le trafic, pour avoir des informations météo. Il y a tout ce qui permet de diffuser la radio avec des pylônes qui sont un peu plus loin sur le bord du tracé.
3: C'est important.
2: Tout à fait.
3: Sans vous, pas de radio d'autoroute, par exemple.
2: Exactement, ni de radio d'exploitation qui permet aux agents de viabilité de pouvoir communiquer en temps réel tout au long de l'année. Et il y a aussi derrière les gares de péage, dans une voie, il y a un peu plus de 20 équipements qui permettent de collecter des informations sur le véhicule, de bien définir la transaction et de collecter toutes les informations qui permettront d'appliquer le bon tarif.
3: À cela s'ajoute la maintenance des caméras de vidéosurveillance, des bornes d'appel d'urgence ou encore de tous les équipements situés à l'intérieur des tunnels. Des équipements qui doivent être en état de fonctionner 24 heures sur 24, 365 jours par an.

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1: Il est 14h30 du matin, ça se passe plutôt bien à l'heure actuelle. La circulation est fluide et ne pose pas de problème en particulier. Sachez qu'aujourd'hui, Bison Futé a classé le pays en orange dans le sens des retours. Il y aura du monde qui va circuler en direction notamment du nord. Et on s'attend à une circulation particulièrement soutenue sur l'arc méditerranéen. Il y aura aussi un peu de monde dans le sens des départs, mais là essentiellement en Auvergne-Rhône-Alpes. On va vous accompagner bien sûr tout au long de cette journée. Un petit rappel, puisque tout se passe bien, avec une situation bien connue de tous et qui exaspère bon nombre de conducteurs, les usagers qui squattent la voie du milieu ou celle de gauche sans jamais se rabattre. Élise Valade.
2: Sur autoroute, on roule à droite. Rodolphe Cyr des autoroutes APRR.
3: Comme le stipule le code de la route, article R412-9, sur autoroute, on roule à droite, bien sûr, sans empiéter sur la bande d'arrêt d'urgence. Les autres voies, quel que soit leur nombre, ce sont des voies qui sont dédiées au dépassement. Sur une autoroute, par exemple, à trois voies, dès lors qu'on n'a personne sur la voie de droite, on n'a rien à faire sur la voie médiane ou sur la voie de gauche. On doit rouler sur la voie de droite, très clairement.
2: Rouler sans raison valable sur une autre voie que celle de droite sur autoroute est puni par l'amende de 35 euros prévue pour les contraventions de deuxième classe.
1: C'est l'été, ce sont les vacances et c'est une bonne occasion pour tester votre culture générale. Que diriez-vous d'un petit quiz avec un match entre les parents et les enfants dans la voiture? C'est parti, Franck Pellissier.
4: Le principe est simple, 4 questions de culture générale. Je pose les questions, vous avez quelques secondes de réflexion pour trouver et je donne les réponses dans la foulée. Tout le monde joue dans l'habitacle, parents comme enfants, et que le meilleur gagne. Et on commence avec une question sport pour laquelle les parents auront peut-être l'avantage, mais pas sûr. Combien de titres a remporté le tennisman Rafael Nadal à Roland-Garros? La réponse est 14 trophées, ce qui est tout simplement phénoménal. Le premier en 2005 alors qu'il n'avait que 18 ans.
5: Nadal.
4: Le dernier en 2022 à l'âge de 36 ans. On passe à présent à la question histoire-géo et on va voir si les jeunes ont été attentifs en classe cette année. Attention, combien d'étoiles figurent sur le drapeau américain? Eh bien, depuis 1960, il y en a 50 blanches sur fond bleu et chacune d'entre elles représente l'un des 50 États américains. La prochaine question porte sur la musique et normalement, tout le monde devrait avoir la réponse. Quelle star internationale a signé son grand retour en chantant lors de la cérémonie d'ouverture des JO de Paris 2024? Et c'était évidemment Céline Dion avec une reprise de l'indémodable « L'hymne à l'amour » d'Edith Piaf datant de 1949.
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4: Un moment particulièrement émouvant pour les quelques 5 milliards de téléspectateurs présents ce soir-là. Allez, on termine par une question pour laquelle les plus jeunes n'ont pas droit à l'erreur. Quel est le jeu vidéo qui s'est le plus vendu au monde? Vous avez répondu Minecraft, et bien vous avez gagné. Le jeu commercialisé en 2011 avec ses personnages tout carrés s'est vendu à plus de 350 millions d'exemplaires. Il devance GTA V, peut-être plus connu des parents. Allez, on espère que vous vous êtes bien amusés et que le ou la vainqueur saura fêter dignement sa victoire. Bonne route avec Autoroute Info.

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1: 4h45, il y a un véhicule en panne sur l'A36 en direction de Mulhouse. Un patrouilleur est sur place en protection à l'arrière du véhicule. Soyez prudents quand même, puisque c'est sur l'A36 direction Mulhouse, kilomètre 43, après Grand Charmont Technoland de la sortie 10. Et il faut vous écarter du véhicule en vous mettant sur la voie de gauche pour respecter le corridor de sécurité. C'est un secteur où vous avez en plus 3 voies de circulation, donc c'est faisable assez facilement. Ailleurs, ça se passe plutôt bien, mais la pluie est arrivée dans certains secteurs et traverse parfois les autoroutes, surtout en Bourgogne et dans le Grand Est. Si vous êtes dans un secteur avec des intempéries, vous adaptez bien sûr votre vitesse. Et puis, mieux voir et mieux être vu. Vous connaissez probablement cette phrase. Eh bien, Elliott Monod nous rappelle l'importance aussi de rouler bien éclairé la nuit.
2: Et oui, dès que la nuit tombe, il faut penser à allumer ses feux de croisement afin de rester bien visible. Alors, de la lumière, oui, mais pas trop. N'abusez pas des feux de route qui éblouissent les véhicules que vous suivez et ceux qui circulent dans l'autre sens. D'ailleurs, sur autoroute comme sur les autres routes, les pleins phares ne doivent être utilisés que lorsqu'aucun véhicule ne se trouve dans votre champ de vision. Enfin, et d'une manière générale, pour éviter l'éblouissement dû à une fatigue excessive de la vue, il est conseillé de se tenir aussi éloigné que possible des véhicules que vous croisez, en circulant notamment sur la voie de droite.
1: Ce soir, l'autoroute A43 sera fermée en direction de Lyon entre la sortie numéro 10 Les Abrets et la sortie 9.1 de la Tour du Pin Est. Une fermeture entre 21h et 6h.
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1: Patrouilleur, c'est un métier pas comme les autres. Sa mission, parcourir l'autoroute et y assurer la sécurité. Pierre-Henri Lacroix est patrouilleur autoroutier dans le Jura. Il est basé sur le site de Choisé. Son travail consiste à intervenir sur les accidents, les pannes et autres événements qui peuvent impacter le trafic. Il est amené par exemple à traverser les voies pour ramasser des objets ou à installer le balisage en mettant des cônes et la signalisation. Il patrouille souvent seul au volant de son fourgon. Alors je lui ai demandé s'il souffrait parfois de solitude.
3: J'aime bien travailler seul, donc ça ne veut pas dire que je ne m'entends pas avec mes collègues, mais on a l'habitude de prendre les décisions seul, donc... Dès qu'on a quelque chose de louche ou quelque chose qui nous paraît pas habituel, on s'arrête et puis on va voir. Donc voilà, après on n'est pas vraiment ça puisque on est relié directement avec le PC de Saint-Apollinaire. Donc du moment qu'on s'arrête pour voir quelque chose, on les prévient. Donc eux, s'ils voient qu'à un moment donné, ça fait un peu long, ils peuvent nous rappeler.
1: Saint-Apollinaire est l'un des postes de contrôle de l'autoroute. Il est situé à côté de Dijon. Les opérateurs y surveillent un vaste réseau de caméras et peuvent ainsi vérifier le bon déroulement des opérations sur le terrain et déclencher des moyens supplémentaires pour aider le patrouilleur dans sa mission.

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1: Lundi 17 août, il est 5h.
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2: Bonjour à tous, bienvenue sur Autoroute Info. Bon début de journée, bonne fin de nuit, c'est selon. On vous accompagne 24h sur 24, 7 jours sur 7. Et là, eh bien, ça se passe plutôt bien à l'heure actuelle. En matière de circulation, c'est fluide. Par contre, Bison Futé a prévu du orange au niveau national dans le sens des retours. Aujourd'hui, beaucoup de monde sur les routes attendu dans le sens des retours. Et notamment sur l'arc méditerranéen, ce sera rouge. Orange également dans le sens des départs, mais uniquement sur le quart sud. La canicule, elle se termine avec 6 départements qui vont rester en orange aujourd'hui, mais ça baisse très nettement. Et même des averses orageuses sont en cours en Bourgogne, Franche-Comté, ainsi que dans le Grand Est, dans les secteurs où vous avez ces orages parfois violents. Adaptez bien votre vitesse. Je viens de recevoir une alerte en matière d'obstacles signalés sur l'A40 direction Paris-Mâcon. Un obstacle est signalé au kilomètre 147. Celui-ci serait donc après la jonction avec l'autoroute A42 dans le département de l'Ain. Un patrouilleur prend la route. Une fois sur place, il traversera les voies. Réduisez bien votre allure. La musique revient sur Autoroute Info, Tame Impala & Jenny. Tout de suite, c'est Dracula.

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1: Dans le département de l'Ain, un obstacle est signalé sur l'A40 en direction de Paris. Il s'agirait d'une bande de roulement, donc des morceaux de pneus, parfois des pneus de poids lourds, donc c'est de grosses dimensions, tombés sur l'A40 direction Paris après la jonction avec l'autoroute A42. Ça se passe kilomètre 147. Un patrouilleur va aller sur place récupérer ces débris. La musique à suivre dans les prochaines minutes. Carlos Santana avec Maria Maria et tout de suite John Newman, Love Me Again sur Autoroute Info. 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
1: Il est à 5h passé de 13 minutes. Il y a un obstacle sur l'A40 direction Paris. Un patrouilleur est en train de récupérer des débris de pneus sur le bord de l'autoroute. Un poids lourd est stationné un petit peu plus loin. C'est ce poids lourd qui a une roue de crevée. C'est sur l'A40 direction Paris-Mâcon au kilomètre 147 après la jonction avec l'A42. Sur le reste du réseau, ça se passe bien. Il n'y a pas d'autres difficultés à l'heure actuelle.
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1: Toutefois, la météo est un peu capricieuse après la canicule. Voici les orages et les averses. Et ça traverse actuellement la Bourgogne-Franche-Comté, le Grand Est, avec pas mal de pluie dans certains secteurs. Restez prudents, adaptez votre vitesse. Dans d'autres, on est encore sous le régime de la canicule. Voici les prévisions de Météo France pour la suite de la journée, présentées par François Gourand.
2: Cet après-midi, soleil et passages nuageux assez nombreux alternent sur l'Île-de-France, la Champagne et la Lorraine. Le soleil est plus généreux en allant vers le centre-Val-de-Loire. En revanche, des averses parfois orageuses sont encore attendues sur l'Auvergne et surtout Rhône-Alpes, la Bourgogne-Franche-Comté et l'Alsace. Un vent sensible de nord-ouest s'établit à 40 voire 50 km/h en pointe et un mistral modéré revient en vallée du Rhône. En Aquitaine, la grisaille du matin se morcelle et le soleil refait ainsi des apparitions. Les températures sont en baisse au nord du pays avec 26 à Mulhouse, 27 à Langres, 28 à Dijon, Besançon et Paris, 29 à Ambérieu, 30 à Bordeaux, Lyon et Grenoble, 31 à Bourges et Clermont-Ferrand. Ce soir, les dernières averses orageuses s'estompent au couchant près des frontières de l'Est, laissant place à un ciel nuageux et un temps sec pour la nuit. Le ciel se dégage nettement de l'Île-de-France au centre, la Bourgogne et plus tardivement sur Auvergne-Rhône-Alpes. En Aquitaine, une entrée maritime revient dans la nuit. Bonne route avec Météo France sur Autoroute Info.
1: Si vous avez abîmé et rayé votre véhicule récemment, restez avec nous dans 5 minutes. On vous propose quelques astuces pour rendre votre voiture neuve sans passer par la case carrossier. C'est juste après Pierre Demaher. Je pense à vous sur Autoroute Info.

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1: Il y avait des bris de pneus, ils ont été récupérés sur la 40. Maintenant, il y a par contre le poids lourd qui a eu une crevaison, qui est stationné sur la 40 direction Paris-Mâcon, kilomètre 147. Un patrouilleur est sur place, restez prudent. Vous respectez le corridor de sécurité en vous décalant sur la voie la plus à gauche. C'est après la jonction avec la 42. Votre voiture était raflée ou qu'un petit malin a trouvé amusant de dessiner à la clé sur votre carrosserie, tout n'est pas perdu. Paulin Caillard vous donne quelques astuces qui peuvent vous permettre d'économiser un passage coûteux au garage.
2: Ne vous en faites pas, rayer sa voiture, ça arrive à tout le monde.
3: Regardez bien cette carrosserie, ça c'est la portière, le coup de clé, ça on le connaît, c'est le traditionnel. Hop, il est là.
2: Et pour peu que votre rayure soit l'œuvre d'un artiste super subtil, s'en débarrasser est une priorité. Mais aller chez le carrossier, ça peut coûter très, très cher.
4: 5 000 euros, 10 000 euros, 100 000 euros, 600 000 euros et même 2 millions d'euros.
2: Heureusement, il y a des dégâts que vous pouvez effacer vous-même.
5: Tout va s'arranger, vous allez voir, tout va s'arranger.
2: Avant tout, il faut commencer par déterminer à quel type de rayure on a affaire.
6: Alors, qu'est-ce qu'on a ?
2: Passez votre ongle sur l'endroit endommagé et s'il accroche, c'est qu'il faudra aller chez le garagiste car c'est la peinture qui est atteinte. Les dégâts que vous pouvez réparer vous-même sont ceux qui ne touchent que le vernis, qui est la première couche qui recouvre la carrosserie. Quand il est endommagé, il peut être restauré grâce à différents produits et techniques à la maison, ce qui peut faire disparaître ses rayures. Première astuce, le polissage.
7: À l'occasion, je vous mettrai un petit coup de polish.
2: Commencez par bien nettoyer la zone endommagée, puis poncez-la doucement avant d'appliquer une fine couche de produit polish. Il n'y a plus qu'à laisser sécher, puis à lustrer, et normalement, le polish aura comblé la rayure. Si vous ne pouvez pas acheter de polish, astuce numéro 2, le dentifrice.
8: Il n'y a pas du dentifrice là, je suis à sec.
9: Prends-en sur le rebord des lavabos, il en reste toujours un peu. Tiens, là.
2: Appliquez-en sur la rayure avec un chiffon humide et propre, sans dépasser. Une fois sèche, essuyez la zone et normalement, votre éraflure aura été effacée. Mais si jamais votre lavabo aussi est à court de dentifrice, astuce numéro 3, la cendre de cigarette. Même procédé, prenez un linge propre et humide, saupoudrez-le de cendre et tamponnez doucement votre rayure. Essuyez et constatez le résultat.
7: Vous voyez l'automobile derrière moi ? Ça fait un petit moment que je l'observe.
10: Eh bien,
7: elle est absolument impeccable.
2: Évidemment, ce ne sont pas des solutions miracles. Mais sur les plus petites rayures, ça peut vraiment faire la différence, comme à la revente de votre voiture par exemple.

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1: Il est à 5h30. La situation est calme côté circulation. Ça se passe plutôt bien. On a juste un poids lourd en panne sur la 40 et il ne gêne pas trop la circulation. C'est dans le département de l'Ain sur la 40 direction Paris au kilomètre 147. Après la jonction avec l'autoroute A42, il est sur la bande d'arrêt d'urgence. Un patrouilleur est sur place. Par contre, attention aux orages. Ils sont violents, notamment actuellement dans le secteur de Dijon. Il y a de grosses averses orageuses, des éclairs et surtout une circulation qui est ralentie hein, parce que la visibilité est vraiment altérée. Ça vous concerne notamment sur l'autoroute A31. Il n'y a pas qu'à Dijon hein, qu'on a ces éclairs. Il y en a du côté de Belfort, de Besançon. Actuellement, c'est beaucoup sur la Bourgogne-Franche-Comté et le Grand Est. Il devrait y avoir un peu plus d'orages d'ailleurs au fur et à mesure de la journée. Si vous êtes dans tous ces secteurs, ces régions, eh bien, soyez très prudents. Dans le reste du pays, eh bien, on a une situation encore caniculaire sur certains départements. Mais ça s'améliore très nettement là aussi, puisqu'à partir de 6h, donc dans une petite demi-heure, on ne passera qu'à 6 départements en vigilance orange. On en voit enfin le bout. Retour de la musique avec Teddy Bear, voici Chaussures Roses sur Autoroute Info.
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1: Il est 5h et bientôt 45 minutes. Merci d'être à l'écoute d'Autoroute Info en ce lundi matin. Une nouvelle semaine qui débute sur les autoroutes alpines en ce moment. La circulation est très calme sur les axes que vous empruntez. Rien de nouveau à vous signaler. Et aujourd'hui, c'est une journée qui va encore s'annoncer chargée. Et oui, le week-end se prolonge, en tout cas le trafic de ce week-end de chassé croisé, puisqu'aujourd'hui, c'est orange dans le quart sud-ouest, dans le sens des départs. C'est rouge pour la Méditerranée et pour tour de la Méditerranée, et orange sur le reste de la France pour les retours. Qui dit retour de la semaine dit également retour des travaux et des fermetures nocturnes. On va vous en énumérer quelques-unes, notamment cette nuit prochaine, celle de lundi à mardi. Fermeture de la 43 en direction de Lyon entre la sortie 10 Les Abrets et la sortie 9.1 de la Tour du Pin Est. Ce sera de 21h à 6h dès ce soir. Fermeture également de la 480 en agglomération grenobloise en direction de Lyon entre la sortie 9 Clay et la sortie 5 Rondeau entre 21h et 6h. Des travaux qui seront réitérés également la nuit de mardi à mercredi. Et puis pour ceux qui circulent en Haute-Savoie, les deux premières nuits de la semaine, la 40 fermée de 21h à 6h en direction de Chamonix, entre la sortie 13.1 Archand et la bifurcation avec la 411 secteur d'Annemasse.
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1: Dans les prochaines minutes, on ira à Célestat dans le Bas-Rhin pour découvrir la bibliothèque humaniste. Mais pour le moment, on est reparti en musique en douceur avec Adèle Castillon sur Autoroute Info.

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1: Nouvelle difficulté à signaler en ce lundi début de semaine sur les autoroutes alpines. Ça se passe toujours dans le plus grand des calmes. On surveille les principaux axes puisque ce matin, d'après Bison Futé, ça risque d'être chargé. Restez bien à l'écoute d'Autoroute Info. Et pour vous accompagner jusqu'à 6h, il y aura de la musique, Ed Sheeran ou encore Jennifer Page vous accompagneront. Et pour le moment, on s'arrête à Célestat dans le Bas-Rhin et on part à la découverte de la bibliothèque humaniste de la ville. Visite en compagnie de Jérémy Sclavard.
2: Située en plein cœur du centre historique de Célestat, à deux pas de l'église Saint-Georges, la bibliothèque humaniste est installée depuis la fin du 19e siècle dans l'ancienne halle au blé de la ville. Après avoir pénétré à l'intérieur du bâtiment, on se rend dans la salle de l'exposition permanente au premier étage pour retrouver Chloé Carré, la directrice des lieux. Et elle commence par nous expliquer ce qu'est une bibliothèque humaniste.
3: C'est une bibliothèque patrimoniale, parce que le fond le plus précieux qu'on conserve, c'est un fond de livres de l'époque médiévale jusqu'à des époques plus récentes. Le livre le plus ancien date du 7e siècle et l'essentiel des collections les plus connues. Ce sont les collections du Moyen-Âge et de la Renaissance avec un très beau fond 15e, 16e siècle, en particulier la collection de Beatus Rhenanus.
2: On voit beaucoup ce nom, Beatus Rhenanus. Pourquoi il est si important?
3: C'est un enfant du pays, c'est un humaniste célestadien qui en 1547 lègue sa collection à la ville. C'est une collection très riche, très diversifiée, de la géographie jusqu'à l'astronomie, en passant par la médecine, en passant par la philosophie antique.
2: Quand on arrive, on a par exemple le cahier d'écolier de Beatus Rhenanus, vous pouvez nous en parler?
3: C'est la pièce maîtresse de la collection. C'est assez touchant, marquant de pouvoir voir ce cahier d'écolier. Ça permet de comprendre quel est l'enseignement qu'on prodigue aux jeunes de Célestat et des environs qui ont les moyens de suivre des études. C'est une méthode de pédagogie très innovante qu'on enseigne à l'école latine de Célestat et Beatus Rhenanus a pu en bénéficier et on le voit très bien, très concrètement, très intimement j'ai envie de dire, grâce à ce manuscrit.
2: Il y a d'autres pièces également ici à cet étage pour vous, en plus du cahier d'écolier de Beatus Rhenanus, qu'est-ce qu'il faut voir absolument quand on est de passage à la bibliothèque humaniste?
3: Le charme de la bibliothèque, c'est aussi que à chaque fois qu'on vient, on voit des œuvres différentes. Tous les 3 à 4 mois, on procède à une rotation des collections. Et puis après, moi, une œuvre que j'aime particulièrement, c'est cette sculpture ici, qui est assez touchante aussi. Vous voyez un vieillard endormi qui a la main sous son menton et c'est très probablement un fragment d'un ensemble sculpté plus important qui était autrefois présenté dans l'église Saint-Georges de Célestat, donc très bel édifice gothique.
2: À noter que du mardi au dimanche, des visites guidées sont proposées. Plus d'informations sur bibliothèque-humaniste.fr.

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1: Et il est 6h, merci d'être à l'écoute d'Autoroute Info.
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1: Et en ce début de journée, lundi matin, début de semaine également, les conditions de circulation sont particulièrement bonnes. On n'a pas de grosses perturbations à vous signaler, en tout cas pour le moment. En revanche, priorité à votre sécurité, une information qui nous parvient tout juste concernant un véhicule en panne et qui va vous concerner en Haute-Savoie si vous circulez sur l'autoroute A40 en direction de Chamonix et depuis le secteur de Genève. Un véhicule, une voiture qui est en panne et qui se trouve kilomètre 58. Cette voiture est donc après la sortie numéro 13.1 Archamps Technopôle. Et quand on arrive dans le secteur d'Annemasse, une voiture qui se trouve sur la bande d'arrêt d'urgence. Aujourd'hui, c'est une journée qui est classée orange pour les départs dans le quart sud-est de la France, rouge pour le bassin méditerranéen et orange dans le reste de la France pour le sens des retours. Le week-end n'est donc pas terminé, en tout cas le chassé-croisé n'est pas terminé puisqu'il se poursuit. Aujourd'hui, on continue de surveiller les principaux axes, mais il est encore très tôt. Pour le moment, vous roulez à la fraîche et sans difficulté de circulation. En revanche, votre principal ennemi, c'est la somnolence au volant. Et oui, évidemment, c'est la principale cause d'accidents mortels sur autoroute. Comment la reconnaître et surtout l'éviter, Octavine Brobel-Dorsman?
2: On connaît tous cet état intermédiaire entre la veille et le sommeil. C'est surtout l'état que l'on ne prend pas assez au sérieux. Pourtant, nos facultés d'observation et d'attention sont grandement diminuées. Sur l'autoroute, un accident mortel sur trois est associé à la somnolence. Bâillements fréquents, paupières lourdes, picotements aux yeux, difficulté à maintenir la trajectoire ou encore raideur dans la nuque, il est important de repérer les signes pour intervenir à temps. Pour prévenir cette hypovigilance, il convient de dormir correctement de manière à ne pas avoir de dette de sommeil. Il est aussi déconseillé de partir après une grosse journée de travail sans être reposé. Et pour limiter ces risques d'accident, faites une pause au moins toutes les 2 heures.
1: Et n'attendez pas d'être trop fatigué pour faire la pause dès les premiers signes de somnolence. Il faut prévoir un arrêt sur la prochaine aire de service ou de repos. Et on est reparti en musique pour vous accompagner sur la suite de votre trajet. On écoute Bruno Mars sur Autoroute Info. Bonne route, bonne matinée.

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1: Le rappel de cette voiture en panne en Haute-Savoie, secteur de Genève sur la 40, direction Chamonix. La voiture est sur bande d'arrêt d'urgence, kilomètre 58. Après la sortie, 13.1 Archand et Technopôle. Le prochain point complet d'ici 6h15 sur Autoroute Info. Et pour vous accompagner avant ça, on aura Larousseau dans quelques instants et tout de suite One Republic.

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1: Il est 6h15, merci d'être à l'écoute d'Autoroute Info en ce lundi matin. Les conditions de circulation restent toutes très bonnes sur les autoroutes alpines. En revanche, attention à ce trafic qui se densifie en Haute-Savoie sur l'A41 pour rejoindre Genève et la douane de Bardonnay. Trafic très dense pour le moment pour rejoindre cette douane de Bardonnay, même si on n'a pas encore de bouchon à vous signaler.
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1: Aujourd'hui, encore moins de départements en vigilance canicule. La vigilance orange se poursuit pour 6 départements aujourd'hui et est remplacée petit à petit par les orages. D'ailleurs, les prévisions pour ce début de semaine avec François Gourand de Météo France.
2: Cet après-midi, soleil et passages nuageux assez nombreux alternent sur l'Île-de-France, la Champagne et la Lorraine. Le soleil est plus généreux en allant vers le centre Val-de-Loire. En revanche, des averses parfois orageuses sont encore attendues sur l'Auvergne et surtout Rhône-Alpes, la Bourgogne-Franche-Comté et l'Alsace. Un vent sensible de nord-ouest s'établit à 40 voire 50 km/h en pointe et un mistral modéré revient en vallée du Rhône. En Aquitaine, la grisaille du matin se morcelle et le soleil refait ainsi des apparitions. Les températures sont en baisse au nord du pays, avec 26 à Mulhouse, 27 à Langres, 28 à Dijon, Besançon et Paris, 29 à Ambérieu, 30 à Bordeaux, Lyon et Grenoble, 31 à Bourges et Clermont-Ferrand. Ce soir, les dernières averses orageuses s'estompent au couchant près des frontières de l'Est, laissant place à un ciel nuageux, les intenses secs pour la nuit. Le ciel se dégage nettement de l'Île-de-France au centre, la Bourgogne et plus tardivement sur Auvergne-Rhône-Alpes. En Aquitaine, une entrée maritime revient dans la nuit. Bonne route avec Météo France sur Autoroute Info.
1: Allez, on est reparti en musique jusqu'au prochain point trafic avec Tibbs.

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1: Toujours un trafic qui se densifie pour rejoindre Genève et la Suisse en passant par la Haute-Savoie, la 41 Nord, et pour rejoindre la douane de Bardonnay. Vous êtes amené maintenant à patienter un petit peu, ça y est, ça commence à ralentir à hauteur de cette douane de Bardonnay pour rejoindre Genève. Ralentissement de quelques centaines de mètres pour le moment. On continue de surveiller tout ça. Le prochain point complet à 6h30 sur Autoroute Info. Avant ça, ce sera la musique avec Gnarls Barclay ou encore Bananarama. Pour le moment, on va s'intéresser aux assurances. Avant de laisser quelqu'un prendre le volant à votre place, certaines règles sont à connaître. Raphaël Lulicelli a contacté un expert pour nous dire comment éviter les mauvaises surprises.
2: Fabrice Trace, agent général d'assurance, bonjour.
3: Bonjour Raphaël.
2: Alors déjà, une question que beaucoup de monde peut se poser, est-ce que j'ai le droit de prêter ma voiture à ma famille ou à un ami par exemple?
3: Oui, j'ai le droit à partir du moment où ma voiture est assurée, bien sûr. Il faut juste que je vérifie auparavant que la personne est bien titulaire d'un permis de conduire en cours de validité.
2: Si jamais la personne à qui j'ai prêté mon véhicule a un accident, comment ça se passe? Que couvre mon assurance?
3: Alors, tout va dépendre de la formule d'assurance. Vous avez donc des assurances responsabilité civile, des assurances responsabilité civile incendie et vol, et ce qu'on appelle la tout risque, et professionnellement, nous on appelle ça l'assurance dommage tous accidents. Donc, à partir du moment où vous prêtez votre véhicule, le véhicule, s'il est assuré au minimum en responsabilité civile, c'est-à-dire pour les dommages que le conducteur du véhicule cause à des tiers. Donc ça, c'est l'assurance obligatoire minimale auto.
2: Et comment je peux connaître rapidement les conditions de mon assurance? C'est plus facile peut-être de leur passer un coup de téléphone.
3: Alors, soit vous passez un coup de téléphone, ça effectivement, c'est une bonne chose. Soit, ce qui est important aussi, c'est de regarder donc son contrat d'assurance. Un contrat d'assurance s'analyse de manière assez simple. Hein. Vous avez un document d'information préalable à l'assurance, résumé du contrat. Et puis, vous avez aussi donc les conditions générales qui sont l'ossature du contrat, donc l'ossature juridique du contrat.
2: Dernière question. En cas de contrôle routier, si j'ai emprunté le véhicule à un proche, je dois montrer quel document?
3: Alors, il y a eu une réforme et donc le certificat d'assurance, la fameuse carte verte, n'est plus obligatoire. On n'est plus obligé de la poser sur le pare-brise. Pourquoi? Parce que les forces de l'ordre ont un fichier, le fichier des véhicules assurés. Ils peuvent consulter le fichier pour voir si le véhicule est véritablement assuré ou non.
2: L'Observatoire national interministériel de la sécurité routière estime qu'aujourd'hui, en France, environ 700 000 personnes conduiraient sans assurance.

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1: Il est 6h, quasiment 31 minutes. Vous êtes à l'écoute d'Autoroute Info en ce tout début de semaine, ce lundi matin qui se passe toujours dans le grand calme, même si aujourd'hui c'est une journée classée orange par Bison Futé dans le sud-est de la France, dans le sens des départs et dans le sens des retours. Rouge pour le pourtour méditerranéen et orange dans le reste de la France. On attend encore du monde. C'est le chassé-croisé qui continue pour ce week-end qui se prolonge, hein, donc, et pour ceux qui sont sur la route du travail. Ce matin, les conditions de circulation sont très bonnes, hein. Pas de grosses perturbations, seulement un petit peu d'attente si vous êtes en Haute-Savoie, secteur de Saint-Julien-en-Genevois, que vous rejoignez la douane de Bardonnay. L'accès à Genève, comptez toujours 1 km de perturbation et ça continue d'augmenter. Les temps de parcours estiment à peu près 5 minutes supplémentaires pour pouvoir rejoindre cette douane de Bardonnay. Sinon, partout ailleurs, pour le moment, rien de nouveau à vous signaler sur votre trajet. Et puis maintenant, on va voir comment bien charger votre voiture avant un trajet sur l'autoroute avec les conseils de Sébastien Vatti, responsable pédagogique pour Centaure Grand Est, au micro de Raphaël Dutticelli.
2: Ce qui est important, c'est d'avoir un chargement qui soit réparti de manière linéaire sur le véhicule. Ça veut dire que si c'est nécessaire, eh bien, il faut adjoindre sur le toit un coffre de toit plutôt que de vouloir charger énormément l'arrière et d'avoir une voiture qui soit du coup complètement écrasée sur l'arrière.
3: On rappelle que les objets légers doivent être placés à l'avant et à l'arrière du coffre de toit. Il faut bien rembourrer l'avant avec une couverture afin d'éviter que le contenu ne passe au travers du coffre en cas de freinage d'urgence. Les objets lourds doivent être placés au centre du coffre de toit.
1: Et maintenant, on s'intéresse au premier titre de l'actualité de cette journée avec France Info.
4: 21 sur France Info à la une. Marie Martyr au Sion, Sébastien Lecornu est en déplacement en Gironde aujourd'hui.
5: Accompagné de 6 ministres, le Premier ministre doit rencontrer élus et représentants du territoire alors que le feu massif parti à Somos est fixé après avoir parcouru 42 000 hectares en Gironde. Sébastien Lecornu, qui était déjà hier au Porge, commune très touchée par cet incendie et où 183 maisons ont été entièrement détruites. Un homme de 65 ans comparé cet après-midi au tribunal correctionnel du Puy-en-Velay en Haute-Loire. Il est accusé d'avoir tiré à la carabine près de plusieurs enfants qui jouaient au ballon tout en proférant des injures racistes envers eux, des faits qui remontent au printemps dernier. Le prévenu encourt pour cela jusqu'à 4 ans de prison. L'émissaire américain de Donald Trump, Jared Kushner, doit rencontrer le premier ministre israélien Benjamin Netanyahou aujourd'hui et c'est dans l'espoir de faire avancer le plan de paix américain à Gaza, plan qui prévoit notamment le retrait israélien du territoire palestinien en échange du désarmement du Hamas, ce qu'Israël refuse pour le moment. Et puis 11 médailles, mais pas de titre pour la France au championnat d'Europe d'athlétisme qui se terminait hier soir en Angleterre. Journée qui a notamment sacré le Suédois Armand Duplantis, champion d'Europe du saut à la perche pour la 4e fois consécutive.
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1: Passez un bon début de semaine à l'écoute d'Autoroute Info. On est reparti en musique avec Jake et Carla.

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1: Rappel de l'attente pour rejoindre Genève en passant par la douane de Bardonnay en Haute-Savoie, près le secteur de Saint-Julien en Genevois. On a plus d'un kilomètre de remontée de bouchon. Comptez 5 minutes de plus sur votre trajet pour pouvoir accéder à Genève ce matin.

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1: 6h passées de 45 minutes, on surveille les autoroutes alpines pour vous en ce tout début de semaine. Des conditions de circulation ce matin particulièrement bonnes. Une seule zone de perturbation qui vous concerne toujours si vous rejoignez Genève et la Suisse en passant par la douane de Bardonnay après le secteur de Saint-Julien-en-Genevois sur la 41. Vous comptez 5 minutes de plus et 1 km de bouchon. Et puis pour ceux qui arrivent de la 40 depuis le secteur d'Annemasse et qui rejoignent cet accès à la douane de Bardonnay, vous rajoutez encore quelques centaines de mètres. La bretelle de jonction est complètement saturée. À part ça, comme je le disais, pas de véhicule en panne, d'obstacle ni d'accident pour l'instant. On fait le point maintenant sur les travaux qui vous concerneront cette nuit. Les fermetures nocturnes qui reprennent avec le début de la semaine, notamment en Haute-Savoie justement. La 40 fermée les deux premières nuits de la semaine de 21h à 6h en direction de Chamonix entre la sortie 13.1 Archamps et la bifurcation avec la 411 secteur Gaillard et Annemasse. On a également une fermeture de la 43 direction Lyon toutes les nuits de la semaine entre la sortie 10 Les Abrets et la sortie 9.1 pour la Tour du Pin Est, fermeture de 21h à 6h. Et puis, en agglomération grenobloise, fermeture de l'A480 les deux premières nuits de la semaine en direction de Lyon, entre la sortie 9 de Claix et la sortie 5 du Rondeau de 21h à 6h.
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1: Rendez-vous dans un instant, on retournera dans les années 90. Souvenirs sur la route des vacances. Pour le moment, la musique avec Shakira.

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1: Et le rappel de cette attente pour rejoindre Genève et la Suisse par la douane de Bardonnay, tout au bout de la 41. On a 1 km de remontée de bouchon si vous arrivez depuis Annecy, et à rajouter encore quelques centaines de mètres si vous arrivez depuis la 40 et ce secteur d'Annemasse, entre 5 et 10 minutes donc pour rejoindre cette douane de Bardonnay, tout dépend d'où vous arrivez. Le point complet sur Autoroute Info à 7h, ce sera après les Spice Girls ou encore Gaëtan Roussel. Pour le moment, on repart sur la route des vacances et celle des souvenirs. On fait un bond dans les années 90 avec Myriam Boyed et Elliot Mono.
2: Retour à l'été 1998.
3: Doc Martens ou basket blanche. Dans les années 90, c'est jean baggy pour les skateurs, chemise à carreaux pour les rockers et jean taille basse et buffalo pour les fans des Spice Girls. 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
2: 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Internet commence à s'inviter dans le quotidien. Bon, le débit est lent et occupe la ligne du téléphone fixe qui permet à l'époque d'appeler les copains pour organiser des parties de PlayStation, à jouer à Tomb Raider, Gran Turismo ou Tekken 3. Round 2. C'est aussi l'année de Windows 98 et de films mythiques comme Titanic ou Godzilla, pendant qu'en France, un certain François Pignon est invité à dîner.
4: J'en tiens, comment est-il ? Un champion du monde.
3: Pour partir à la mer, on s'installe dans la 406 Break, l'espace ou la Clio 2, et on roule pour la première fois sur une A39 toute neuve entre Dijon et Bourg-en-Bresse.
2: Côté sécurité routière, la réglementation se durcit. Ceinture obligatoire à l'arrière, permis à point déjà instauré, et limite d'alcoolémie fixée à 0,5 g par litre de sang.
3: Dans l'autoradio en 98, c'est Eurodance ou rock alternatif. On écoute Ace of Base, Corona, Placebo ou encore les tubes de Nirvana. Mais le vent tourne déjà. Rap et R&B s'apprêtent à devenir la bande-son de la décennie suivante.
2: En voiture, les CD ont trouvé leur place et on écoute nos meilleurs compiles sur la route des vacances. Bien qu'il n'y ait toujours pas de GPS, les premières radios d'infotrafic se développent sur le 107.7. 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
3: À l'arrière, dans les baladeurs CD, les jeunes écoutent Snoop Dogg et Mano, tandis qu'une autre mélodie résonne partout, celle d'un pays en fête après le sacre des Bleus en Coupe du Monde, 3-0 face au Brésil.
5: Un but de Zidane, un but de Petit. Je crois qu'après avoir vu ça, on peut mourir tranquille.
2: Et oui, cet été-là, c'était comme ça.

0: La Haute-Savoie et de la 40 ou encore de la 41 si vous rejoignez la douane de Bardonnay. On a toujours une remontée de bouchons d'un peu moins d'un kilomètre, mais ça a tendance à s'améliorer d'après les relevés GPS. Maintenant, il n'y a plus de bouchons déjà sur la 40 pour ceux qui arrivent d'Annemasse. Le bouchon se concentre vraiment sur les quelques centaines de mètres qui vous séparent de la douane de Bardonnay. On a 5 minutes a priori de temps de parcours rallongé dans ce secteur de Saint-Julien-Genevois pour rejoindre la douane de Bardonnay et accéder à Genève. Puis maintenant, pour bien voyager avec un bébé, mieux vaut se préparer à compter le temps autrement. Un trajet de 4 heures peut se transformer en périple de 6 heures si les arrêts des parents ne coïncident pas avec celui des enfants. Élise Valade.
1: C'est d'ailleurs une des raisons pour lesquelles les familles déjeunent parfois à 11 heures du matin ou 14 heures sur les airs. Pour la pause déjeuner, justement, pensez à préparer quelques doses de biberons et de l'eau minérale à portée de main. Les boutiques et stations-service des aires d'autoroute sont équipées de micro-ondes pour réchauffer un biberon ou un petit pot. La pause pipi, c'est aussi pour les tout-petits. En cours de route, les aires de service mettent à disposition des parents, souvent près des toilettes, des petites salles avec une icône de bébé sur la porte. Vous y trouverez une table allongée et le calme nécessaire pour un change en toute tranquillité. Pensez à prendre dans un sac facilement accessible une de vos serviettes ou un linge pour placer bébé dessus et quelques couches et lingettes. Et tout comme les conducteurs, les pauses pour se dégourdir les jambes ou changer de position sont toujours appréciées par les tout-petits qui peuvent trouver long de rester plusieurs heures dans un siège auto. Alors, pour gagner en sérénité au volant et dans le cosy, une pause au moins toutes les deux heures est idéale pour des raisons de sécurité et de concentration.
0: Après l'infotrafic, place maintenant à l'actualité générale, les titres de France Info.
2: Et une personne est portée disparue dans la baie de Cannes.
3: Après que deux bateaux de plaisance sont entrés en collision, incident qui a fait 10 blessés, mobilisé de gros moyens de secours, indique la préfecture maritime de la Méditerranée. Les recherches pour tenter de retrouver cette personne disparue doivent reprendre au lever du jour. Après le piratage du fisc la semaine dernière, le Premier ministre Sébastien Lecornu présidera cet après-midi une cellule interministérielle de crise. Près de 700 000 particuliers et professionnels ont été victimes d'une cyberattaque la semaine dernière qui a visé leurs données personnelles. Et puis un Léon Marchand époustouflant hier en clôture des championnats d'Europe de natation à Saint-Denis. Le quadruple champion olympique a remporté l'or sur l'épreuve du 400 mètres nage libre. Le Toulousain qui établit au passage un nouveau record de France.
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0: Allez, on est reparti en musique sur Autoroute Info. Jérémy Frérot.
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2: Rappel de vos conditions de circulation et de cette attente avant de rejoindre Genève et la Suisse en passant par la douane de Bardonnay tout au bout de la 41. On a toujours un peu moins d'un kilomètre de retenue. Vous comptez 5 minutes de plus sur votre trajet pour rejoindre cette douane de Bardonnay depuis le secteur de Saint-Julien. En Genevois, à part ça, rien de nouveau à signaler pour l'instant sur les autoroutes alpines. Raphaël Giudicelli est allé à votre rencontre et il a découvert des noms de voitures surprenants.
3: Je l'appelle la cabossée parce qu'elle a toute cabossée, bien sûr. Voilà, pas de fantaisie là-dedans.
4: Moi, ma voiture, je l'appelle la patte patrouille, en référence à mon fils, qui est fan du dessin animé. Donc, c'est notre patte patrouille à nous.
5: Ma voiture, je l'appelle paquebot parce que je la charge comme un camping-car. À fond au taquet, il n'y a plus de place. On ne peut plus respirer, c'est un Picasso.
6: Je l'appelle l'escargot.
5: Pourquoi l'escargot ?
6: Elle roule pas vite. La montée, elle monte tout doucement.
7: Et justement, on rappelle que la vitesse minimale sur autoroute est fixée à 80 km/h quand vous doublez, quand vous êtes sur la voie de gauche, que vous soyez avec votre escargot, avec la cabossée, votre paquebot ou encore votre patte-patrouille. Bonne route à tous.
2: Allez, on est reparti en musique. Prochain point trafic à 7h15 après Tracy Chapman et Craig David.

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1: 7h15, merci d'être à l'écoute d'Autoroute Info en ce début de semaine, ce lundi matin qui se passe toujours dans le plus grand des calmes. On le rappelle, Bison Futé prévoit tout de même une journée orange dans le quart sud-est pour les départs, rouge pour le bassin méditerranéen dans le sens des retours et orange dans le reste de la France. Donc aujourd'hui encore, on attend une circulation un peu plus dense qu'en temps normal. En ce moment, la seule zone où la circulation est dense, c'est l'accès à Genève en passant par la douane de Bardonnay tout au bout de la 41 et après le secteur de Saint-Julien en Genevois. Ça s'améliore petit à petit, attendez-vous quand même à quelques ralentissements, moins de 5 minutes supplémentaires après Saint-Julien-en-Genevois pour rejoindre cette douane de Bardonnay.
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1: La vigilance canicule qui est en baisse puisqu'aujourd'hui 6 départements restent en vigilance orange, mais il va encore faire chaud aujourd'hui. Les prévisions pour ce début de semaine avec François Courant de Météo France.
2: Cet après-midi, soleil et passages nuageux assez nombreux alternent sur l'Île-de-France, la Champagne et la Lorraine. Le soleil est plus généreux en allant vers le centre-Val de Loire. En revanche, des averses parfois orageuses sont encore attendues sur l'Auvergne et surtout Rhône-Alpes, la Bourgogne-Franche-Comté et l'Alsace. Un vent sensible de nord-ouest s'établit à 40 voire 50 km/h en pointe et un mistral modéré revient en vallée du Rhône. En Aquitaine, la grisaille du matin se morcelle et le soleil refait ainsi des apparitions. Les températures sont en baisse au nord du pays, avec 26 à Mulhouse, 27 à Langres, 28 à Dijon, Besançon et Paris, 29 à Ambérieu, 30 à Bordeaux, Lyon et Grenoble, 31 à Bourges et Clermont-Ferrand. Ce soir, les dernières averses orageuses s'estompent au couchant près des frontières de l'Est, laissant place à un ciel nuageux, les intenses secs pour la nuit. Le ciel se dégage nettement de l'Île-de-France au centre, la Bourgogne et plus tardivement sur Auvergne-Rhône-Alpes. En Aquitaine, une entrée maritime revient dans la nuit. Bonne route avec Météo France sur Autoroute Info.
1: Est-ce que les sociétés d'autoroute construisent des structures pour permettre le passage des animaux ? On retrouvera le vrai faux d'Autoroute Info dans quelques minutes. Ce sera après Alex Warren.

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1: Priorité à la sécurité, on va partir en Haute-Savoie sur la 40 direction Genève à partir de la sortie 14 pour Annemasse. Un peu avant cette sortie 14 d'Annemasse, un véhicule qui est en panne sur le bord des voies de circulation. Soyez prudents, c'est sur bande d'arrêt d'urgence, mais il vaut mieux vous décaler sur voie de gauche pour respecter un corridor de sécurité. Si on reste en Haute-Savoie, toujours de l'attente pour accéder à Genève et à la Suisse par la douane de Bardonnay, tout au bout de la 41, quelques centaines de mètres de retenue tout au plus, et ça s'améliore petit à petit. Allez, on se retrouve dans quelques instants sur Autoroute Info. Et pour le moment, notre rubrique Vrai-Faux d'Autoroute Info. Géraldine Mia et Paulin Caillard répondent aux questions que vous pouvez vous poser concernant les travaux sur autoroute.
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2: Vrai ou faux, les sociétés concessionnaires d'autoroute construisent des structures spécialement pour permettre le passage des animaux.
3: C'est vrai, si les corridors biologiques ont pu être rompus il y a des dizaines d'années, désormais les sociétés d'autoroute les rétablissent en créant des passages à faune, autrement appelés écopons.
2: Est-ce qu'il y a un exemple peut-être ?
3: Eh bien, en Haute-Savoie, il y a l'écopont de Viry sur l'A40. Il a permis de rétablir le corridor biologique Jura-Salève dans le bassin genevois. Les inventaires effectués en 2024 ont révélé que ce passage à faune tenait toutes ses promesses. 300 espèces ont été recensées après 4 années de mise en service. Blaireaux, chevreuils, renards roux, lièvres d'Europe et sangliers ne sont pas les seuls utilisateurs. Des criquets et autres escargots qui n'étaient observés que d'un seul côté de l'autoroute ont pu s'installer depuis de l'autre côté.
2: Le vrai faux d'Autoroute Info, ce sont vos questions, nos réponses, à retrouver sur autoroute-info.fr.
1: Et le prochain point trafic après la playlist de l'été avec Imagine Dragons, juste après Counting Crows.

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1: 7h31, bienvenue si vous nous rejoignez sur Autoroute Info pour ce trajet matinal sur les autoroutes alpines ce matin. Ça se passe globalement très bien, même si c'est une journée de chassé-croisée qui reste importante, puisque Bison Futé prévoit aujourd'hui un sens des départs orange pour le quart sud-est de la France. Pour les retours, ce sera rouge dans le pourtour du bassin méditerranéen et orange pour le reste de la France. Mais sur les autoroutes alpines, pour le moment, on est plutôt épargné. Pas de grosses perturbations à signaler, seulement un petit peu d'attente avant de rejoindre Genève et la Suisse en passant par la Haute-Savoie. Après ce secteur de Saint-Julien en Genevois, toujours quelques centaines de mètres de retenue. Vous comptez 5 minutes de plus pour pouvoir accéder à la douane de Bardonnay et rejoindre Genève. Comme je vous le disais, à part ça, ce matin, ça se passe toujours dans le plus grand des calmes. Après l'infotrafic, place maintenant à l'actualité générale, les titres de France Info.
2: Marie-Marty Rossian.
3: Bonjour.
2: Et dans l'actualité ce matin, à 7h20, une cinquantaine d'habitants de la commune de Garin, dans les Landes, autorisés à rentrer chez eux.
3: Après avoir été évacués face à l'avancée des flammes, le feu qui s'est déclaré jeudi dernier à Luglon n'est pas encore fixé, mais son intensité a baissé. 450 pompiers étaient encore mobilisés hier. De nouvelles frappes ukrainiennes en Russie, elles ont fait 6 morts la nuit dernière dans la région de Belgorod, près de la frontière avec l'Ukraine. 4 personnes ont également été blessé. À quelques semaines de la rentrée universitaire, la vie étudiante est toujours plus chère selon le décompte de l'UNEF. Dans son enquête annuelle, le syndicat estime que le coût de la vie pour les étudiants a augmenté d'1,66% sur un an et plus de 35% depuis l'élection d'Emmanuel Macron en 2017. Et puis Félix Lebrun inscrit encore davantage son nom dans l'histoire du tennis de table français. À 19 ans, il devient le premier pongiste tricolore à remporter un grand smash, l'équivalent d'un grand chelem en tennis, et ce, suite à sa victoire en finale hier à Malmö en Suède.
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1: Et d'ici quelques minutes, on vous emmènera en Saône-et-Loire pour découvrir les nombreuses activités à faire en famille jusqu'à la fin de l'été. Pour le moment, le retour de notre playlist Autoroute Info avec un trio de Los Angeles. On écoute Temper City.

0: 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Autoroute Info Rhône-Alpes sur les réseaux AREA, ATMB, SFTRF et les voies rapides urbaines de Grenoble et Chambéry. 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
1: On vous accompagne ce matin, ce début de semaine sur les autoroutes alpines, des conditions de circulation qui sont toujours très bonnes pour le moment, même si le trafic devient un peu plus intense du côté des grandes agglomérations, la traversée de Chambéry en Savoie, ou bien encore du côté de Lyon ou de Grenoble, même si on n'a pas vraiment de bouchons à signaler pour le moment. La seule perturbation, c'est toujours l'accès à Genève et à la Suisse par la douane de Bardonnay, tout au bout de la 41, secteur de Saint-Julien-en-Genevois. Ajoutez 5 minutes sur votre trajet avec une remontée de bouchons de quasiment 1 km. Allez, maintenant direction le sud de la Bourgogne et le département de la Saône-et-Loire. Balade, visite, musée, les idées de sortie ne manquent pas pour profiter de la fin de l'été, Ilyes Jemlaoui.
2: Et pour en parler, direction la Roche de Solutré, tout près de la ville de Mâcon, pour rencontrer Laetitia Girardon, chargée de mission tourisme en famille pour le département de la Saône-et-Loire.
3: Alors, nous sommes au pied de la Roche de Solutré. Il y a le musée de préhistoire et la maison du grand site qui propose un agenda très complet de visites et d'activités pour les familles. Comme par exemple ce qu'on appelle la malle des petits préhistos pour découvrir la vie quotidienne de nos ancêtres ici sur le site et plein d'autres choses à faire, d'univers à découvrir.
2: Et en plus des activités que l'on vient de citer, il y en a des dizaines d'autres à découvrir partout dans le département. Laetitia Girardon.
3: Effectivement, et on a développé un réseau qui s'appelle Aventure Môme. Et donc, il rassemble plus de 70 sites de visites et d'activités spécialement adaptées aux familles. On a des châteaux, on a des musées vivants, des jeux de piste, des explore games, des activités en pleine nature. En fait, il y a de quoi composer son programme selon ses envies, selon les âges. Voilà.
1: Et on est reparti en musique avec Les Innocents, prochain point trafic, juste après à 7h45.

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1: 7h et quasiment 45 minutes. Merci d'être à l'écoute d'Autoroute Info. On continue de faire la route avec vous sur votre trajet en ce lundi matin, début de semaine. Les conditions de circulation restent très bonnes avec un trafic qui se densifie petit à petit au fur et à mesure que la matinée avance. Mais la seule réelle perturbation pour le moment reste l'accès à Genève, à la Suisse, la douane de Bardonnay où on a toujours un kilomètre de bouchon en amont. Secteur de Saint-Julien, Genevois, vous comptez toujours un peu plus de 5 minutes pour passer ce secteur et rejoindre Genève. À part ça, comme je vous le disais, rien de nouveau à signaler pour le moment. On va maintenant faire le tour de quelques travaux nocturnes, des fermetures qui seront en place, en commençant par la Haute-Savoie, la nuit qui arrive et la nuit prochaine également. La 40 sera fermée de 21h à 6h en direction de Chamonix, entre la sortie 13.1 Archamp et la bifurcation avec la 411, secteur de Gaillard et d'Annemasse. En Isère, il va également y avoir une fermeture de la 43 en direction de Lyon, entre la sortie 10 Les Abrets et la sortie 9.1 La Tour du Pin Est, entre 21h et 6h, des travaux en place toutes les nuits de cette semaine.
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1: Et aujourd'hui, on vous le rappelle, 6 départements sont en vigilance orange à la canicule. Ça réduit petit à petit maintenant, c'est remplacé plutôt par les orages. Les prévisions pour les heures à venir avec François Gourand de Météo France.
2: Cet après-midi, soleil et passages nuageux assez nombreux alternent sur l'Île-de-France, la Champagne et la Lorraine. Le soleil est plus généreux en allant vers le centre-Val-de-Loire. En revanche, des averses parfois orageuses sont encore attendues sur l'Auvergne et surtout Rhône-Alpes, la Bourgogne-Franche-Comté et l'Alsace. Un vent sensible de nord-ouest s'établit à 40 voire 50 km/h en pointe et un mistral modéré revient en vallée du Rhône. En Aquitaine, la grisaille du matin se morcelle et le soleil refait ainsi des apparitions. Les températures sont en baisse au nord du pays, avec 26 à Mulhouse, 27 à Langres, 28 à Dijon, Besançon et Paris, 29 à Ambérieu, 30 à Bordeaux, Lyon et Grenoble, 31 à Bourges et Clermont-Ferrand. Ce soir, les dernières averses orageuses s'estompent au couchant près des frontières de l'Est, laissant place à un ciel nuageux, les intenses secs pour la nuit. Le ciel se dégage nettement de l'Île-de-France au centre, la Bourgogne et plus tardivement sur Auvergne-Rhône-Alpes. En Aquitaine, une entrée maritime revient dans la nuit. Bonne route avec Météo France sur Autoroute Info.
1: On se retrouve dans quelques instants après le tout dernier Angèle. La troupe.

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10: Et on continue de vous tenir informés sur vos conditions de circulation en ce tout début de semaine. Une perturbation, on le rappelle, c'est pour rejoindre Genève par la douane de Bardonnay après le secteur de Saint-Julien-en-Genevois. Comptez toujours un peu moins d'un kilomètre de retenue avant d'accéder à cette douane. Prochain point complet à 8h après Zazie et tout de suite les Lumineuses.

0: Rouge dans le pourtour méditerranéen et orange dans le reste de la France pour ce qui est des retours. Aujourd'hui donc encore, on attend du monde sur les autoroutes alpines, en tout cas un peu plus qu'en temps normal. Et puis du côté de la Haute-Savoie, toujours un bouchon, de l'attente pour rejoindre Genève et la douane de Bardonnay. On parle de quelques centaines de mètres de retenue, quasiment un kilomètre après le secteur de Saint-Julien en Genevois. Vous mettez 5 minutes de plus pour rejoindre cette douane de Bardonnay d'après les dernières estimations GPS. Au-delà de cette information, ça se passe bien sur les axes que vous empruntez ce matin du côté de Lyon, de Grenoble ou bien encore du bassin chambérien, même si le trafic a tendance à augmenter, notamment du côté de Lyon. Si vous roulez sur la 43, attention en direction de la 46, direction Marseille. On a un bouchon qui est en place dans les bretelles de jonction depuis la 43. Vous mettez entre 5 et 15 minutes tout de même pour pouvoir rejoindre la 46 en direction de Marseille depuis le secteur de Saint-Priest. Aujourd'hui, la vigilance canicule a encore reculé. Il ne reste plus que 6 départements en vigilance orange. Auvergne-Rhône-Alpes n'est plus directement concerné. Il ne reste plus que la Drôme et l'Ardèche. Puis ensuite, c'est plus surtout le pourtour méditerranéen qui est concerné. Mais cela ne veut pas dire que le risque d'incendie est réduit. Il reste accru et quelques gestes simples permettent d'éviter les risques d'incendie vivant ou pas.
1: Ne jetez jamais de mégots par la fenêtre. Mal éteint, il peut enflammer la végétation en bordure des voies ou sur les aires de repos. Vérifiez l'arrimage de votre chargement. Un objet traînant au sol peut produire des étincelles et embraser l'accotement. Surveillez également votre moteur en cas de fumée, de surchauffe ou d'odeur suspecte. Rangez-vous sur la bande d'arrêt d'urgence, si possible au niveau d'un refuge. Vous coupez le contact, ensuite faites sortir les passagers derrière les glissières et appelez les secours à l'aide d'une borne d'appel d'urgence ou de l'application SOS Autoroute.
0: La priorité à la sécurité, un véhicule en panne signalé sur la 40 en Haute-Savoie direction Genève-Chamonix, une voiture sur la bande d'arrêt d'urgence, kilomètre 85 après la sortie numéro 11 pour Seyssel et Frangy. Place maintenant à l'actualité générale avec les titres de France Info.
2: Et dans l'actualité ce matin, Sébastien Lecornu attendu en Gironde aujourd'hui.
3: Avec à ses côtés 6 ministres pour échanger avec plusieurs élus du territoire touché par cet incendie massif parti de Somos fin juillet et qui a parcouru 42 000 hectares au total. Conséquence du feu, le département a vu sa fréquentation touristique chuter de 50% depuis fin juillet. Un deuxième Covid déplore sur France Info Bruno Lafont, maire de Biganos, qui appelle au soutien du gouvernement. Le début des débats aujourd'hui au procès de Dwayne Davis, ancien membre de gang, accusé d'avoir orchestré le meurtre du rappeur Tupac Shakur à Las Vegas il y a 30 ans. L'accusé est également soupçonné d'avoir fourni l'arme du crime. 6 départements du sud-est de la France toujours en vigilance orange pour canicule ce matin, mais cette vague de chaleur commence à diminuer. La vigilance doit prendre fin demain matin à partir de 6h. Et puis la France termine 4e au tableau des médailles de ses championnats d'Europe de natation, notamment grâce au roi Léon Marchand, sacré champion d'Europe hier du 400 mètres nage libre à Saint-Denis. À noter également cette médaille de bronze pour le relais masculin du 4x100 mètres 4 nage.
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0: On est reparti en musique avec Naïka sur Autoroute Info. Bonne route.
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4: Si vous circulez du côté de Lyon sur l'autoroute A43 et que vous allez rejoindre la 46 en direction de Marseille et du Sud, attention, un bouchon s'est mis en place pour pouvoir rejoindre la 46. Il faudrait compter une bonne vingtaine de minutes depuis la 43 pour accéder aux bretelles qui rejoignent la 46 direction Marseille. La raison, a priori, un accident s'est produit un peu plus loin, une fois sur l'autoroute A46 aux alentours du secteur de Saint-Priest. L'été, les routes se chargent et de nombreux automobilistes roulent encore sans assurance. Un risque qui peut entraîner, entre autres, des endettements à vie. Octavine Wrobel-Dorsman.
5: En France, 800 000 automobilistes roulent sans assurance. Sur les autoroutes et les grands axes, le trafic s'intensifie. Pourtant, parmi ces conducteurs et conductrices, certains prennent la route sans couverture en cas d'accident. Une pratique illégale, mais qui tend à se banaliser. Les raisons sont souvent par souci économique ou par négligence. Pour tenter de réduire ce chiffre, la Matmut des déploie une campagne de sensibilisation à grande échelle. Son objectif, rappeler que rouler sans assurance n'est pas seulement une infraction, mais aussi un risque majeur. Car les conséquences peuvent être lourdes. En cas de contrôle, les sanctions sont pénales. Amende, suspension du permis, voire confiscation du véhicule. Mais le plus grave survient en cas d'accident, évidemment. Sans assurance, le conducteur doit indemniser lui-même les victimes, parfois à hauteur de plusieurs centaines de milliers d'euros. Un risque financier et humain considérable, souvent sous-estimé. Avec cette campagne, l'assureur veut remettre ce sujet au centre des préoccupations, notamment en période de grand départ où les comportements à risque peuvent se multiplier.
4: En 2025, les conducteurs roulant sans assurance étaient responsables dans des accidents avec 7500 victimes. On se retrouve à 8h15 sur Autoroute Info, ce sera après YouTube.

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1: À 8h15, merci d'être à l'écoute d'Autoroute Info en ce début de semaine, ce lundi matin. On rappelle la difficulté qui est en place en ce moment, c'est sur l'autoroute A43, l'axe Lyon-Chambéry. D'ailleurs, secteur de Chambéry, si vous souhaitez rejoindre l'A46 en direction de Marseille et du Sud, il y a des bouchons dans les bretelles de jonction. Vous comptez plus d'une vingtaine de minutes pour passer ces difficultés qui remontent même sur les voies de l'A43. À l'origine de ce bouchon, un accident qui lui s'est produit sur l'A46, secteur de Saint-Priest, un peu après les bretelles de jonction.
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1: La canicule est en baisse, elle recule petit à petit, mais aujourd'hui, 6 départements restent en vigilance orange. La Drôme et l'Ardèche notamment sont concernés. Ensuite, c'est surtout le bassin méditerranéen. Les prévisions pour ce début de semaine avec François Gourand de Météo France.
2: Cet après-midi, soleil et passages nuageux assez nombreux alternent sur l'Île-de-France, la Champagne et la Lorraine. Le soleil est plus généreux en allant vers le centre-Val de Loire. En revanche, des averses parfois orageuses sont encore attendues sur l'Auvergne et surtout Rhône-Alpes, la Bourgogne-Franche-Comté et l'Alsace. Un vent sensible de nord-ouest s'établit à 40 voire 50 km/h en pointe et un mistral modéré revient en vallée du Rhône. En Aquitaine, la grisaille du matin se morcelle et le soleil refait ainsi des apparitions. Les températures sont en baisse au nord du pays, avec 26 à Mulhouse, 27 à Langres, 28 à Dijon, Besançon et Paris, 29 à Ambérieu, 30 à Bordeaux, Lyon et Grenoble, 31 à Bourges et Clermont-Ferrand. Ce soir, les dernières averses orageuses s'estompent au couchant près des frontières de l'Est, laissant place à un ciel nuageux, les intenses secs pour la nuit. Le ciel se dégage nettement de l'Île-de-France au centre, la Bourgogne et plus tardivement sur Auvergne-Rhône-Alpes. En Aquitaine, une entrée maritime revient dans la nuit. Bonne route avec Météo France sur Autoroute Info.
1: Dans quelques minutes, nous irons en Auvergne pour une idée de sortie au milieu des volcans. Nous prendrons la direction du parc Vulcania qui lance cette année, qui a lancé une nouvelle attraction dès le début de l'été, une attraction à sensation. On la découvrira dans les toutes prochaines minutes. Ce sera après Teddy Swims.

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1: Retour sur A43, secteur de Lyon, pour vous qui rejoignez ensuite l'autoroute A46 en direction de Marseille et du Sud, avec ce bouchon qui remonte sur les voies sur bien 1 km dans chaque sens compté, entre 10 et 20 minutes pour pouvoir rejoindre l'A46 direction Marseille depuis cette autoroute A43, secteur de Saint-Priest, à cause d'un accident qui lui s'est produit un petit peu plus loin dans les premiers kilomètres de l'A46, une fois après avoir bifurqué depuis l'autoroute A43. Destination Hawaï, en Auvergne. Le parc Vulcania propose cette année sa nouvelle attraction. Reportage de Jean-François Giraud.
2: Expédition Hawaï, c'est une attraction dynamique.
3: Sophie Rognon, la directrice de Vulcania.
2: Qui va embarquer les visiteurs dans une expérience un peu folle d'aller surfer sur les coulées de lave du volcan Kilauea qui se trouve à Hawaï. Et donc là, frissons et émotions garanties autour de cette attraction dynamique.
3: Immersion avec Fabrice Filias, responsable scientifique du parc.
4: Des coulées de lave, des fontaines de lave, on va approcher un lac de lave et se laisser emporter dans des tunnels. On sera vraiment au cœur du volcan.
3: Certains jeunes ont pu tester cette attraction en avant-première. Ils ont fait part de leurs impressions à Curtis Tevenot.
5: Ouais, c'était bien, il y avait pas mal de trucs, des animations pour attendre et ouais, c'était pas mal.
6: Au moment quand on est dans la salle, il y a tout qui claque, tout ça, ça fait genre quoi, ça fait peur, mais finalement ça va. Ça fait la cinquième fois que je le fais en pratiquement 1h30, ça va.
1: 70 km/h hein, au plus vite. Hein.
6: Ouais, c'est ça.
1: Allez, c'est reparti pour la musique. Le prochain point trafic à 8h30 après Benny King et tout de suite No Doubt.

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1: Il est 8h30, passez une bonne matinée à l'écoute d'Autoroute Info sur les autoroutes alpines. Une nouvelle information nous parvient tout juste, priorité à votre sécurité. On part tout de suite du côté de la Haute-Savoie sur l'A41 Nord en direction de Chambéry, secteur d'Annecy. Une voiture est en panne et va gêner la circulation après la sortie 16 de Seine au centre. Une voiture qui est arrêtée sur la voie réservée aux véhicules lents, c'est la voie la plus à droite. On retourne du côté de Lyon sur l'autoroute A43, secteur de Saint-Priest. Si vous rejoignez l'A46 en direction de Marseille depuis cette A43, vous allez devoir patienter. Les bretelles de jonction sont complètement saturées. Vous comptez au moins 20 minutes pour pouvoir rejoindre l'A46. La raison de cette perturbation, c'est un accident qui s'est produit un petit peu plus loin sur cette A46. Une fois que vous êtes engagé après les bretelles de jonction, accident qui gêne donc la circulation dans les quelques kilomètres après l'accès à cette autoroute A46. À part ça, partout ailleurs ce matin, ça se passe dans le plus grand des calmes. Et maintenant, place à l'actualité générale. On écoute les titres de France Info.
2: Minute et Marie-Marty Rossian, l'incendie parti des Landes est désormais fixé.
3: Annonce de la préfecture à l'instant qui précise que la moitié des personnes évacuées peuvent désormais rentrer chez elles. Depuis jeudi dernier, ce feu a ravagé 1700 hectares de pinèdes sans faire de victimes ni de dégâts matériels. Les recherches doivent reprendre ce matin à Cannes, dans les Alpes-Maritimes, pour tenter de retrouver cette personne portée disparue après que deux bateaux de plaisance sont entrés en collision dans la baie de Cannes. Incident qui a blessé 10 personnes et mobilisé d'importants moyens de secours. L'émissaire américain de Donald Trump, Jared Kushner, doit rencontrer le Premier ministre israélien Benjamin Netanyahou aujourd'hui, et ce dans l'espoir de faire avancer le plan de paix américain à Gaza, plan qui prévoit notamment le retrait israélien du territoire palestinien en échange du désarmement du Hamas, ce qu'Israël refuse pour le moment. Et puis le RC Lens s'offre son tout premier trophée des champions. Les Sang et Or ont battu le PSG hier soir 1-0 au stade Bollard, pourtant réduit à 10 après le carton rouge reçu par leur défenseur Kylian Antonio.
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1: C'est reparti pour la musique, on écoute Tame Impala et Jenny sur Autoroute Info, on se retrouve juste après.

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1: On rappelle, ce véhicule en panne est gênant sur le secteur d'Annecy, sur la 41, direction Chambéry. Un véhicule, une voiture sur la voie réservée aux véhicules lents, kilomètre 127, après la sortie 16 de Sénocentre. Et puis toujours ces bouchons, si vous roulez sur la 43, l'axe Lyon-Chambéry, et puis que dans le secteur de Lyon, vous souhaitez rejoindre la 46, direction Marseille et le Sud. Toujours de la patience, puisque les bretelles de jonction sont complètement saturées. Vous mettez une bonne vingtaine de minutes supplémentaires pour rejoindre la 46. La raison de ce bouchon, on le rappelle, c'est toujours cet accident qui, lui, s'est produit sur cette même A46, un peu après la zone de jonction dans le secteur de Saint-Priest. Souriez, vous êtes filmé sur l'autoroute. De très nombreuses caméras sont en effet braquées sur les véhicules en circulation. Pour quelle raison ? Franck Pélissier a posé la question à Sarah Moiroux des autoroutes à PRR.
2: Les caméras, il y en a pour redonner de l'image au PC de gestion des trafics. Il y a des caméras qui, derrière, ont des systèmes de détection automatique d'incidents pour alerter, notamment dans les tunnels. De la caméra pour communiquer avec l'automobiliste sur une voie de péage quand il était en difficulté. Il appelle à l'interphone et la caméra permet de le voir, d'avoir en visuel, voire de lire des documents qu'il va présenter. Les caméras qui peuvent lire des plaques minéralogiques également pour nous aider à définir la transaction. Voilà, la finalité des caméras est multiple, mais c'est vrai qu'on en a un petit peu dans tous les domaines.
3: La vidéosurveillance représente également une source essentielle d'informations pour les journalistes d'Autoroute Info qui peuvent en temps réel suivre l'évolution d'un événement, arrivée des secours sur un accident, ramassage d'un objet sur la chaussée ou encore formation d'un bouchon. Rappelons toutefois que quel que soit leur usage, ces images issues de la vidéosurveillance sont strictement encadrées par la CNIL afin de garantir le respect de la vie privée des usagers.
1: Allez, on se retrouve à 8h45 après la musique d'Elton John et tout de suite on écoute Green Day.

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1: Du placo sur les voies de l'A41 en Isère, secteur de Grenoble, direction Chambéry. Quand on quitte le secteur de Grenoble, du placo sur l'A41 au kilomètre 1, c'est après avoir passé les feux de la Caronnerie au tout début de cet axe A41. Quand on est encore dans le secteur de Grenoble, qu'on le quitte en direction de

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1: Il est 8h46, merci d'être à l'écoute d'Autoroute Info. On continue de vous accompagner ce matin, ce début de semaine sur les autoroutes alpines se passe sans grosses difficultés sur la plupart des axes que vous empruntez pour une journée qui est au orange dans le sens des départs sur le quart sud-est et rouge pour la Méditerranée dans les retours, orange dans le reste de la France. Pour le moment, la principale difficulté reste la 43, le secteur de Lyon. Si jamais vous rejoignez la 46 en direction de Marseille, depuis cette A43, attendez-vous à des perturbations. Les bretelles de jonction sont complètement saturées. Vous pouvez mettre jusqu'à 15 minutes pour rejoindre cette A46. Tout dépend d'où vous venez. La raison de ce bouchon, c'est qu'un petit peu plus loin sur cet axe A46 direction Marseille, on a un accident qui gêne fortement le trafic et le bouchon remonte jusque dans ces bretelles depuis l'autoroute A43. Rappel également de ces obstacles, le morceau de placo quand vous êtes dans le secteur de Grenoble sur l'A41 direction Chambéry. Quand vous quittez les feux de la Caronnerie et Grenoble Centre, que vous rejoignez cette A41. Attention à ces morceaux de placo qui pourraient vous gêner. Et puis, pour terminer, on a également ce véhicule en panne en Haute-Savoie sur l'A41, l'axe Genève vers Chambéry, secteur d'Annecy. Un véhicule, une voiture sur la voie réservée aux véhicules lents, kilomètre 127. Elle est après la sortie numéro 16 de Seine-au-Centre. Et le trafic est en augmentation d'ailleurs pour rejoindre l'Italie en passant par le tunnel du Mont-Blanc en Haute-Savoie. On aura l'occasion d'en reparler dans les prochaines minutes. Pour l'instant, on s'intéresse un petit peu aux fermetures nocturnes qui seront en place cette nuit, notamment en Haute-Savoie justement. La 40 fermée de 21h à 6h en direction de Chamonix entre la sortie 13.1 pour Archamps et la bifurcation avec la 411, secteur de Gaillard et d'Annemasse. En Isère, c'est la 43 qui sera fermée direction Lyon cette nuit entre la sortie 10, Les Abrets et la sortie 9.1, la Tour du Pin Est. Là aussi, ce sera de 21h à 6h.
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1: Aujourd'hui, 6 départements restent en vigilance orange à la canicule, dont la Drôme et l'Ardèche. Les conditions météo pour ce début de semaine avec François Gourand de Météo France.
2: Cet après-midi, soleil et passages nuageux assez nombreux alternent sur l'Île-de-France, la Champagne et la Lorraine. Le soleil est plus généreux en allant vers le centre-Val de Loire. En revanche, des averses parfois orageuses sont encore attendues sur l'Auvergne et surtout Rhône-Alpes, la Bourgogne-Franche-Comté et l'Alsace. Un vent sensible de nord-ouest s'établit à 40 voire 50 km/h en pointe et un mistral modéré revient en vallée du Rhône. En Aquitaine, la grisaille du matin se morcelle et le soleil refait ainsi des apparitions. Les températures sont en baisse au nord du pays, avec 26 à Mulhouse, 27 à Langres, 28 à Dijon, Besançon et Paris, 29 à Ambérieu, 30 à Bordeaux, Lyon et Grenoble, 31 à Bourges et Clermont-Ferrand. Ce soir, les dernières averses orageuses s'estompent au couchant près des frontières de l'Est, laissant place à un ciel nuageux, des intenses secs pour la nuit. Le ciel se dégage nettement de l'Île-de-France au centre, la Bourgogne et plus tardivement sur Auvergne-Rhône-Alpes. En Aquitaine, une entrée maritime revient dans la nuit. Bonne route avec Météo France sur Autoroute Info.
1: On est reparti en musique, Vanessa Paradis pour vous accompagner dans les prochains kilomètres sur Autoroute Info.

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1: Marina Carrère d'Encausse, bonjour. 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
15: Le rappel de ce bouchon sur la 43, l'axe Lyon-Chambéry, si vous rejoignez la 46 en direction de Marseille et du Sud, vous allez patienter entre 10 et 20 minutes pour pouvoir rejoindre cette A46 depuis les bretelles de jonction de l'autoroute A43. C'est complètement saturé à cause d'un véhicule accidenté un peu plus loin. Un accident qui se situe sur la 46, secteur de Saint-Priest, et qui a amené à ce bouchon qui remonte sur les voies de l'autoroute A43. Prochain point, trafic, au plus tard, ce sera à 9h sur Autoroute Info, après Thérapie Taxi, et tout de suite on écoute Gala. Bonne route.

0: Autel de Jonction. La raison de cette perturbation, c'est un accident qui s'est produit sur l'autoroute A46 il y a de cela un peu plus d'une heure. A priori, il ne gêne plus la circulation. C'est pour ça que ça s'améliore petit à petit sur cette bretelle de Jonction. Et puis, il y a également toujours ces obstacles, des morceaux de placo sur l'A41 en Isère. Quand vous quittez le secteur de Grenoble, direction Chambéry, du placo qui se trouve au tout début de l'A41, kilomètre 2, et quasiment en hauteur de l'accès à la rocade sud grenobloise. On surveille un trafic qui se densifie notamment pour rejoindre l'Italie en passant par la Haute-Savoie et le tunnel du Mont-Blanc, même si pour le moment on n'a pas encore de perturbations, pas encore de bouchons. À vous signaler maintenant, c'est l'actualité générale avec les titres de France Info.
1: L'incendie parti jeudi dernier à Luglon dans les Landes est désormais fixé, annonce de la préfecture ce matin qui annonce que la moitié des personnes évacuées peuvent désormais rentrer chez elles. Le feu ne progresse plus mais il n'est pas encore éteint. Les pompiers restent donc vigilants. 1700 hectares au total ont été parcourus par les flammes. Le Premier ministre au chevet de la Gironde aujourd'hui, accompagné de 6 ministres, Sébastien Lecornu va rencontrer élus et représentants du territoire après ce feu massif qui a brûlé 42 000 hectares fin juillet. Le Premier ministre était déjà en visite hier au Porge, commune où 183 maisons ont été détruites par les flammes. De nouvelles frappes ukrainiennes en Russie, elles ont fait 6 morts la nuit dernière près de la frontière avec l'Ukraine. 4 personnes ont également été blessées. Et puis un Léon Marchand brillant hier en clôture des championnats d'Europe de natation à Saint-Denis. Le quadruple champion olympique a remporté l'or sur l'épreuve du 400 mètres nage libre devant les cadors de la discipline. Le Toulousain qui établit au passage un nouveau record de France.
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0: On est reparti en musique, Adèle Castillon sur Autoroute Info.

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2: Le rappel de ces débris qui vous concernent quand vous quittez l'agglomération grenobloise direction Chambéry en Isère. Sur l'A41, des morceaux de placo au milieu des voies de circulation à hauteur de la jonction avec la rocade sud grenobloise, un petit peu avant cette rocade sud. Mais après les feux de la Caronnerie, quand vous quittez Grenoble centre, soyez prudent, le personnel autoroutier sur place ramasse ces débris. Prochain point trafic, ce sera à 9h15 sur Autoroute Info. Et avant ça, notre playlist de l'été avec Amy McDonald qu'on écoutera juste après Dépêche Mode.

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1: 9h bientôt, 15 minutes, vous êtes à l'écoute d'Autoroute Info sur les autoroutes alpines en ce lundi matin de début de semaine. Les conditions de circulation sont particulièrement bonnes, hein, pas de grosses perturbations à signaler en tout cas pour le moment sur les principaux axes du côté de Lyon, Grenoble ou encore de la Haute-Savoie en passant par le secteur de Chambéry en Savoie. D'ailleurs, à Lyon, on parlait depuis ce matin de grosses perturbations pour rejoindre la 46 en direction de Marseille et du Sud. C'est bel et bien terminé, s'il peut encore y avoir quelques ralentissements. Le trafic s'est quand même nettement fluidifié, secteur de Saint-Priest pour accéder à cette A46 en direction de Marseille. Comme je le disais, ça se passe très bien également pour accéder à l'Italie par les deux tunnels transalpins, en commençant par celui du Fréjus où il n'y a pas d'attente particulière en Savoie, et celui du Mont-Blanc où là il commence à y avoir un petit peu de monde qui circule pour le moment. On n'a pas de temps de parcours estimé, mais un ralentissement et une remontée de bouchons qui remontent déjà sur quelques centaines de mètres avant de rejoindre ce tunnel du Mont-Blanc.
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1: Aujourd'hui, 6 départements restent en vigilance orange à la canicule. Ce sont notamment la Drôme et l'Ardèche qui sont concernés. Et puis ensuite, surtout, la partie sud-est de la France et le pourtour méditerranéen. Les prévisions pour ce début de semaine avec François Gourand de Météo France.
2: Cet après-midi, soleil et passages nuageux assez nombreux alternent sur l'Île-de-France, la Champagne et la Lorraine. Le soleil est plus généreux en allant vers le centre-Val de Loire. En revanche, des averses parfois orageuses sont encore attendues sur l'Auvergne et surtout Rhône-Alpes, la Bourgogne-Franche-Comté et l'Alsace. Un vent sensible de nord-ouest s'établit à 40 voire 50 km/h en pointe et un mistral modéré revient en vallée du Rhône. En Aquitaine, la grisaille du matin se morcelle et le soleil refait ainsi des apparitions. Les températures sont en baisse au nord du pays, avec 26 à Mulhouse, 27 à Langres, 28 à Dijon, Besançon et Paris, 29 à Ambérieu, 30 à Bordeaux, Lyon et Grenoble, 31 à Bourges et Clermont-Ferrand. Ce soir, les dernières averses orageuses s'estompent au couchant près des frontières de l'Est, laissant place à un ciel nuageux, des intenses secs pour la nuit. Le ciel se dégage nettement de l'Île-de-France au centre, la Bourgogne et plus tardivement sur Auvergne-Rhône-Alpes. En Aquitaine, une entrée maritime revient dans la nuit. Bonne route avec Météo France sur Autoroute Info.
1: Et avant de repartir en musique, une information nous parvient tout juste, priorité à la sécurité. On va partir du côté de l'A43 en Isère, l'axe Chambéry vers Lyon, avec une voiture en panne sur la voie réservée aux véhicules lents, la voie la plus à droite, au kilomètre 59. Elle est après la sortie 10 pour les Abrets. Allez, prochain point trafic sur Autoroute Info, juste après Bruno Mars.

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5: On vous rappelle ce véhicule en panne en Isère sur l'autoroute A43 à l'axe Chambéry vers Lyon au kilomètre 59. Véhicule qui est en panne sur la voie réservée aux véhicules lents à hauteur de, un peu après d'ailleurs la sortie 10 pour les Abrets. 3 km après cette sortie 10, décalez-vous bien sur la voie de gauche, respectez un corridor de sécurité. Trafic qui est dense maintenant pour rejoindre l'Italie en passant par la Haute-Savoie et le tunnel du Mont-Blanc. Vous êtes amené à patienter un petit peu avant de pouvoir rejoindre ce tunnel du Mont-Blanc, même si pour le moment on n'évoque pas encore de temps de parcours défini. On a quelques centaines de mètres de remontée de bouchons. Et on refera un point complet à 9h30 après la playlist de l'été. Ce sera avec Bob Sinclair ou encore Louisa et Bleu Soleil dans quelques minutes. Pour le moment, on s'intéresse à la van life. Elle a le vent en poupe depuis plusieurs années. Mais au-delà de la carte postale, quels sont les avantages et les inconvénients de ce mode de voyage? On fait le point avec Emilien Fèvre.
6: Pour en savoir plus, j'ai rencontré Christophe Léger, responsable de l'agence Vanaway à Dijon, qui loue des vannes et des fourgons aménagés. Ce que l'on peut dire, c'est que le profil des personnes intéressées est éclectique.
7: On a toutes sortes de clientèles, des jeunes qui veulent partir en vacances, des couples et des personnes âgées jusqu'à 80 ans qui veulent vivre aussi une expérience différente de ce qu'ils ont toujours connu, des campings, de la caravane et de l'hôtel.
6: 90% de ces personnes qui tentent l'aventure le font pour la première fois. Parmi les questions que l'on peut se poser, il y a évidemment celle de la différence avec le camping-car. Cela tient principalement de la base. Christophe Léger.
7: Un van est sur la base de la carrosserie d'un utilitaire. Alors que le camping-car, c'est sur un plateau sur lequel on a rajouté un élément, ni plus ni moins qu'une caravane.
6: Et cela apporte des avantages vis-à-vis de la conduite et du stationnement.
7: Le van reste dans la catégorie utilitaire. Donc la restriction de stationnement est moins limitée que le camping-car. À savoir que le camping-car est considéré comme un élément habitable, ce qui n'est pas forcément le cas d'un van. Le van, à partir du moment où il n'y a pas de signe extérieur d'habitation, peut stationner partout. Qu'un camping-car n'a pas cette facilité de stationnement.
6: Évidemment, cela n'enlève en rien l'obligation de respecter le code de la route et notamment les interdictions de stationner à certains endroits et certaines heures. À part cela, il faut simplement profiter. Christophe Léger.
7: L'idée des vacances en van ou en fourgon, c'est les vacances liberté. C'est partir avec le minimum d'affaires, revenir avec le maximum de souvenirs, de découvrir les endroits magnifiques de notre pays et des autres pays. On roule, on s'arrête, on voit quelque chose de merveilleux, et ben on fait une petite pause prolongée, on n'a pas de chronomètre pour savoir à quelle heure on doit arriver pour manger ou pour partir. On a tout ce qu'il faut. Et une chose primordiale, laisser les espaces nature propre.
6: Pour vous essayer à la van life, la location débute à 500 euros la semaine pour un fourgon en saison basse, histoire de goûter vous aussi à ce petit vent de liberté.

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1: Il est 9h, quasiment 30 minutes. On continue de vous accompagner en ce début de semaine sur les autoroutes alpines et cette journée qui est encore à considérer comme un chassé-croisé dans le prolongement de ce week-end, puisqu'aujourd'hui, dans le sens des départs, c'est orange pour le quart sud-est de la France. Pour ce qui est du sens des retours, c'est rouge dans le pourtour méditerranéen et orange sur tout le reste de la France. Une journée qui donc s'annonce quand même assez chargée, en tout cas plus qu'en temps normal sur les axes que vous empruntez. Et en ce moment, il y a quelques zones de trafic assez chargées et notamment l'accès à l'Italie, ça y est. On a un bouchon pour rejoindre le tunnel du Mont-Blanc en Haute-Savoie. Il faut désormais compter au moins 15 minutes d'attente sur quasiment 1 km de bouchon quand vous arrivez à hauteur de ce tunnel qui est après la sortie 15 de Chamonix direction Courmayeur et l'Italie. Au-delà de ça, on rappelle qu'il y a toujours cette voiture en panne sur l'autoroute A43, c'est en Isère, l'axe Chambéry vers Lyon. La voiture est arrêtée sur la voie réservée aux véhicules lents, kilomètre 59 après la sortie numéro 10 pour les Abrets. Et puis la vigilance canicule qui est en baisse mais qui se poursuit sur 6 départements qui sont en vigilance orange. La Drôme et l'Ardèche sont d'ailleurs concernés. Et en cette période de canicule, le risque d'incendie est très élevé. Dans ce contexte, certains comportements sont à proscrire. Le commandant Jean-Noël Chapluis du service départemental d'incendie et de secours de la Haute-Savoie, interrogé par Félix Toupin.
2: Quand on est sur la route en tant qu'usager, bien entendu, ne surtout pas procéder à des jets de mégots de cigarettes dans la nature, puisque les bordures de route sont bien souvent composées d'une strate herbacée, donc simplement de l'herbe qui est le premier niveau de végétation à réagir à la sécheresse et qui se trouve depuis bien longtemps jaunie du fait de l'absence d'humidité dans les végétaux. Typiquement, cette strate, elle va avoir tendance à permettre l'éclosion et la propagation d'un feu beaucoup plus facilement. Et je dirais que tout gel mégot va conduire de toute manière à l'inflammation de la végétation.
1: Après l'information trafic, place maintenant à l'actualité générale en une minute avec les titres de France Info. Les titres de France Info qu'on retrouvera dans la prochaine demi-heure. Ce sera donc à 10h pour le moment. La musique avec Zao MC Solar.

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1: Toujours de l'attente pour rejoindre l'Italie par le tunnel du Mont-Blanc. Ça a tendance à augmenter maintenant. On est à un peu plus d'un kilomètre de retenue avant ce tunnel du Mont-Blanc en Haute-Savoie. Et après le secteur de Chamonix, comptez au moins 15 minutes supplémentaires quand vous arrivez au début du bouchon pour pouvoir emprunter ce tunnel direction l'Italie et Courmayeur. Prochain point complet d'ici 9h45 sur Autoroute Info. Ce sera après notre playlist de l'été. Status quo qu'on écoutera après Razorlight.

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1: Et à 9h45 à l'écoute d'Autoroute Info, les conditions de circulation ce matin de début de semaine sont plutôt bonnes. Hein, pas de grosses perturbations à signaler pour l'instant sur les principaux axes que vous empruntez. On va tout de même partir du côté de la Haute-Savoie après Chamonix pour rejoindre le tunnel du Mont-Blanc avec la principale perturbation ce matin. L'accès à ce tunnel du Mont-Blanc, il y a près d'un kilomètre de bouchons en amont et un temps d'attente, un temps de parcours estimé à 15 minutes supplémentaires donc avant de pouvoir rejoindre ce tunnel du Mont-Blanc. On a également toujours cette voiture qui est en panne sur l'A43 en Isère, l'axe Chambéry vers Lyon. Elle est sur la voie réservée aux véhicules lents au kilomètre 59 après la sortie 10 pour les Abrets. De votre côté, décalez-vous bien sur la voie de gauche, respectez ce qu'on appelle un corridor de sécurité. Avec le début de la semaine, les travaux nocturnes reprennent et les fermetures nocturnes également. On vous en énumère quelques-unes, notamment en Haute-Savoie. Cette nuit, la 40 sera fermée de 21h à 6h en direction de Chamonix, entre la sortie 13.1 pour Archamps et la bifurcation avec la 411, secteur de Gaillard. Fermeture également de la 43 en direction de Lyon cette nuit, entre la sortie 10, les Abrets, et la sortie 9.1, la Tour du Pin Est, de 21h à 6h. Et puis du côté de la 48, elle sera également fermée de 21h à 6h en direction de Lyon entre la sortie 9 Rive et la bifurcation avec la 43.
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1: Allez, on se retrouve dans quelques instants sur Autoroute Info. On parlera du festival Région des Lumières qui, tout l'été, met en lumière les monuments emblématiques d'Auvergne-Rhône-Alpes. Ce sera après Pierre Demar.

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7: On vous rappelle l'attente avant d'accéder au tunnel du Mont-Blanc. On est au moins à 15 minutes de perturbation dans un bouchon d'un peu plus d'un kilomètre maintenant qui continue de prendre de l'ampleur après le secteur de Chamonix. Un trafic qui se densifie sur le reste des axes que vous empruntez, mais pas d'autres bouchons à signaler. Pour le moment, on surveille tout ça. Et le point complet sur Autoroute Info, ce sera à 10h après notre playlist de l'été Junior Senior ou encore Lewis Capaldi vous accompagneront. Après ce reportage, le festival Région des Lumières de retour en Auvergne-Rhône-Alpes. Il met en valeur le patrimoine de la région. Aymeric Violet.
8: Depuis fin juin, des spectacles son et lumière créés par la troupe des Allumeurs de Rêves sont projetés à la tombée de la nuit sur différents monuments emblématiques de la région Auvergne-Rhône-Alpes. Sophie Rodkopf, vice-présidente à la région déléguée à la culture.
9: C'est un festival très original qui permet à la fois de mettre en valeur notre patrimoine et surtout un spectacle très innovant. C'est une base de vidéomapping sur nos monuments, parfaitement sur mesure, à la taille évidemment du monument, mais surtout l'histoire, le narratif de cette création est faite en co-construction avec les mairies, avec les associations, avec les habitants. Et donc ce sont des créations complètement exclusives et adapté à chaque site.
8: Des spectacles à retrouver tout au long de l'été à Aurillac, Clermont-Ferrand, Espaillé-Saint-Marcel, La Chaise-Dieu et Vienne. Un festival qui se veut également inclusif. Un dispositif est mis en place pour les personnes en situation de handicap.
9: Il y a une maquette tactile qui permet aux personnes non-voyantes de pouvoir visualiser la projection. Une autodescription qui est accessible sur le site internet de la région et donc sur votre smartphone, vous pouvez très facilement le télécharger. Et puis un plancher vibrant qui permet de ressentir la musique, puisqu'il faut aussi dire que la musique est harmonisée et composée sur la création. Et donc, vous n'écouterez pas la même musique à deux endroits différents dans cette belle région.
8: Le festival fête sa 8e édition et compte bien revenir chaque été sur le territoire.
9: On a vraiment envie de le pérenniser parce que c'est un événement populaire qui se déplace dans toutes les communes de France, quelle que soit leur taille. Vous avez vu, il y a Clermont-Ferrand, Espaly-Saint-Marcel, en Haute-Loire. Et puis, c'est un événement complètement intergénérationnel. Il y a un brassage, une mixité sociale qui est juste incroyable. Et c'est complètement offert aux habitants, puisqu'ils ne déboursent pas un seul euro pour bénéficier de ce magnifique spectacle.
8: Des spectacles à voir chaque soir, tout au long de l'été, dès la tombée de la nuit.

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1: Et il est 10h.
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1: Il a passé une bonne matinée à l'écoute d'Autoroute Info. Un bon début de semaine sur les axes alpins. Une journée qui, on le rappelle, est classée orange dans le sens des départs pour le quart sud-est. Pour le sens des retours, c'est rouge même dans le pourtour méditerranéen et orange pour le reste de la France. Aujourd'hui donc, une journée qui restera assez chargée et qui poursuit un peu le chassé-croisé de ce week-end avec un trafic qui est dense, notamment pour rejoindre l'Italie en ce moment, en Haute-Savoie, direction le tunnel du Mont Blanc. Un bouchon maintenant de 2 km, 30 minutes d'attente avant de rejoindre ce tunnel du Mont Blanc. Le trafic a tendance à augmenter et risque d'augmenter tout au long de cette journée. C'est un secteur qu'on va continuer à surveiller. Donc 30 minutes quand vous arrivez au début du bouchon qui est un peu moins de 2 km avant l'accès à ce tunnel du Mont Blanc, direction Courmayeur et l'Italie. Du côté du reste des axes en ce moment, que ce soit à Lyon ou bien à Grenoble ou encore du côté d'Annecy et de Genève en passant par le secteur de Chambéry, rien d'autre à signaler pour le moment. Place maintenant à l'actualité générale, on écoute les titres de France Info.
2: Et dans l'actualité de ce lundi, les pompiers luttent toujours dans les Landes.
3: L'incendie

0: standards américains et ce pour la troisième semaine consécutive. Film avec à l'affiche Tom Holland et Zendaya qui a dépassé les 2 milliards de dollars de recettes.
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2: Et c'est reparti pour la musique, on écoute Jérémy Frérot et on se retrouve juste après.
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2: Merci d'être à notre écoute en ce début de semaine sur les autoroutes alpines. Les conditions de circulation sont toujours très bonnes. On a une seule perturbation pour le moment à vous rappeler. C'est toujours l'accès à l'Italie en passant par le tunnel du Mont Blanc en Haute-Savoie après le secteur de Chamonix. Un peu moins de 2 km de perturbation et bien 30 minutes d'attente avant de rejoindre ce tunnel. Prochain point complet à 10h15 après Anita Ward et tout de suite Coldplay sur Autoroute Info.

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1: Il est 10h passé de 15 minutes, vous êtes à l'écoute d'Autoroute Info en ce lundi matin avec des temps de parcours qui augmentent si vous rejoignez l'Italie par le tunnel du Mont-Blanc en Haute-Savoie après le secteur de Chamonix. On est maintenant à au moins 45 minutes d'attente. C'est un bouchon qui a très rapidement pris de l'ampleur, maintenant 2 km de perturbation avant d'accéder à ce tunnel du Mont-Blanc. Et d'ailleurs, si vous êtes amené à patienter avant d'y accéder à cet ouvrage, c'est pour des raisons de sécurité importantes. Les explications d'Erika Noro du tunnel du Mont-Blanc.
2: En cas de normalité, on doit garder une distance de sécurité de 150 mètres. Il faut avoir deux lumières bleues. En cas d'arrêt, par contre, il faut garder les 100 mètres de distance entre le véhicule qui s'est arrêté devant moi. Cette interdistance est donnée déjà depuis les barrières de péage du tunnel, c'est-à-dire qu'un usager, il ne rentre pas immédiatement dans le tunnel, mais il faut qu'il attende presque une minute. C'est pour ça qu'en fort trafic, il y a des files d'attente.
1: En cette période de vacances, hein, vous êtes nombreux à rejoindre ce tunnel du Mont-Blanc et c'est bien ça qui crée ensuite l'attente. Sachez que les barrières de péage s'ouvrent en effet les unes après les autres. Selon un cadencement bien précis, une voiture seulement entre dans le tunnel toutes les 8 secondes. Partout ailleurs où vous circulez en ce moment, ça se passe très bien. Attention tout de même sur la 43, l'axe Lyon-Chambéry, un trafic un petit peu ralenti après la sortie numéro 8, Bourgoin-Jallieu. Quand vous approchez de la sortie 9, il y a des travaux et un trafic qui peut être un petit peu ralenti, mais on ne parle pas vraiment de bouchons.
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1: Aujourd'hui, 6 départements restent en vigilance orange canicule, notamment la Drôme et l'Ardèche qui sont concernés. Et les prévisions pour le début de cette semaine, c'est avec François Gourand de Météo France.
3: Cet après-midi, soleil et passages nuageux assez nombreux alternent sur l'Île-de-France, la Champagne et la Lorraine. Le soleil est plus généreux en allant vers le centre-Val de Loire. En revanche, des averses parfois orageuses sont encore attendues sur l'Auvergne et surtout Rhône-Alpes, la Bourgogne-Franche-Comté et l'Alsace. Un vent sensible de nord-ouest s'établit à 40 voire 50 km/h en pointe et un mistral modéré revient en vallée du Rhône. En Aquitaine, la grisaille du matin se morcelle et le soleil refait ainsi des apparitions. Les températures sont en baisse au nord du pays, avec 26 à Mulhouse, 27 à Langres, 28 à Dijon, Besançon et Paris, 29 à Ambérieu, 30 à Bordeaux, Lyon et Grenoble, 31 à Bourges et Clermont-Ferrand. Ce soir, les dernières averses orageuses s'estompent au couchant près des frontières de l'Est, laissant place à un ciel nuageux, des intenses secs pour la nuit. Le ciel se dégage nettement de l'Île-de-France au centre, la Bourgogne et plus tardivement sur Auvergne-Rhône-Alpes. En Aquitaine, une entrée maritime revient dans la nuit. Bonne route avec Météo France sur Autoroute Info.
1: Allez, on se retrouve dans quelques minutes sur Autoroute Info, juste après Charlotte Cardin.

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4: Le rappel de vos conditions de circulation est la seule difficulté en place pour le moment. Ça reste l'accès à l'Italie en Haute-Savoie par le tunnel du Mont-Blanc avec une attente estimée à au moins 45 minutes quand vous arrivez au début du bouchon qui fait bien 2 km et débute après le secteur de Chamonix. Prochain point complet sur Autoroute Info à 10h30 après Elena ou encore Cher pour vous accompagner en musique dans les prochains kilomètres. Et pour le moment, on va partir sur l'A79 entre Digoin et Montmarot où il n'y a plus de barrière de péage mais des portiques qui permettent de payer sans avoir à s'arrêter. Comment fonctionne ce système de péage relativement récent en France? Explication avec Franck Pellissier.
5: Alors certes, il n'y a plus de barrière de péage. Néanmoins, il subsiste différents points de passage matérialisés par des portiques dotés d'équipements permettant d'identifier les véhicules en circulation et le parcours qu'ils ont effectué sur l'axe afin d'établir le montant qu'ils ont à régler. Si vous avez un télébadge, alors c'est très simple, le péage est directement comptabilisé, comme lors du passage à une barrière. Si vous n'en avez pas, il existe alors d'autres moyens de régler son trajet, comme nous l'explique Pierre Méo du groupe autoroutier APRR.
6: Lors de leur parcours sur la 79, ils vont voir différents panneaux de signalisation qui vont leur indiquer le site internet www.liae.com pour effectuer le règlement de leur péage. Ils se connectent au site internet, ils saisissent leur plaque d'immatriculation, les trajets concernés vont s'afficher et ils vont pouvoir régler par carte bancaire ou carte pétrolière.
5: Et si on ne peut tout simplement pas accéder à internet, il y a d'autres moyens?
6: Alors effectivement, pour les clients qui souhaitent par exemple régler en espèces, on a positionné 16 bornes de paiement à pied, réparties le long de la 79, à la fois sur les aires de repos et aires de service. Et donc sur ces bornes, vous saisissez votre plaque d'immatriculation, les trajets concernés vont s'afficher et vous pourrez régler, bien entendu par espèce, mais également par carte bancaire. Alors effectivement, avec ce système, soit vous pouvez payer après votre trajet, dans les 72 heures, mais également vous pouvez préparer votre voyage, effectuer un prépaiement sur le site aliae.com. Et si vous avez un contretemps, vous n'effectuez pas votre trajet, il vous sera directement remboursé sur la carte bancaire que vous aurez utilisée pour le prépaiement.
5: Vous pouvez également vous rendre dans l'un des 4000 points de paiement FDJ agréé NIRIO et régler votre trajet en espèces ou par carte bancaire. Dans tous les cas, le règlement devrait être effectué dans les 72 heures après votre passage sur la 79. Au-delà de ce délai, vous serez passible d'une amende. Enfin, sachez que des formules d'abonnement spécifiques à la 79 sont...
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7: Sur la 43 en direction de Chambéry, un poids lourd en panne dans le tunnel de l'Épine après la sortie d'Ouslac d'Aigbelette, poids lourd sur la voie de droite et la bande d'arrêt d'urgence.

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1: Bonnes vacances et bel été à vous qui nous écoutez sur Autoroute Info à 7h06. La principale difficulté se trouve du côté du tunnel du Mont-Blanc. Si vous êtes dans le département de la Haute-Savoie et que vous voulez rejoindre l'Italie, il faut patienter 45 minutes avant de pouvoir emprunter le tunnel du Mont-Blanc. Nouvelle information du côté de la route nationale 205 pour vous qui êtes entre la bretelle sortie numéro 23 pour le Châtelard et la bifurcation et l'arrivée sur la 40. Un animal a été aperçu à proximité des voies. Il s'agirait d'une biche qui se trouverait proche des voies. Et si vous êtes sur la 43 en direction de Chambéry, je vous rappelle la présence de ce poids lourd en panne dans le tunnel de l'Épine après la sortie numéro 12, lac d'Aigbelette. Un poids lourd sur la voie de droite et la bande d'arrêt d'urgence. Conséquence, un bouchon s'est formé à l'entrée de ce tunnel. Partout d'ailleurs, pas d'autres difficultés à vous signaler. Le trafic est fluide et les conditions de circulation sont bonnes. Je rappelle qu'aujourd'hui, les températures restent élevées. Et le risque d'incendie aussi. Dans ce contexte, certains comportements sont à proscrire. Le commandant Jean-Noël Chapuis du service départemental d'incendie et de secours de la Haute-Savoie, interrogé par Félix Toupin.
2: Quand on est sur la route en tant qu'usager, bien entendu, ne surtout pas procéder à des jets de mégots de cigarettes dans la nature, puisque les bordures de route sont bien souvent composées d'une strate herbacée, donc simplement de l'herbe qui est le premier niveau de végétation à réagir à la sécheresse et qui se trouve depuis bien longtemps jaunie du fait de l'absence d'humidité dans les végétaux. Typiquement, cette strate, elle va avoir tendance à permettre l'éclosion et la propagation d'un feu beaucoup plus facilement. Et je dirais que tout gel mégot va conduire de toute manière à l'inflammation de la végétation.
1: Le jet de bouteille en verre ou de canette peut également très rapidement mettre le feu à la végétation. 9 départs de feu sur 10 sont d'origine humaine. Puisqu'on parle d'incendie, c'est l'occasion de faire le point sur l'actualité en France et dans le monde avec les titres de France Info.
3: L'incendie des Landes est fixé.
4: Il a parcouru près de 1700 hectares entre Mimizan et Mont-de-Marsan depuis jeudi. La moitié des 600 habitants évacués vont pouvoir rentrer chez eux, annonce la préfecture. En Belgique, les pompiers espèrent maîtriser le feu, toujours en cours dans les Hautes-Fagnes, dans le nord-est du pays. 3000 hectares parcourus. La pluie qui tombe depuis ce matin leur donne du répit. Et puis en Grèce, les incendies déclenchés ce week-end sur l'île de Salamine près d'Athènes sont maîtrisés. Ce matin, annonce les pompiers, 2 personnes ont été tuées, 600 autres avaient dû évacuer. Une frappe de missile ukrainien a fait 6 morts dans la région russe de Belgorod la nuit dernière. Hier déjà, une vague de plusieurs centaines de drones ukrainiens avait touché la Russie et provoqué la mort de 12 personnes. L'épidémie d'Ebola en République démocratique du Congo devient la plus meurtrière de l'histoire du pays. Plus de 2300 décès recensés selon le dernier bilan des autorités ce matin. Aucun vaccin ni traitement spécifique n'existe à cette heure contre le variant responsable de cette épidémie. Et puis Lens fait tomber le PSG avant la reprise de la Ligue 1 de foot. Vendredi, les 100 et or vainqueurs hier soir du Trophée des Champions à domicile, 1-0.
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1: On poursuit la route tout de suite avec l'hymne de la Coupe du Monde de football 2026. On écoute Shakira et Burna Boy sur Autoroute Info. Bonne route à vous.

sur la 43 en direction de Chambéry. Un poids lourd toujours en panne dans le tunnel de l'Épine, situé après la sortie numéro 12, lac d'Aiguebelette. Le poids lourd se trouve sur la voie de droite et la bande d'arrêt d'urgence. Ce tunnel est conséquence, il y a un bouchon avant l'accès à l'ouvrage. 1 kilomètre de difficulté à traverser avant d'emprunter ce tunnel. Et on repart en musique tout de suite avec un duo, Céline Dion et Garou sur Autoroute Info.

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1: Sur la 43 en direction de Chambéry, je rappelle la présence de ce poids lourd sur la voie de droite et la bande d'arrêt d'urgence dans le tunnel de l'Épine situé après la sortie 12 de lac d'Aigbelette. Conséquence, la voie de droite est neutralisée sous ce tunnel et il y a 3 km de trafic ralenti avant l'accès à l'ouvrage. Si vous êtes en direction de Chambéry, d'ailleurs sur la 43, il y a un bouchon qui s'est formé après la sortie numéro 8 pour Bourgoin-Jallieu, bouchon de 2 km. Dans ce secteur, autre bouchon toujours en cours, c'est à l'approche du tunnel du Mont-Blanc en Haute-Savoie. Si vous rejoignez l'Italie, il faut compter 45 minutes d'attente avant de pouvoir emprunter le tunnel du Mont-Blanc, d'après les informations qui nous sont transmises par le PC du tunnel. Et si vous êtes sur la route nationale 205, mais plutôt du côté de l'A40 cette fois-ci, entre l'arrivée par l'A40 et la sortie 23 pour le Châtelard, il y a un animal aperçu à proximité des voies. Partout ailleurs, pas d'autres difficultés à vous signaler. Tout se passe bien, le trafic est fluide. Et je rappelle que les chaleurs sont toujours importantes, les températures sont toujours élevées aujourd'hui et ça impacte forcément votre bien-être et par conséquent votre conduite. Il est temps de faire baisser les températures comme nous l'explique Vivienne Topa.
2: Au soleil, l'habitacle d'une voiture peut gagner jusqu'à 30 degrés en 30 minutes. Pour évacuer rapidement la chaleur après un stationnement, ouvrez les fenêtres et mettez la ventilation à fond en direction du sol. Ainsi, la chaleur va remonter et s'évacuer pour permettre de retrouver une température confortable. Après quelques minutes, vous pourrez fermer les fenêtres, régler la climatisation et maintenir une température adaptée. Pensez à vous hydrater régulièrement, ayez une bouteille d'eau à portée de main. Il est bon également d'avoir un brumisateur d'eau. Privilégiez les vêtements légers, pensez à faire des pauses. La fatigue, la chaleur et les bouchons sont un cocktail à risque sur la route.
1: Et enfin, lors des pauses sur des airs, ne laissez personne ni votre animal de compagnie dans la voiture garée en plein soleil.
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1: Dans quelques instants, les enfants ont la parole sur Autoroute Info. Andrea, 10 ans, nous a demandé pourquoi on ne pouvait pas faire demi-tour sur l'autoroute. Réponse dans les prochaines minutes. En attendant, on poursuit la route avec un trio originaire de Los Angeles sur Autoroute Info.

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11: Sur la 43 en direction de Chambéry, un poids lourd toujours en panne dans le tunnel de l'Épine, situé près de la sortie 12 de lac d'Aiguebelette. Conséquence, la voie de droite est neutralisée dans ce tunnel. Il y a presque 4 km de bouchons en amont. Vous perdez une trentaine de minutes environ dans ce secteur, d'après les données GPS qui nous sont transmises. Présent notre rubrique « Dis pourquoi ?» répond aux questions posées par les plus jeunes voyageurs qui empruntent l'autoroute. Véronique Voiron.
12: Pourquoi c'est comme
13: à quoi ça?
12: Ça veut dire quoi,
13: maman,
12: ça?
13: Pourquoi?
14: Question posée par Andrea, 10 ans.
15: Pourquoi on ne peut pas faire demi-tour quand papa s'est trompé sur l'autoroute?
14: Comme Andrea, tu t'es peut-être déjà demandé pourquoi on ne pouvait pas faire tout simplement demi-tour quand on s'est trompé de direction. Eh bien, sur une autoroute, les voitures roulent très vite, souvent à plus de 100 km/h, sur plusieurs voies et dans le même sens, ce qui rend la circulation plus sûre. Si une voiture faisait demi-tour, elle se retrouverait alors à rouler en sens inverse des autres véhicules. On appelle ça un contresens. C'est l'une des situations les plus dangereuses sur l'autoroute. Imagine la scène. Tu es en voiture avec ta famille. Tout à coup, quelqu'un regarde les panneaux et s'écrie « Oh non, on a raté la sortie. Il faut vite faire demi-tour. » Très mauvaise idée. Vous circuleriez dans le mauvais sens et croiseriez les autres conducteurs qui ne s'attendent absolument pas à voir arriver une voiture en face d'eux. Surpris, ils n'auraient alors que très peu de temps pour comprendre ce qui se passe et freiner ou changer de direction pour éviter l'accident. Les accidents qui se produisent dans ces cas-là sont souvent des chocs frontaux, c'est-à-dire des collisions de face particulièrement graves. Selon les responsables des autoroutes, lorsqu'un accident est causé par un contresens, il est mortel dans environ un cas sur deux. Chaque année, plus d'un millier de situations de contresens se sont détectées sur les autoroutes françaises. Heureusement, la plupart sont repérées rapidement avant qu'un accident ne se produise. Voilà, tu comprends à présent pourquoi il est strictement interdit de faire demi-tour ou de reculer sur l'autoroute. Perdre quelques minutes est beaucoup moins grave que de mettre sa vie et celle des autres en danger. Et sur l'autoroute, la règle est simple, on avance toujours tous dans le même sens pour que tout le monde arrive à bon port. En résumé, la prochaine fois que quelqu'un dira « Zut, on a manqué la sortie !» La bonne solution sera de continuer tout simplement jusqu'à la sortie suivante, puis de reprendre la route dans le bon sens. Tu te poses des questions, nous, on y répond.

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1: Bonne route à tous, bonne matinée, il est 11h.
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1: Bonne route et bonnes vacances à vous qui nous écoutez sur Autoroute Info à cette heure-ci. Tout se passe bien du côté des autoroutes alpines, même s'il y a quelques bouchons à vous signaler. D'abord sur la 43 direction Chambéry, un trafic ralenti sur 2 km avant la sortie numéro 9 pour la Tour du Pin en raison de travaux dans ce secteur. Vous perdez 10 minutes dans ce secteur d'après les données GPS qui nous sont transmises. Ça se passe après la sortie 8 pour Bourgoin-Jallieu et la bifurcation avec la 48. Ensuite, après la sortie 11 pour Saint-Genis-sur-Guiers, un trafic saturé sur 5 à 6 km après cette sortie au moment de passer les tunnels de Dulin et de l'Épine avant les secteurs de Chambéry, puisque je rappelle que dans le tunnel de l'Épine, il y a un poids lourd en panne sur voie de droite et bande d'arrêt d'urgence avec pour conséquence la neutralisation de la voie de droite dans le tunnel de l'Épine et neutralisation d'une voie également dans le tunnel de Dulin. Pour réguler le trafic, il faut compter 40 minutes supplémentaires pour passer ce secteur d'après les données qui nous sont transmises. Et si vous êtes à l'approche du tunnel du Mont-Blanc-Haute-Savoie et que vous voulez rejoindre l'Italie, l'attente est estimée à 45 minutes avant de pouvoir emprunter cet ouvrage dans le secteur de Chamonix. Et sur la route nationale 205, un animal aperçu à proximité des voies au kilomètre 16, c'est-à-dire entre la sortie 23 pour le Châtelard et la bifurcation avec la 40.

0: Le virus a fait, selon un dernier bilan, au moins 2300 morts sur près de 5000 cas confirmés. En Russie, une frappe de missiles ukrainiens fait 6 morts dans la région de Belgorod, près de la frontière, selon les autorités locales. Au lendemain d'un week-end déjà meurtrier, 12 morts en Russie et 7 en Ukraine dans des échanges de frappes.
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2: Pour les prochains kilomètres, on fait la route avec Christophe Maé sur Autoroute Info. Bonne route à vous.

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1: 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Trafic fortement perturbé sur la 43 en direction de Chambéry après la sortie numéro 11 pour Saint-Genis-sur-Guiers. 5 à 6 km de bouchons. Puisque il y a une voie neutralisée dans chacun des tunnels, les tunnels du Lin et de l'Épine, en raison d'un poids lourd en panne dans le tunnel de l'Épine. Conséquence, la voie de droite est neutralisée dans le tunnel de l'Épine et il faut compter 40 minutes pour passer ces deux difficultés. Je rappelle que dans le tunnel de Dulin, la voie de droite est aussi neutralisée pour une mesure de régulation. Allez, on poursuit la route avec les Red Hot Chili Peppers sur Autoroute Info. Bonne route à vous.

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1: Avant de parler bouchons, deux informations à signaler. D'abord, du côté de l'A43 Maurienne, en direction de l'Italie, une voiture ou un véhicule arrêté sur la bande d'arrêt d'urgence au kilomètre 189, donc après le tunnel d'Aurel, situé après le péage de Saint-Michel de Maurienne. Sur l'A43, en direction de Chambéry, il y a d'abord un bouchon après la sortie 8 pour Bourgoin-Jallieu et la bifurcation avec l'A48, 1 km de ralentissement avant la sortie numéro 9 pour la Tour du Pin, moins de 5 minutes perdues dans ce secteur. Ensuite, au kilomètre 63, donc après la sortie numéro 10 pour les Abrets, il y a des obstacles à signaler sur les voies, un morceau de plastique sur la voie de gauche. Puis ensuite, après la sortie numéro 11 pour Saint-Genis-sur-Guiers, 7 à 8 km de bouchons jusqu'au tunnel de l'Épine. Je rappelle que dans le tunnel de l'Épine, il y a un poids lourd en panne sur la voie de droite. Conséquence, voie de droite neutralisée dans le tunnel de l'Épine. Et dans le tunnel de Dulin, c'est la voie de gauche qui est neutralisée pour une mesure de régulation. Par contre, je rappelle qu'une fois quitté le tunnel de Dulin, vous pouvez à nouveau rouler sur les deux voies. C'est important même d'ailleurs, après la sortie du tunnel de Dulin, de rerouler sur les deux voies pour aider à fluidifier le trafic entre les tunnels, ce qui aiderait à améliorer la situation. Et je rappelle que dans ce bouchon de 7 à 8 km, vous perdez 45 minutes d'après les données GPS qui nous sont transmises. Nouvelle information concernant l'A41 Nord en direction de Chambéry. Un véhicule arrêté au kilomètre 154, donc après la bifurcation avec l'A40, voiture en panne sur la voie spéciale réservée aux véhicules lents. Et sur l'A40 en direction de Chamonix, un véhicule en panne sur la bande d'arrêt d'urgence au kilomètre 29, donc après la sortie numéro 17 pour Bonneville. On part maintenant du côté du tunnel du Mont-Blanc. Pour vous qui êtes dans le secteur de Chamonix, pas d'évolution. Toujours 45 minutes à patienter avant de pouvoir emprunter cet ouvrage.
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2: Cet après-midi, soleil et passages nuageux assez nombreux alternent sur l'Île-de-France, la Champagne et la Lorraine. Le soleil est plus généreux en allant vers le centre-Val de Loire. En revanche, des averses parfois orageuses sont encore attendues sur l'Auvergne et surtout Rhône-Alpes, la Bourgogne-Franche-Comté et l'Alsace. Un vent sensible de nord-ouest s'établit à 40 voire 50 km/h en pointe et un mistral modéré revient en vallée du Rhône. En Aquitaine, la grisaille du matin se morcelle et le soleil refait ainsi des apparitions. Les températures sont en baisse au nord du pays, avec 26 à Mulhouse, 27 à Langres, 28 à Dijon, Besançon et Paris, 29 à Ambérieu, 30 à Bordeaux, Lyon et Grenoble, 31 à Bourges et Clermont-Ferrand. Ce soir, les dernières averses orageuses s'estompent au couchant près des frontières de l'Est, laissant place à un ciel nuageux et un temps sec pour la nuit. Le ciel se dégage nettement de l'Île-de-France au centre, la Bourgogne et plus tardivement sur Auvergne-Rhône-Alpes. En Aquitaine, une entrée maritime revient dans la nuit. Bonne route avec Météo France sur Autoroute Info.
1: Quel est le parfait pique-nique pour être en forme lors d'un départ en vacances? Nous avons interrogé une experte qui nous donnera ses conseils dans un instant. On repart en musique tout de suite avec Mauvais Chose sur Autoroute Info.

0: sur la 43 en direction de Chambéry, un bouchon de 5 à 6 km après la sortie numéro 11 pour Saint-Genis-sur-Guiers. Ce bouchon est lié à une panne de poids lourd dans le tunnel de l'Épine après la sortie 12 lac d'Aiguebelette, avec la voie de droite neutralisée dans ce tunnel. Conséquence, une mesure de régulation a été mise en place dans le tunnel de Dulin, le tunnel situé avant le tunnel de l'Épine, avec la voie de gauche neutralisée également. En tout, il faut compter plus d'une heure pour passer cette perturbation d'après les données GPS qui nous sont transmises. Bon courage si vous êtes pris dans cette difficulté, ça risque de mettre un moment pour que ce poids lourd puisse être évacué. Comment bien s'alimenter pour un long périple en voiture? Quoi manger et quand? On se penche sur le vaste sujet de la nutrition au volant avec Basile Voisin.
1: Vous avez pris un repas copieux juste avant le long trajet des vacances et maintenant vous somnolez au volant. Vous avez bu un grand verre de soda et après le pic de sucre, vous sentez la fatigue arriver. Comment éviter toutes ces erreurs? Bien s'alimenter avant de prendre la route, ça a l'air de rien, mais c'est important. La digestion demande de l'énergie au corps et la conduite requiert de la vigilance. Sarah Grange est nutritionniste, elle vous explique tout.
2: Ce qui est intéressant, c'est de manger plutôt des repas légers, notamment en matière grasse. Donc ce sera plutôt des glucides complexes, des féculents, des protéines plutôt légères, des œufs, du poisson, de la volaille, des légumes faciles à digérer. Et éviter plutôt tout ce qui est friture, comme la charcuterie, les fast-foods, qui sont beaucoup plus longs à digérer et qui peuvent provoquer de la somnolence au volant. Une bonne alimentation fait partie intégrante de la sécurité routière.
1: L'idéal, c'est de manger 1h30 à 2h avant le trajet.
2: Si on a besoin juste avant de prendre la route, on peut faire un petit encas juste avant, léger, avec pourquoi pas des oléagineux, c'est-à-dire des amandes, des noix, un fruit ou une compote ou un produit laitier.
1: Et à quoi ressemble le parfait pique-nique sur une aire d'autoroute?
2: Ça peut être, pourquoi pas, un sandwich, ça peut être aussi une salade de pâtes, pourquoi pas, une salade de riz, une salade de lentilles que l'on aura préparée en amont, que l'on peut acheter aussi sur le lieu de pause.
1: Attention à la caféine qui donne un boost temporaire, mais qui peut aussi amener un contre-coup de fatigue. Pareil pour le sucre, donc les boissons énergisantes, ce n'est pas l'idéal. Surtout, dès les premiers signes de fatigue sur la route, il faut s'arrêter.
2: Aucun aliment ni aucune boisson ne peut remplacer le sommeil. C'est le seul moyen efficace pour retrouver sa vigilance.
1: Bien manger, oui, mais aussi bien s'hydrater. Surtout l'été, avec ces chaleurs étouffantes dans la voiture, le conducteur, les passagers, les enfants, les animaux, ça vaut pour tout le monde.

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1: Un trafic toujours compliqué du côté de la 43 en direction de Chambéry. Il y a un bouchon de 5 à 6 km entre la sortie numéro 11 pour Saint-Genis-sur-Guiers, le tunnel de l'Épine, tunnel où un poids lourd était en panne dans l'ouvrage après cette sortie numéro 12 pour lac d'Aiguelette. Le poids lourd a été sorti du tunnel. Par contre, il y a toujours 7 km de bouchon en amont après la sortie 11 pour Saint-Genis-sur-Guiers et plus d'une heure et quart pour traverser cette difficulté d'après les données GPS qui nous sont transmises. Je rappelle que dans le tunnel de Dulin, la voie de gauche est toujours neutralisée pour une mesure de régulation. Par contre, une fois sorti du tunnel de Dulin, vous pouvez à nouveau rouler sur les deux voies. Bon courage à vous si vous êtes dans cette difficulté. Il va falloir pas mal de temps avant de pouvoir rejoindre le secteur de Chambéry. Pour vous qui êtes en Haute-Savoie sur la route nationale 205 dans le secteur de Chamonix, une heure d'attente avant de pouvoir emprunter le tunnel du Mont-Blanc. Et sur la route nationale 205, d'ailleurs, je rappelle qu'un animal est toujours aperçu à proximité des voies entre la sortie 23, le Châtelard, et la bifurcation avec la 40. Pour vous qui êtes en Haute-Savoie, mais sur la 41 Nord, cette fois-ci en direction de Chambéry, un véhicule arrêté sur la voie la plus à droite, la voie spéciale réservée aux véhicules lents. Au kilomètre 154, c'est-à-dire après la bifurcation avec la 40, les équipes de sécurité sont sur place. Pour vous qui êtes sur la 43 en direction de Chambéry, un obstacle signalé sur les voies au kilomètre 63, c'est-à-dire après la sortie 10 pour les abris, il y aurait des morceaux de plastique sur la voie de droite. On part avec vous au sud de Grenoble sur la nationale 85 en direction de Vigil. 2 km de bouchon après l'arrivée par la 480, 5 minutes de perdu dans ce secteur. On s'intéresse tout de suite à l'actualité en France et dans le monde avec les titres de France Info.
2: Benjamin Recouvreur et Sébastien Lecornu défendent donc l'action du gouvernement contre les incendies.
3: Nous n'avons strictement rien à cacher, déclare ce matin le Premier ministre en visite en Gironde, où il participe en ce moment à une table ronde avec des élus et acteurs économiques. Il a aussi rencontré des habitants sinistrés du Porge, l'une des communes les plus touchées par le feu de fin juillet. Il a été hué à son arrivée et a promis la transparence. La progression de l'incendie en Belgique l'a limitée, selon les autorités, grâce à des vents plus favorables et à la pluie en fin de nuit. De nouveaux moyens aériens venus de Norvège et d'Allemagne sont par ailleurs arrivés sur la zone. 3000 hectares ont été parcourus par cet incendie dans le nord-est du pays. Une frappe de missile ukrainienne a fait 6 morts dans la région russe de Belgorod. Selon les autorités locales, l'Ukraine et la Russie continuent d'intensifier leurs attaques aériennes. Hier, une vague de drones ukrainiens a déjà fait 12 morts en Russie. Et puis la gare de Laval en Mayenne, évacuée ce matin après un départ de feu sur un TGV qui reliait Paris à Saint-Malo. C'est une batterie auxiliaire du train qui s'est enflammé. Le premier train s'arrête à nouveau dans la gare depuis quelques minutes.
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1: On poursuit la route tout de suite avec Sound of Legends sur Autoroute Info.

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1: Sur la 43 en direction de l'Italie, un véhicule en panne au kilomètre 162, c'est-à-dire après la sortie numéro 26 pour la

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1: Un trafic toujours bien perturbé sur la 43 en direction de Chambéry après la sortie 11 pour Saint-Genis-sur-Guiers. 6 km de bouchon après cette sortie numéro 11 et il faut compter une cinquantaine de minutes pour passer ce secteur d'après les données GPS qui nous sont transmises. Un bouchon qui s'était formé suite à la présence d'un poids lourd en panne dans le tunnel de l'Épine. Poids lourd qui a été sorti du tunnel, mais pour le moment, le trafic reste toujours compliqué. Je reviendrai sur cette information dans quelques minutes. En attendant, on poursuit la route avec Julien Doré sur Autoroute Info.

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1: Trafic toujours compliqué pour vous qui êtes sur la 43 en direction de Chambéry. 4 à 5 km de bouchon après la sortie 11 pour Saint-Genis sur Guiers. 55 minutes, plus de 55 minutes pour traverser cette difficulté d'après les données GPS qui nous sont transmises. Et pour vous qui êtes à l'approche du tunnel du Mont-Blanc, des temps de parcours similaires, on parle d'une heure d'attente avant de pouvoir emprunter ce tunnel qui se trouve dans le secteur de Chamonix, donc pour rejoindre l'Italie. Si vous êtes au sud de Grenoble sur la route nationale 85 en direction de Gap et de Briançon, 2 à 3 km de bouchon après l'arrivée par la 480, 10 minutes de perdu dans ce secteur. En dehors de ces bouchons, il y a un véhicule en panne sur la 41 Nord en direction de Chambéry. Une voiture sur la voie spéciale réservée aux véhicules lents, donc la voie la plus à droite, au kilomètre 154, c'est-à-dire après la bifurcation avec la 40. Les équipes de sécurité sont sur place. Nous retrouvons à présent Paulin Gaillard et Géraldine Milla. Ils répondent aux questions que vous pouvez vous poser concernant les travaux sur autoroute.
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2: Vrai ou faux, les sociétés concessionnaires d'autoroute construisent des structures spécialement pour permettre le passage des animaux.
3: C'est vrai, si les corridors biologiques ont pu être rompus il y a des dizaines d'années, désormais les sociétés d'autoroute les rétablissent en créant des passages à faune, autrement appelés écoponts.
2: Est-ce qu'il y a un exemple peut-être ?
3: Eh bien, en Haute-Savoie, il y a l'écopont de Viry sur l'A40. Il a permis de rétablir le corridor biologique Jura-Salève dans le bassin genevois. Les inventaires effectués en 2024 ont révélé que ce passage à faune tenait toutes ses promesses. 300 espèces ont été recensées après 4 années de mise en service. Blaireaux, chevreuils, renards roux, lièvres d'Europe et sangliers ne sont pas les seuls utilisateurs. Des criquets et autres escargots qui n'étaient observés que d'un seul côté de l'autoroute ont pu s'installer depuis de l'autre côté.
2: Le vrai faux d'Autoroute Info, ce sont vos questions, nos réponses, à retrouver sur autoroute-info.fr.
1: On part en vadrouille pour les prochaines minutes. Dans quelques minutes, nous partirons en Savoie à plus de 3000 mètres d'altitude pour nous prendre la direction de l'espace 43200 situé sur les hauteurs de Val Thorens. En attendant, on part plutôt direction le sud de la France avec la chanteuse niçoise Oria, tout de suite sur Autoroute Info.

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2: Sur la route nationale 205, un cycliste a signalé à proximité des voies en direction de Genève au kilomètre 12, c'est-à-dire dans le secteur de la sortie 25 pour Servoz. Et pour vous qui êtes sur la 43 direction Chambéry, un trafic toujours chargé avec plusieurs kilomètres de bouchons signalés après la sortie 11 pour Saint-Genis-sur-Guiers. Il faut compter une quarantaine de minutes supplémentaires pour traverser tout ce secteur qui se trouve juste avant le sel, l'arrivée sur Chambéry. Cap sur 43 200, un complexe multi-activité érigé au sommet des domaines de Val Thorens et d'Aurel en Savoie. Cet été, le site propose des jeux interactifs pour petits et grands. Franck Pellissier a testé pour vous.
3: La première, c'est Explore Games, une sorte de jeu de piste type Cluedo, au cours duquel les visiteurs, munis d'une tablette tactile, doivent résoudre une énigme. La seconde, c'est Eclipso, qui propose deux expériences de réalité virtuelle, qui nous transportent dans le Colisée de Rome, à l'époque des gladiateurs, pour l'une, ou dans les entrailles du Titanic, pour l'autre. Ce jour-là, j'ai rencontré Philippine, en pleine expérience immersive dans la Rome antique. Alors, je vais me rapprocher de Philippine, qui, elle, est en train de tester le casque de réalité virtuelle. Alors, Philippine, vous ne me voyez pas, mais moi, je vous vois. Comment ça se passe?
4: C'est vertigineux, tellement bien fait qu'on a cette petite sensation parfois de vertige. On est à l'intérieur du Colisée.
3: Ouais, c'est super frustrant pour moi de rien voir. Je vais demander si on peut m'équiper aussi. C'est possible de suivre la même aventure que Philippine avec un autre casque? Je pose mon micro 2 secondes, le temps de chausser moi aussi un casque de réalité virtuelle. Ah oui, ça y est, ok, je vois une sorte de gladiateur. Ça marche.
4: Maintenant, on est au cœur du Colisée, dans un espace temporel totalement différent. On est face à des gladiateurs.
5: Voici la démonstration du pouvoir de Rome et de sa décadence.
3: Je vais voir où en sont les autres participants aux différentes activités. Je m'approche d'une famille qui est en train de faire l'Explore Game actuellement. Bonjour.
6: Bonjour.
3: Alors, qu'est-ce que vous avez testé?
7: On a testé un jeu de QR code. Et il faut trouver des codes pour aider.
6: Pour résoudre une énigme.
7: Pour résoudre une énigme.
6: C'est sur 1 kilomètre, en fait, à peu près. Là, on arrive à la fin, du coup, pour savoir si, oui ou non, on a trouvé le flocon pour libérer la magie.
7: Faut libérer la magie.
3: On peut avoir le résultat, peut-être, alors.
5: Quelle équipe de choc! Ce soir, au dessert, il y aura beaucoup de sourires et de rires grâce à vous tous. Un grand merci, les amis.
3: Ces jeux interactifs sont attestés tout l'été sur le site de 43 200, accessible en quelques minutes seulement via les télécabines d'Aurel ou de Val Thorens.

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1: Sur la 43, direction Chambéry, au niveau du péage de Chambéry Nord, un véhicule en panne au niveau de la barrière de

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1: Bel été, bonnes vacances à tous, il est midi.
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1: Et en ce milieu de journée, c'est compliqué pour vous qui roulez en direction de Chambéry sur la 43. Je rappelle qu'il y a 3-4 km de bouchon entre la sortie 11 Saint-Genis-sur-Guy et le tunnel de Dulhem et les temps de parcours qui ont bien diminué contrairement à tout à l'heure. Vous perdez 15 minutes environ dans ce secteur d'après les données GPS qui nous sont transmises. Allez, courage, c'est bientôt la fin de cette perturbation. Par contre, au tunnel du Mont-Blanc, la difficulté ne diminue pas. Il faut toujours patienter une heure avant de pouvoir emprunter le tunnel du Mont-Blanc qui se trouve dans le secteur de Chamonix pour rejoindre l'Italie. Et si vous êtes en Haute-Savoie sur la 41 Nord en direction de Chambéry, une voiture en panne sur la voie spéciale réservée aux véhicules lents, donc la voie la plus à droite, au kilomètre 154, c'est-à-dire après l'arrivée par la 40, les opérations de dépannage sont en cours. Partout ailleurs, pas d'autres difficultés à vous signaler. Le trafic est fluide et les conditions de circulation sont bonnes. Et on fait un détour par la rédaction de France Info.
2: Sébastien Lecornu en réunion avec les élus de Gironde.
3: Après une visite au Porge, commune la plus touchée par le méga-feu de juillet, le Premier ministre s'entretient en ce moment avec 6 ministres et les acteurs du département. Il y a un enjeu sur la manière dont on va reconstruire, a assuré Sébastien Lecornu. Dans les Landes, le feu est fixé. Il a parcouru depuis jeudi 1700 hectares dans le massif des Landes de Gascogne. 650 habitants de Luglon et des alentours ont dû être évacués. 250 personnes ont pu retourner chez elles dès ce matin. Après un week-end déjà meurtrier en Ukraine et en Russie. Ce matin, 6 personnes sont mortes dans une frappe de missiles ukrainiens dans la région de Belgorod, proche de la frontière avec l'Ukraine, ont annoncé les autorités russes. Et puis après les championnats d'Europe de natation, la France à la 4e place avec 11 médailles remportées. C'est un bilan plutôt satisfaisant pour les Bleus, estime le directeur technique national Denis Hauguin, avec désormais comme objectif les Jeux Olympiques de Los Angeles en 2028.
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1: Avant de repartir sur la suite du programme, nouvelle information concernant la 41 Sud en direction de Chambéry. Un véhicule a pris feu sur la bande d'arrêt d'urgence. Un poule aura pris feu même sur la bande d'arrêt d'urgence au kilomètre 20, c'est-à-dire après le péage de Creul. J'y reviendrai.

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7: Et on retourne du côté de l'Isère sur la 41 Sud en direction de Chambéry. Un camion est en train de brûler sur la bande d'arrêt d'urgence et la voie de droite, kilomètre 20, c'est-à-dire après le péage de Crolles. Et conséquence, beaucoup de flammes et de fumée. Soyez prudents lorsque vous passez dans ce secteur. Je rappelle, vous roulez uniquement sur la voie de gauche, mais surtout ralentissez car la visibilité peut être réduite. La fumée noire est en train de s'élever de ce véhicule et ça risque donc de bien impacter votre trafic. Un bouchon s'est d'ores et déjà formé dans ce secteur. J'y reviendrai dans les prochaines minutes. En attendant, on poursuit la route avec Michel Tello sur Autoroute Info. C'est bon.

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1: Nouvelle information concernant la 41 Sud en direction de Chambéry. L'autoroute est coupée au niveau du kilomètre 18, c'est-à-dire après le péage de Crolles en raison d'un véhicule en feu. Véhicule en feu après le péage de Crolles. Un poids lourd qui a pris feu et énormément de fumée et de flammes dans ce secteur. Donc pour le moment, on ne sait pas combien de temps le trafic va rester interrompu. Pour vous qui êtes sur la 43 en direction de Chambéry, un trafic ralenti à l'approche du tunnel de Dulin après la sortie 11 pour Saint-Genis-sur-Guiers, mais ça va beaucoup mieux contrairement à tout à l'heure et à l'approche du tunnel du Mont-Blanc en Haute-Savoie. L'attente est estimée à une heure d'après les informations transmises par le PC du tunnel du Mont-Blanc.
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1: Et on poursuit la route tout de suite avec François. On poursuit la route avec les prévisions météo pour le reste de la journée. Des prévisions présentées par François Gourand, prévisionniste à Météo France.
2: Cet après-midi, soleil et passages nuageux assez nombreux alternent sur l'Île-de-France, la Champagne et la Lorraine. Le soleil est plus généreux en allant vers le centre-Val-de-Loire. En revanche, des averses parfois orageuses sont encore attendues sur l'Auvergne et surtout Rhône-Alpes, la Bourgogne-Franche-Comté et l'Alsace. Un vent sensible de nord-ouest s'établit à 40 voire 50 km/h en pointe et un mistral modéré revient en vallée du Rhône. En Aquitaine, la grisaille du matin se morcelle et le soleil refait ainsi des apparitions. Les températures sont en baisse au nord du pays, avec 26 à Mulhouse, 27 à Langres, 28 à Dijon, Besançon et Paris, 29 à Ambérieu, 30 à Bordeaux, Lyon et Grenoble, 31 à Bourges et Clermont-Ferrand. Ce soir, les dernières averses orageuses s'estompent au couchant près des frontières de l'Est, laissant place à un ciel nuageux, les intenses secs pour la nuit. Le ciel se dégage nettement de l'Île-de-France au centre, la Bourgogne et plus tardivement sur Auvergne-Rhône-Alpes. En Aquitaine, une entrée maritime revient dans la nuit. Bonne route avec Météo France sur Autoroute Info.
1: On poursuit la route tout de suite avec Julien Lib sur Autoroute Info. Bonne route à vous.

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1: Nouvelle information concernant la 41 Sud en direction de Chambéry. Une information pour tous les usagers qui sont pris dans le bouchon avant la coupure d'autoroute. Les pompiers essayent d'accéder au poids lourd en feu. Si vous voulez donc que le trafic reprenne un peu plus tôt que prévu, merci de vous décaler pour laisser la place aux pompiers et pour leur permettre d'accéder au poids lourd en feu. Je rappelle que les pompiers sont coincés dans le bouchon et essayent d'accéder au véhicule en panne. Donc, et si vous le pouvez, décalez-vous pour leur laisser la place.

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2: Je rappelle que sur la 41 Sud en direction de Chambéry, l'autoroute est coupée après le péage de Crolles au kilomètre 18 en raison d'un poids lourd qui a pris feu. Énormément de fumée se dégage de ce véhicule. Et je rappelle que les pompiers sont coincés dans le bouchon avant la fermeture d'autoroute. Il est très important pour vous, en tant qu'usager, de vous décaler pour laisser la place aux pompiers de passer pour qu'ils puissent accéder à l'incendie. Dans l'autre sens aussi, restez prudent en direction de Grenoble, car la visibilité peut être réduite en raison de la fumée qui se dégage de ce véhicule. C'est pourquoi la voie de gauche a été neutralisée après la sortie 23 pour le Touvet. Cette fois-ci, je rappelle, sur la 41 Sud, direction Grenoble. L'autoroute de mode d'emploi à présent, avec un focus, le passage d'une barrière de péage. En cas de problème, n'effectuez pas de marche arrière. Il suffit d'appuyer sur le bouton d'assistance pour obtenir de l'aide. À l'agence AREA de Chambéry, Olivier Lemoine, assistant et exploitant, se tient prêt à recevoir les appels de ceux qui sont en difficulté au péage.
3: AREA, bonjour, on peut vous aider ?
4: Oui, bonjour. Bloqué la montée des péages, qui passe.
3: Oui, je regarde un instant, monsieur. Voilà, là, je vous laisse réavancer un petit peu vers la barrière. On va regarder si l'antenne lit votre badge.
4: Voilà.
3: Très bien, je vous remercie, passez une bonne journée, enfin. Le client pensait qu'il avait un problème de badge, mais là en fait c'est la voix qui n'avait pas reconnu le camion. À distance, j'ai mis que c'était un camion pour que le badge soit détecté.
2: 20 secondes, c'est le temps qu'il faut en moyenne pour que l'assistant puisse régler votre problème, d'après Olivier Lemoine.
3: J'identifie le problème du client, lui il va me le dire, j'ai un ticket qui ne marche pas ou c'est ma carte, donc à distance on va faire en sorte de régler le problème. S'il a un ticket illisible, on a les moyens de voir le client d'où il est rentré sur l'autoroute, on lui demande, on lui affiche le tarif, si sa carte ne fonctionne pas, la carte bancaire par exemple, on a d'autres moyens donc pour essayer que sa carte marche. Si ça marche pas, on peut lui faire une constatation de non-paiement. On a plusieurs moyens à notre disposition pour que le client y parte avec le paiement.
2: Le réflexe, dès que vous êtes bloqué, c'est d'appuyer sur le bouton d'appel. Mais d'après Julie de Ronzier, responsable d'activité péage à Chambéry, il y a d'autres moyens pour les opérateurs de savoir s'il y a un problème.
5: On a des déclenchements aussi d'assistance quand la personne est sur la boucle de présence de la voie et que le temps va durer, va être un petit peu trop long. Ça va déclencher une assistance ou quand il y a un dysfonctionnement, qu'un client, par exemple, télépéage, n'a pas de données d'entrée, ça va déclencher une assistance. Donc à ce moment-là, le téléassistant automatiquement va prendre contact avec le client pour essayer de résoudre le motif du déclenchement de l'appel.
2: Sur le réseau AREA, plus de 6000 demandes d'assistance au péage sont enregistrées chaque jour.

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1: Sur la 480 en direction de Sisteron, un accident s'est produit au kilomètre 3, c'est-à-dire après dans le secteur de la sortie 2 pour Fontaine, et il y a une voiture et un poids lourd sur la bande d'arrêt d'urgence.
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1: Bel été et bonnes vacances à vous qui nous écoutez sur Autoroute Info. On se rend du côté de la 41 Sud en direction de Chambéry. Je rappelle que l'autoroute est coupée au niveau de la, après la barrière de péage de Crolles au kilomètre 20 en raison d'un poids lourd qui a pris feu. Poids lourd qui se trouve en, qui est en feu sur la bande d'arrêt d'urgence et la voie de droite. Conséquence, le trafic est interrompu. Les pompiers viennent d'arriver sur place ainsi que les gendarmes. Les équipes de sécurité étaient déjà sur les lieux. Donc, pour le moment, il y a un bouchon de 2 km avant la coupure de l'autoroute et je rappelle que la bretelle sortie numéro 24 pour Crolles est obligatoire. Dans l'autre sens, en direction de Grenoble, la voie de gauche est neutralisée pour, en raison de la visibilité qui reste gênée, visibilité qui est fortement réduite à cause de la fumée. Beaucoup de fumée, je rappelle, s'échappe de ce poids lourd en feu. On reste du côté de l'Isère sur la 480 en direction de Sisteron. Un accident s'est produit au kilomètre 3, donc dans le secteur de la sortie de Fontaine. Une voiture et un poids lourd sur la bande d'arrêt d'urgence. Toujours sur la 480 direction Sisteron, un bouchon dans la bretelle qui permet de rejoindre la Roquette Sud. Et puis sur la route nationale 85 en direction de Gap et de Briançon, 2 km de bouchon après l'arrivée par la 480. Pour vous qui êtes en Haute-Savoie sur la route nationale 205 et qui rejoignez l'Italie, je rappelle qu'il y a toujours une heure d'attente avant de pouvoir emprunter le tunnel du Mont-Blanc dans le secteur de Chamonix. Et puis dans la traversée de Chambéry, un trafic ralenti entre la sortie 14, la Motte Servolex et la bretelle qui mène au péage de Chambéry Nord en direction d'Aix-les-Bains en raison de travaux dans ce secteur avec la voie de gauche neutralisée. Pas d'autres difficultés à vous signaler pour le moment, le trafic est fluide et les conditions de circulation sont bonnes même si ça se charge dans le contournement de Valence pour vous qui rejoignait l'autoroute A7. Tout de suite, on s'intéresse à l'actualité en français dans le monde avec les titres de France Info.
2: Au du roi, on ne s'en rend pas forcément compte au premier coup d'œil, Marek Keta.
3: Bonjour mesdames.
4: On se brûle les pieds sur le sable de...

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1: Sur la 43 en direction de l'Italie, sur la 43 Maurienne, un véhicule en panne au kilomètre 181, c'est-à-dire après le tunnel des Sorderettes qui se trouve après le péage de Saint-Michel de Mont.

Le trafic toujours interrompu sur la 41 Sud en direction de Chambéry après le péage de Crolles au kilomètre 20. Un poids lourd est en feu proche des voies. Donc pour le moment, le trafic est interrompu. Il y a 2 km de bouchons dans ce secteur. Je rappelle que la bretelle sortie 13 pour Crolles et la 24B pour Crolles est toujours obligatoire. Et les pompiers, les gendarmes et les équipes de sécurité sont toujours en intervention. J'y reviens dans les prochaines minutes. En attendant, on poursuit la route avec Stevie Wonder sur Autoroute Info.

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1: Sur la 41 Sud en direction de Grenoble, un accident vient de se produire au kilomètre 20, donc dans le secteur du poids lourd en feu. Mais dans l'autre sens, après la sortie numéro 23, pour Le Touvet, il y aurait au moins un véhicule en travers des voies.

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1: Un trafic qui est justement toujours interrompu du côté de la 41 Sud en direction de Chambéry après le péage de Crolles au kilomètre 20. Un poids lourd a pris feu et conséquence, donc le trafic est complètement interrompu. 2 à 3 kilomètres de bouchons dans ce secteur. Je rappelle que maintenant la bretelle de sortie 24A pour Crolles est obligatoire pour contourner cette difficulté. Les pompiers, les gendarmes et les équipes de sécurité sont en intervention pour tenter de maîtriser l'incendie. Bon courage si vous êtes pris dans cette difficulté. Dans l'autre sens, dans ce même secteur sur la 41 Sud en direction de Grenoble. Un accident s'est produit au kilomètre 21, c'est-à-dire après la sortie 23 pour Le Touvet. Il y aurait au moins un véhicule qui malheureusement se trouverait en plein milieu des voies. Au sud de Grenoble, sur la Nationale 85 en direction de Gap et de Briançon, un kilomètre de bouchon après l'arrivée par la 480. Et sur la 480 justement en direction de Sisteron, un accident s'est produit au kilomètre 3, donc dans le secteur de la sortie de Fontaine. Les équipes de sécurité sont sur place. Il y a une voiture et un poids lourd sur la bande d'arrêt d'urgence et les dépanneurs viennent d'arriver sur place. Pour vous qui êtes du côté du tunnel du Mont-Blanc en Haute-Savoie, si vous êtes sur la route nationale 205, il y a toujours une heure d'attente avant de pouvoir emprunter le tunnel du Mont-Blanc pour rejoindre l'Italie depuis le secteur de Chamonix. Puisque je vous parlais des difficultés sur la 41 Sud, on reste dans le département de l'Isère ce soir. Fermeture en Isère de la 43 en direction de Lyon, entre la sortie 10, Les Abrés et 9 points, la tour du Pas-Est de 21h à 6h. Fermeture également de la 480 direction Lyon, entre la sortie 9, Clé et 5, Rondeau de 21h à 6h. Et enfin à Grenoble, la Roquette Sud, sur la Roquette Sud, fermeture des bretelles d'entrée et de sortie du diffuseur 4 Saint-Martin-d'Hercentre en direction de Lyon, de jour comme de nuit, jusqu'au 21 août prochain.
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1: À suivre notre quiz des vacances, l'occasion de se défier entre parents et enfants sur des questions de culture générale. Mais avant cela, on poursuit la route, un petit peu de musique pour vous détendre dans ces difficultés avec Manon Lisa sur Autoroute Info. Bonne route à vous.

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3: Situation toujours compliquée du côté de la 41 Sud en direction de Chambéry. D'abord en direction de Chambéry. Je rappelle que l'autoroute est toujours coupée après le péage de Crolles au kilomètre 20 en raison d'un poids lourd qui a pris feu avec beaucoup de fumée et de flammes qui se dégagent de ce véhicule en feu. Les pompiers et les gendarmes sont toujours en intervention aux côtés des équipes de sécurité pour pouvoir maîtriser cet incendie. Je rappelle que la bretelle sortie 24A pour Crolles reste obligatoire pour le moment et qu'il y a un bouchon avant la coupure d'autoroute. Et dans l'autre sens, en direction de Grenoble, un accident s'est produit au kilomètre 21, c'est-à-dire après la sortie 23 pour le Touvet. Une voiture en travers des voies, les équipes de sécurité sur place, là aussi un bouchon s'est formé. Je rappelle que dans ce secteur, il y avait déjà la voie de gauche neutralisée puisque la visibilité est réduite par l'incendie de poids lourd. C'est l'été, ce sont les vacances et c'est une bonne occasion pour tester notre culture générale. Que diriez-vous d'un petit quiz avec un match parent-enfant ? Allez, c'est parti Franck Pélissier.
4: Le principe est simple, 4 questions de culture générale. Je pose les questions, vous avez quelques secondes de réflexion pour trouver et je donne la réponse dans la foulée. Tout le monde joue dans l'habitacle, parents comme enfants, et que le meilleur gagne. Et on commence avec une question qui va sans doute donner l'avantage aux parents. Qui est le dernier cycliste français à avoir remporté le Tour de France ? Le dernier vainqueur français est Bernard Hinault. Le champion breton a gagné 5 Tours de France, le dernier en 1985. Cela fait donc plus de 40 ans que nous lui attendons un successeur. Mais qui sait si très bientôt, cette longue attente ne sera pas enfin récompensée.
5: Ah, il est prêt à se faire sauter le caisson aujourd'hui, Paul Sexas.
4: On poursuit avec une question sur laquelle les parents risquent bien de se casser les dents. Attention, qu'est-ce que le 6-7 ? Si les enfants viennent de faire un drôle de geste dans la voiture, c'est qu'ils ont sans doute la réponse. Le 6-7 est ce qu'on appelle un mème internet, une tendance qui consiste à effectuer un mouvement de balancier avec les bras, sans raison particulière, une gestuelle étonnante que les pré-ados du monde entier partagent sur les réseaux sociaux depuis 2025. Question cinéma à présent. Parents, enfants, soyez réactifs. Quel est le plus grand succès du cinéma français au box-office depuis sa création ? Il fallait répondre, bienvenue chez les Ch'tis de Danny Boone, numéro 1 absolu avec plus de 20 millions d'entrées en salle.
6: Bravo Milote !
4: Intouchable avec le très populaire Omar Sy se classe deuxième. Et le numéro 3 est ancien, c'est La Grande Vadrouille, sortie en 1966.
7: But alors you are French ?
4: Allez, on termine par une question à la limite entre histoire et politique. Quel a été le dernier président américain à obtenir le prix Nobel de la paix ? Donald Trump en a rêvé, il en a même fait de gros caprices, mais il ne l'a pas obtenu. Il faut remonter à 2009 pour voir un président américain emporter le prestigieux prix. C'est Barack Obama qui en a été le lauréat.
8: You are fake news.
4: Bonne route avec Autoroute Info.

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2: Bon début de semaine et bel été à vous qui nous écoutez sur Autoroute Info.
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2: Et à 13h, la brutale sortie de la 41 sous direction Chambéry 24 pour Crolles est toujours obligatoire en raison d'un incendie de poids lourd qui s'est produit au-delà du péage de Crolles. Et donc obligatoire de quitter l'autoroute par cette bretelle si vous êtes en direction de Chambéry sur la 41 sud, puisqu'ensuite le trafic est interrompu après cette barrière de péage. Alors l'ANAS est en train d'être évacuée pour ceux qui sont déjà dans le bouchon entre le péage et le poids lourd en feu. Vous pouvez rouler sur la voie de gauche, mais pour ceux qui sont en amont de cette barrière de péage, je rappelle que le trafic est toujours interrompu avant l'accès à cette barrière. Le poids lourd est toujours en feu, il transporte du ciment en poudre et pour le moment l'incendie est toujours en cours, en train d'être maîtrisé par les pompiers et les gendarmes qui sont toujours en train d'essayer d'éteindre cet incendie. Donc pour le moment, la visibilité est fortement réduite, même dans l'autre sens si vous roulez en direction de Grenoble. Je rappelle que la voie de gauche est toujours neutralisée en raison de cette fumée qui vous gêne fortement si vous roulez en direction de Grenoble après la sortie 23 pour le trouver. D'ailleurs, je rappelle qu'un accident s'est produit dans ce même secteur avec deux véhicules en travers des voies au kilomètre 21, c'est-à-dire après la sortie 23 pour le trouver. Les équipes de sécurité sont sur place. Il y a 2 kilomètres de bouchons avant cet accident qui s'est produit en direction de Grenoble. Pour vous qui êtes au sud de Grenoble, sur la route nationale 85, direction Gap et Branson, 1 kilomètre de difficulté après l'arrivée par la 480. Et puis, si vous êtes en Haute-Savoie, dans la rampe d'accès au tunnel du Mont-Blanc, l'attente est estimée à 1 heure d'après les informations qui nous sont transmises par le PC du tunnel du Mont-Blanc. On s'intéresse tout de suite à l'actualité en France et dans le monde avec les titres de France Info.
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4: Des annonces sur la reconstruction, notamment alors que les surfaces détruites par les feux cet été battent des records. Le Premier ministre Sébastien Lecornu s'exprimera dans la prochaine demi-heure en Gironde, où il est en visite aujourd'hui. Les recherches ont repris dans la baie de Cannes. Ce matin, un homme de 24 ans est toujours porté disparu après la collision hier soir entre 2 bateaux de plaisance. 10 personnes, dont plusieurs adolescents, ont été blessées. 4 sont en urgence absolue. L'épidémie d'Ebola en République démocratique du Congo devient la plus meurtrière de l'histoire du pays. Plus de 2300 décès ont été recensés selon le dernier bilan des autorités. Aucun vaccin ni traitement spécifique n'existe pour l'instant contre le variant responsable de cette épidémie. Et puis le coût de la vie étudiante a augmenté de 1,66% l'an dernier selon le syndicat UNEF et de plus de 35% depuis l'arrivée d'Emmanuel Macron au pouvoir il y a 10 ans. Une augmentation portée par la hausse des loyers, du prix des transports, mais aussi des frais d'inscription à l'université qui ont augmenté de 37% depuis 2017.
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2: On poursuit la route avec Jérémy Frérot qui est en tournée dans toute la France. On l'écoute tout de suite. Un extrait de la réédition de son album Gamène et Sable.
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3: La 41 Sud toujours coupée en direction de Chambéry au niveau du péage de Crolles. La sprotte est sortie 24 pour Crolles reste obligatoire en raison d'un poids lourd en feu qui se trouve après cette barrière de péage. Pour le moment, le trafic est toujours interrompu, mais ceux qui sont dans le bouchon au-delà de cette barrière de péage sont en train d'être évacués sur la voie de gauche. Il faut par contre rester prudent si vous êtes dans cette situation, car la visibilité est fortement impactée par ce poids lourd qui transporte du ciment poudré qui est toujours en feu. Les pompiers, les gendarmes et les services de sécurité sont toujours en intervention. Dans l'autre sens, en direction de Grenoble, je rappelle toujours cet accident avec deux voitures en plein milieu des voies, kilomètre 21, c'est-à-dire après la sortie 23 pour le Touvet. Les équipes de sécurité sont sur place et la voie de droite a été neutralisée dans ce secteur. Il y a 2 km de bouchons dans cette zone. Allez, pour vous détendre dans ces difficultés, on fait la route avec Rihanna et Calvin Harris.

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1: La 41 Sud est toujours coupée en direction de Chambéry au niveau du péage de Crolles en raison d'un poids lourd qui a pris feu. Poids lourd qui transporte du ciment en poudre et qui est toujours en feu au kilomètre 20. Les pompiers et les équipes de sécurité ainsi que les gendarmes sont toujours sur place. Pour le moment, la bretelle sortie numéro 24 pour Crolles reste obligatoire si vous voulez direction Chambéry. Il y a un bouchon avant l'accès à cette bretelle et puis ensuite un bouchon de 4 km entre le péage et le véhicule en feu. Des véhicules qui sont en train d'être évacués doucement sur la voie de gauche puisque je rappelle que la visibilité est fortement réduite en raison de ce poids lourd en feu. Dans l'autre sens, en direction de Grenoble, un accident s'est produit dans ce même secteur au kilomètre 20, c'est-à-dire après la sortie 23 pour Le Touvet. Deux voitures accidentées en plein milieu des voies. Les équipes de sécurité sont sur place et ont neutralisé la voie de droite. Conséquence, il y a 2 km de bouchons dans cette zone. On part maintenant en Haute-Savoie sur la 40 en direction de Lyon et de Paris. Des obstacles signalés au kilomètre 19, c'est-à-dire au niveau du péage de Cluses. Il y aurait des objets en plein milieu des voies. Toujours dans le département de la Haute-Savoie, l'attente reste la même au tunnel du Mont-Blanc. Pour vous qui rejoignez l'Italie depuis le secteur de Chamonix, il y a 1 heure à patienter avant de pouvoir emprunter ce tunnel. Partout ailleurs, pas d'autres difficultés à vous signaler. Pour le moment, le trafic reste fluide sur les autres autoroutes alpines.
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1: Quel temps pour le reste de la journée? 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
2: Cet après-midi, soleil et passages nuageux assez nombreux alternent sur l'Île-de-France, la Champagne et la Lorraine. Le soleil est plus généreux en allant vers le centre Val-de-Loire. En revanche, des averses parfois orageuses sont encore attendues sur l'Auvergne et surtout Rhône-Alpes, la Bourgogne-Franche-Comté et l'Alsace. Un vent sensible de nord-ouest s'établit à 40 voire 50 km/h en pointe et un mistral modéré revient en vallée du Rhône. En Aquitaine, la grisaille du matin se morcelle et le soleil refait ainsi des apparitions. Les températures sont en baisse au nord du pays, avec 26 à Mulhouse, 27 à Langres, 28 à Dijon, Besançon et Paris, 29 à Ambérieu, 30 à Bordeaux, Lyon et Grenoble, 31 à Bourges et Clermont-Ferrand. Ce soir, les dernières averses orageuses s'estompent au couchant près des frontières de l'Est, laissant place à un ciel nuageux, les intenses secs pour la nuit. Le ciel se dégage nettement de l'Île-de-France au centre, la Bourgogne et plus tardivement sur Auvergne-Rhône-Alpes. En Aquitaine, une entrée maritime revient dans la nuit. Bonne route avec Météo France sur Autoroute Info.
1: Allez, courage pour vous qui êtes sur la 41 Sud. Je reviendrai sur la situation dans les prochaines minutes. En attendant, on poursuit la route avec Ed Sheeran. On poursuit la route avec Bruno Mars sur Autoroute Info. Un extrait de son nouvel album The Romantic sur Autoroute Info.

0: La 41 toujours coupée au niveau du péage de Crolles en direction de Chambéry en raison d'un poids lourd en feu qui se trouve après cette barrière de péage. Conséquence, la bretelle de sortie 24 pour Crolles reste obligatoire pour vous qui continuez direction Chambéry. Je rappelle qu'un poids lourd transportant du ciment en poudre est en feu et l'incendie est toujours en cours. Les pompiers, les équipes de sécurité, les gendarmes sont toujours en intervention. Les véhicules qui sont dans le bouchon sont en train d'être évacués à faible allure sur la voie de gauche. Maintenant, la visibilité reste réduite dans ce secteur. Dans l'autre sens, direction Grenoble, un accident implique toujours deux voitures en plein milieu des voies dans ce même secteur. Donc après la sortie numéro 23 et pour Alvar et conséquence, le trafic se fait difficilement. Il y a 2 km de bouchons. Les équipes de sécurité, les gendarmes et les pompiers sont également sur place. La route des vacances peut parfois s'avérer longue et monotone entre chaque pause sur les aires. Emma Logerette vous donne quelques idées pour occuper tout le monde dans la voiture.
1: Et on commence directement dans le thème des vacances avec le « J'ai dans ma valise ».
2: J'ai mis dans ma valise 3 ou 4 chemises.
1: Un jeu de mémoire, chaque joueur à tour de rôle cite un objet à ajouter dans la valise, tout en énumérant ceux qui ont été cités précédemment. Alors par exemple, j'ai dans ma valise de la crème solaire, puis j'ai dans ma valise de la crème solaire et un parasol, etc., etc. Le premier joueur qui s'en mêle les pinceaux et ne cite pas correctement dans le bon ordre les objets ajoutés précédemment est éliminé.
3: Tu es le maillon faible. Au revoir.
1: Si l'école manque un peu trop aux enfants pour réviser sa géographie, vous pouvez aussi faire le jeu des plaques d'immatriculation. Le but est simple, trouver un maximum de pays et de régions. Donc chaque fois que vous repérez une nouvelle plaque, c'est un point en plus. Alors celui-là, ça reste mon préféré, le « devine à qui je pense ». Alors c'est simple, c'est dans le titre. Vous pensez à quelqu'un, les autres dans la voiture se mettent à poser des questions fermées, donc auxquelles on ne peut répondre que par oui ou par non. Et le but du jeu, eh bien, c'est quand même de faire deviner une personnalité difficile à trouver et de regarder les autres galérer. Et puis, il y a le jeu préféré des parents, le roi du silence. Celui-ci, on le connaît bien, les consignes sont simples. Le premier qui parle a perdu, donc si c'est la 10e fois en 6 minutes que vous entendez un « on est bientôt arrivé », c'est peut-être votre signe pour lancer une partie.
4: On est presque arrivé ?
5: Non !
4: Est-ce qu'on est presque arrivé ?
5: Oui.
4: C'est vrai ?
5: Non !
1: Donc, que vous soyez en famille ou entre amis, il y a de quoi bien s'amuser pendant les vacances, avec des jeux à faire n'importe où et n'importe quand, et surtout de quoi bien occuper le trajet quand on est enfermé dans la voiture pendant de longues heures. Bonne route et bonnes vacances.

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1: Avec un trafic toujours compliqué sur la 41 Sud en direction de Chambéry. Je rappelle que la bretelle de sortie 24 pour Crolles reste obligatoire sur la 41 direction Chambéry en raison d'un poids lourd qui a pris feu après cette barrière de péage. Alors l'incendie est maîtrisé, mais il y a encore beaucoup de monde sur place, les gendarmes, les pompiers et les équipes de sécurité. Et un énorme bouchon, de près de 5 km qui débute peu après le péage de Crolles. Je rappelle donc que la bretelle de sortie 24 pour Crolles reste obligatoire pour éviter cette difficulté. N'allez pas rejoindre l'énorme bouchon qui s'est formé après cette barrière de péage. Dans l'autre sens, en direction de Chambéry, en direction de Grenoble, un accident s'est produit dans ce même secteur au kilomètre 21, c'est-à-dire après la sortie 23 pour Pontcharrat. Et il y a les équipes de sécurité, les gendarmes et les pompiers sur place puisque deux véhicules sont en travers des voies. Conséquence, la voie de droite est neutralisée. Il y a 2 km de bouchon dans ce secteur. Vous l'aurez compris, dans ce secteur, c'est particulièrement compliqué dans les deux sens de circulation sur la 41 Sud. On part avec vous en Haute-Savoie sur la 40 en direction de Paris et de Lyon. Une barre de fer signalée sur les voies au niveau du péage de Cluses. Et puis pour vous qui rejoignez l'Italie depuis la Haute-Savoie, il y a toujours une heure d'attente au tunnel du Mont-Blanc. 2 km de bouchon dans la rampe d'accès à ce tunnel qui se trouve dans le secteur de Chamonix. Que se passe-t-il en français dans le monde? La réponse avec les titres de France Info.
2: 100 000 personnes concernées sont des particuliers comme vous et moi, les autres.
1: Et on repart en musique tout de suite avec Jungeli sur Autoroute Info. Bonne route à vous.

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1: C'est toujours compliqué sur la 41 Sud en direction de Chambéry. Je rappelle que la bretelle de sortie 24 pour Crolles reste obligatoire puisqu'après cette barrière, la barrière de péage de Crolles, donc juste après cette bretelle de sortie, il y a un énorme bouchon de 5 km avec un trafic qui est compliqué dans ce secteur puisqu'un poids lourd a pris feu. L'incendie a été maîtrisé, mais beaucoup de monde sont encore sur place. Les gendarmes, les pompiers et les équipes de sécurité sont toujours en intervention. Donc c'est pour ça que la bretelle de sortie 24 pour Crolles reste obligatoire. Dans l'autre sens, en direction de Grenoble sur la 41 Sud, toujours dans ce même secteur au kilomètre 21, c'est-à-dire après la bretelle de sortie numéro 23 pour Le Touvet, il y a un accident avec deux voitures en plein milieu des voies. C'est pourquoi les équipes de sécurité, gendarmes et pompiers sont sur place et ont neutralisé la voie de droite. Et il y a 2 km de bouchons dans cette zone. Allez, un petit peu de musique pour vous accompagner sur la route, peut-être des vacances ou sur la route du travail. On continue la route en musique avec Emmanuel Moire.

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1: Sur la 41 Sud en direction de Chambéry, il y a toujours une bretelle de sortie obligatoire. C'est la bretelle de sortie 24 pour Crolles en raison d'un poids lourd qui a pris feu après le péage de Crolles. Je rappelle qu'après cette barrière de péage, il y a 4 km de bouchon. Si vous êtes dans le bouchon, pas de panique, vous êtes en train d'être évacué sur la voie de gauche. Attention par contre, c'est quand même compliqué, la visibilité est réduite dans ce secteur. Alors, l'incendie de poids lourd a été maîtrisé, mais il y a toujours des feux de talus qui se sont produits à proximité de ce poids lourd. Les pompiers sont toujours en intervention, ainsi que les gendarmes et les équipes de sécurité. Et pour le moment, donc, ça reste difficile si vous voulez continuer votre trajet. Je rappelle que le mieux, ça reste toujours de sortir au niveau de la bretelle 24 pour Crolles, pour passer par le réseau secondaire. Dans l'autre sens aussi, en direction de Grenoble cette fois-ci, il y a un accident qui s'est produit au kilomètre 21, c'est-à-dire après la sortie numéro 23 pour le Touvet. Deux véhicules en travers des voies, les gendarmes, les pompiers et les équipes de sécurité sont sur place et ont neutralisé la voie de droite. Conséquence, 2 km de bouchons dans ce secteur. On part maintenant du côté de la Haute-Savoie. Si vous êtes à l'approche du tunnel du Mont-Blanc, l'attente est estimée à 1 heure d'après les informations transmises par le PC du tunnel du Mont-Blanc, 2 km de bouchons dans le secteur de Chamonix. Et concernant l'autre tunnel transalpin, le tunnel du Fréjus en Savoie, 500 mètres de bouchons dans la rampe d'accès à ce tunnel. Côté météo, ça se dégrade un petit peu. Il y a de la pluie en Haute-Savoie, des pluies qui peuvent rester assez importantes. Restez prudent, réduisez votre vitesse car la chaussée peut être glissante et la visibilité réduite. Puisque je vous parlais de la Haute-Savoie, plusieurs fermetures prévues pour ce soir. D'abord en Haute-Savoie, la 40 sera fermée de 21h à 6h en direction de Chamonix entre la sortie 13 points pour Archamps et la bifurcation avec la 411. En Isère, fermeture de la 43 direction Lyon entre la sortie 10, les Abrets et 9 points, la Tour du Pin-Est de 21h à 6h. Et à Grenoble, fermeture de la 480 direction Lyon entre la sortie 9 Clé et 5 Rondeaux de 21h à 6h.
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1: À suivre une immersion dans l'intimité du célèbre philosophe Voltaire, nous partirons dans le département de l'Ain pour visiter son château dans quelques minutes. Ce sera après la musique. La musique, c'est avec David Guetta sur Autoroute Info. Bonne route à vous.

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2: Sur la 41 Sud en direction de Chambéry, la bretelle de sortie 24 pour Crolles reste obligatoire en raison d'un incendie de poids lourd qui s'est produit après le péage de Crolles. L'incendie a été maîtrisé pour le poids lourd, mais par contre, il peut y avoir des feux à proximité des voies. Conséquence, les pompiers sont toujours en intervention, ainsi que les équipes de sécurité et les gendarmes. Pour les personnes qui sont dans le bouchon entre le péage et ce poids lourd, les véhicules sont en train d'être évacués sur la voie de gauche. Mais je rappelle, pour éviter cette difficulté, il est fortement recommandé, il est même obligatoire, de quitter l'autoroute au niveau de la bretelle sortie numéro 24 pour Crolles. Dans l'autre sens, en direction de Grenoble sur la 41 Sud, toujours, et dans ce même secteur, après la sortie 23 pour le Touvet, il y a un accident qui implique deux voitures en plein milieu des voies au kilomètre 21. Les équipes de sécurité et les gendarmes sont sur place et ont neutralisé la voie de droite. C'est à Ferney, dans le département de l'Ain, que le philosophe Voltaire fait construire son château du XVIIIe siècle. Géré par le Centre des Monuments Nationaux, il est classé monument historique. Immersion dans le siècle des Lumières avec ce reportage de Vincent Serrano.
3: Bonjour. Derrière la grande porte d'entrée du château de Voltaire, François-Xavier Verger, administrateur du Centre des Monuments Nationaux, nous accueille.
4: C'est le vestibule, c'est très minéral, il y a du marbre au sol, des poils en faïence au mur, et il y a cette statue de Voltaire qui nous accueille en souriant devant Jean-Jacques Rousseau qui lui nous accueille en méditant.
5: C'est une belle entrée.
4: C'est une belle entrée, on est accueilli par le siècle des Lumières résumé entre Voltaire et Rousseau.
3: La visite peut commencer et on y apprend que Voltaire était tout sauf solitaire.
4: Voltaire et sa nièce habitent ici en permanence. Ils ont quelques invités qui restent longtemps, notamment ce fameux père Adam, le jésuite. Et puis il y a donc toujours une dizaine de personnes qui séjournent dans le château en tant qu'invités. On peut supposer que le château est un lieu où on vit à une trentaine. Voltaire est trouve l'inspiration dans les nombreux ouvrages qu'il lit. Il a une bibliothèque de 10 000 ouvrages dans le château et l'inspiration lui est amenée par tous les gens qui viennent ici et qui lui apportent des sujets.
3: Dans ce château, Voltaire écrit ses plus belles œuvres.
4: C'est ici qu'il a composé son fameux Candide, alors qu'il habitait entre Genève et Ferney. C'est ici qu'il a aussi composé un grand nombre de pièces de théâtre et de contes philosophiques. Et en particulier, c'est ici qu'il a mené ses grands combats, ce qui fait qu'on se souvient de Voltaire aujourd'hui.
3: Des ouvrages comme le traité sur la tolérance, ou encore le dictionnaire philosophique, que l'on peut d'ailleurs écouter au sein du château.
6: Le fanatisme est à la superstition ce que le transport est à la fièvre, ce que la rage est à la colère.
3: L'injustice, l'intolérance sont ses combats, des combats toujours d'actualité, deux siècles plus tard. Voltaire décède en 1778, son héritage reste infini.
4: C'est un précurseur, c'est un homme à qui la France doit la plupart des articles de sa déclaration des droits de l'homme, c'est un homme universel.
3: Le château se trouve sur la commune de Ferney-Voltaire, accessible par la 40, sortie numéro 10, Bellegarde.

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1: Bonnes vacances à tous, bel été, il est 14h.
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1: Et on retourne avec vous du côté de la 41 Sud en direction de Chambéry. Je vous rappelle que la bretelle de sortie 24 pour Crolle reste obligatoire, puisqu'au-delà de cette bretelle, un poids lourd avait pris feu. Après cette bretelle, alors l'incendie a été maîtrisé, mais le poids lourd est toujours sur place. Les pompiers, les gendarmes et les équipes de sécurité sont toujours en intervention. Et un bouchon de 3 km s'est formé après le péage de Crolle pour les véhicules qui sont coincés dans cette difficulté. Ne vous inquiétez pas, vous êtes en train d'être évacué sur la voie de gauche, même si ça reste compliqué. Le trafic se déroule au ralenti dans ce secteur. Dans l'autre sens, en direction de Grenoble, un accident s'est produit dans ce même secteur au kilomètre 21, c'est-à-dire après la sortie 23 pour le Touvet. Les gendarmes et les équipes de sécurité sont sur place. Les deux véhicules sont en travers des voies et la voie de droite a été neutralisée dans cette zone. On part en Haute-Savoie sur la route nationale 205 pour vous qui rejoignez le tunnel du Mont-Blanc. L'attente est estimée à 1 heure d'après les informations transmises par le PC du tunnel du Mont-Blanc. Concernant l'autre tunnel transalpin, le tunnel du Fréjus, une attente estimée à un bouchon de 500 mètres dans la rampe d'accès à ce tunnel et 20 minutes à patienter avant de pouvoir l'emprunter. Côté météo, de la pluie en Haute-Savoie et maintenant du côté de la Savoie entre Chambéry et Genève et même sur la 40, il pleut beaucoup. La chaussée peut être glissante, roulez au ralenti, réduisez votre vitesse de 20 km/h dans les secteurs où les pluies sont importantes. Que se passe-t-il en français dans le monde? La réponse avec les titres de France Info.
2: En Gironde. Le Premier ministre va s'exprimer de façon imminente. Il a tenu tout à l'heure une table ronde avec des élus locaux après le méga feu qui a ravagé 42 000 hectares de forêt fin juillet. Ce matin, Sébastien Lecornu a été hué au porche par près de 200 habitants venus dénoncer l'inaction du gouvernement. Dans les Landes, des habitants de Luglon ont commencé à rentrer chez eux ce matin. Le feu qui s'est déclaré dans leur commune est désormais fixé. Il a ravagé près de 1 700 hectares depuis jeudi. La solidarité en Europe sur le front des incendies. L'Allemagne et la Norvège envoient des moyens aériens en Belgique pour lutter contre le feu qui a déjà brûlé 3000 hectares d'une réserve boisée. Le feu n'est pas encore fixé, mais sa progression reste limitée. Et puis en France, les suites de la cyberattaque qui a touché le fisc. L'administration fiscale va commencer aujourd'hui à informer par mail les contribuables qui se sont fait dérober leurs données. Environ 678 000 particuliers et entrepreneurs.
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1: Et pour amener le soleil sur votre trajet sur la route des vacances, on continue la route en musique avec la chanteuse franco-haïtienne Neka. C'est le phénomène de cet été. Et on l'écoute tout de suite sur Autoroute Info.
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3: La 41 Sud est toujours fermée en direction de Chambéry au niveau de la bretelle sortie 24 pour Crolle qui reste, je le rappelle, obligatoire puisqu'au-delà de cette bretelle, un polo a pris feu un peu plus tôt, alors l'incendie est maîtrisé, mais il y a toujours un bouchon pour ceux qui se trouvaient avant cet incendie. Je rappelle, pour les véhicules qui sont coincés dans ce bouchon, vous pouvez rouler sur la voie de gauche uniquement, mais pour tous les autres véhicules qui sont en amont avant le péage de Crolle, la bretelle sortie 24 reste obligatoire. Les pompiers, les gendarmes, les équipes de sécurité sont toujours en intervention. On reste sur la 41 Sud, d'ailleurs en direction de Chambéry, un véhicule en panne dans la bretelle de sortie numéro 24 pour Villars-Bonneau. Et dans l'autre sens, en direction de Grenoble, cette fois-ci sur la 41 Sud, un accident est toujours en cours avec deux voitures en travers des voies au kilomètre 21, c'est-à-dire après la bretelle de sortie 23 pour Le Touvet. La voie de droite a été neutralisée dans ce secteur et il y a les gendarmes ainsi que les équipes de sécurité sur place. Je reviendrai dans quelques minutes sur cette fermeture de la 41 Sud. Je rappelle, fermeture au niveau de la bretelle de sortie 24B pour Crolles direction Chambéry. Dans quelques minutes également, on interviewera quelqu'un de la société Aria qui vous expliquera tout ce qu'il faut savoir sur la situation et tout ce qui est entrepris pour que le trajet se passe au mieux. En attendant, on repart en musique avec Katy Perry sur Autoroute Info.

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1: Et bonne route à vous qui nous écoutez sur Autoroute Info à cette heure-ci. C'est toujours difficile sur la 41 Sud en direction de Chambéry. Il y a un poids lourd qui a pris feu après le péage de Crolles. Je rappelle que la bretelle de sortie numéro 24 pour Crolles est toujours obligatoire. Et il y a des opérations toujours en cours. Les gendarmes et les équipes de sécurité. Nous retrouvons d'ailleurs quelqu'un de la société AREA, Loïc Vandeck. Bonjour Loïc.
2: Bonjour.
1: Est-ce que vous pouvez nous expliquer quelle est la situation du côté des autoroutes alpines? Quelles sont les opérations qui sont en cours et qu'est-ce qui est mis en place pour faciliter le trafic des personnes qui sont coincées dans cette difficulté?
2: Oui, donc on a un poids lourd qui a pris feu au niveau de la voie de droite et de la bande d'arrêt d'urgence. Donc actuellement sur place, on a des équipes d'intervention, des pompiers et des forces de l'ordre. Le feu est maîtrisé. Et les clients circulent actuellement sur la voie de gauche, mais pour pouvoir évacuer le poids lourd, on va devoir procéder à une nouvelle coupure de l'autoroute pour que le dépanneur puisse manœuvrer avec la grue. Donc une coupure qui va durer environ une heure, donc c'est très important de bien continuer à sortir à la sortie de Crolles numéro 24B.
1: Cette coupure, elle interviendrait à partir de quand ?
2: À partir du moment où on va avoir le feu vert du commandant des opérations de secours sur place, des pompiers, cette coupure va intervenir dans la demi-heure qui suit à peu près.
1: Et est-ce que vous pourriez nous donner un ordre de grandeur? Dans combien de temps il faudrait pour que la situation puisse revenir à la normale?
2: On va tabler environ sur une estimation de 2 heures avant de pouvoir revenir sur une situation à la normale avec les deux voies circulables.
1: D'accord. Et est-ce que vous avez un conseil à donner aux automobilistes qui sont dans cette difficulté?
2: Donc, je sais qu'il fait chaud, je sais que pour certains vous attendez depuis un moment. Donc surtout, prépositionnez déjà sur la voie de gauche pour pouvoir circuler, parce qu'on va essayer de vider toutes les personnes bloquées par la voie de gauche. Et pour ceux qui arriveraient sur le secteur, surtout de bien prendre la bretelle de sortie en amont de Crolles numéro 24B.
1: Merci beaucoup pour toutes ces explications. Et d'autres informations à rappeler, je rappelle que dans l'autre sens, toujours sur la 41 Sud en direction de Grenoble, un accident s'est produit avec deux voitures en plein milieu des voies au kilomètre 21, c'est-à-dire après la sortie numéro 23 pour Le Touvet. Conséquence, la voie de droite est neutralisée dans ce secteur et les équipes de sécurité et les gendarmes sont sur les lieux.
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1: Et côté météo, de la pluie sur une bonne partie de la Savoie et de la Haute-Savoie, c'est l'occasion de faire le point sur les prévisions météo pour le reste de la journée avec Météo France. Avec les prévisions présentées par François Gourand.
3: Cet après-midi, soleil et passages nuageux assez nombreux alternent sur l'Île-de-France, la Champagne et la Lorraine. Le soleil est plus généreux en allant vers le centre Val-de-Loire. En revanche, des averses parfois orageuses sont encore attendues sur l'Auvergne et surtout Rhône-Alpes, la Bourgogne-Franche-Comté et l'Alsace. Un vent sensible de nord-ouest s'établit à 40 voire 50 km/h en pointe et un mistral modéré revient en vallée du Rhône. En Aquitaine, la grisaille du matin se morcelle et le soleil refait ainsi des apparitions. Les températures sont en baisse au nord du pays, avec 26 à Mulhouse, 27 à Langres, 28 à Dijon, Besançon et Paris, 29 à Ambérieu, 30 à Bordeaux, Lyon et Grenoble, 31 à Bourges et Clermont-Ferrand. Ce soir, les dernières averses orageuses s'estompent au couchant près des frontières de l'Est, laissant place à un ciel nuageux, des intenses secs pour la nuit. Le ciel se dégage nettement de l'Île-de-France au centre, la Bourgogne et plus tardivement sur Auvergne-Rhône-Alpes. En Aquitaine, une entrée maritime revient dans la nuit. Bonne route avec Météo France sur Autoroute Info.
1: Dans quelques minutes, nous verrons comment les autoroutes APRR organisent la régulation d'un trafic très dense à proximité du tunnel. Ce sera après la musique. La musique, c'est avec un duo, deux artistes qui ont été primés aux victoires de la musique. On écoute Dizzys et Théodora.

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2: La 41 Sud en direction de Chambéry, toujours fermée au niveau de la bretelle de sortie numéro 24 pour Crolles. Bretelle de sortie qui est obligatoire, je le rappelle, puisqu'au-delà de cette bretelle, un poids lourd a pris feu un peu plus tôt dans la journée. Je rappelle que le poids lourd est toujours sur place. Les pompiers, les gendarmes et les équipes de sécurité sont toujours en intervention et il y a un bouchon de 3 km entre la bretelle, entre le péage de Crolles et ce poids lourd en feu. Les véhicules qui sont coincés, pour les conducteurs qui sont coincés dans ce bouchon, je rappelle que les véhicules coincés sont en train d'être évacués sur la voie de gauche, mais pour les véhicules qui se trouvent avant cette barrière de péage, il faut quitter l'autoroute au niveau de la bretelle de sortie 24 pour Crolles, qui est, je le rappelle, obligatoire. Dans l'autre sens, en direction de Grenoble, un accident implique toujours deux voitures en plein milieu des voies au kilomètre 21, c'est-à-dire après la bretelle de sortie 23 pour Le Touvet. Les équipes de sécurité, les gendarmes et un dépanneur sont sur place et conséquence, la voie de droite a été neutralisée. Les jours de fort trafic, des mesures de régulation sont parfois mises en place et lorsque le relief est accidenté, elles peuvent être plus nombreuses. Exemple avec la 40 dans le département de l'Ain, Olivier Noël.
3: La 40 est une vraie autoroute de montagne avec donc de nombreux tunnels. Trois se succèdent sur 20 km entre les sorties 8 et 10 de cette autoroute dans le Haut-Bugey. Quand la circulation devient plus chargée, cela entraîne des mesures de régulation du trafic particulières car il y a une obligation impérative à respecter. Mathieu Lerest, chef de district APRR sur la 40.
4: Réglementairement, on n'a pas le droit d'avoir de véhicule arrêté dans les tunnels. Si jamais il y a un véhicule arrêté en tunnel, quelle que en soit la raison, nous fermerons une voie ou les deux voies, c'est-à-dire le tunnel.
3: Alors ça veut dire qu'un jour de fort trafic, on a un trafic de plus en plus dense, des ralentissements, ça devient des bouchons, les bouchons se rapprochent du tunnel, qu'est-ce que vous faites ?
4: On ferme le tunnel, malheureusement, si cela arrive, et on essaie d'anticiper. Dès qu'on a des seuils de trafic importants, on met en place des régulations de vitesse, donc on a une première étape, on réduit la vitesse de 110 km/h à 90, et puis vraiment quand le trafic est très soutenu, à 70 km/h, et en fait ça nous permet de passer encore plus de circulation, et on a plus de fluidité et de sécurité pour nos clients et on évite d'avoir à fermer les tunnels, on évite la création de bouchons et tout le monde peut emprunter l'autoroute A40 en toute fluidité et sécurité et on arrive même à passer plus de...
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2: Sur la voie rapide urbaine de Chambéry direction Aix-les-Bains, une voiture arrêtée sur la voie de gauche au niveau de la bretelle de sortie 14 pour la motte Servolex. Serrez bien sur la droite lorsque vous passez dans ce secteur.
4: Réguler et éviter ces bouchons en tunnel. Maintenant, on passe des journées sans fermer les barrières et en limitant la vitesse 70 km/h du matin au soir pour la sécurité et le bien-être de tout le monde.
3: Des mesures profitables à tous, mais qui demandent un peu de discipline et de patience. Et bien sûr, en cas de trafic très dense, des fermetures des tunnels restent possibles le temps que la circulation se fluidifie au-delà.

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1: La 41 Sud en direction de Chambéry, toujours coupée au niveau de la bretelle sortie numéro 24 pour Crolles, qui reste obligatoire puisque, je rappelle, un poids lourd a pris feu après la barrière de péage de Crolles. Donc pour le moment, pour vous qui êtes avant cette barrière de péage, vous devez impérativement sortir au niveau de la bretelle sortie 24 pour Crolles. Pour les véhicules qui sont dans le bouchon entre le péage de Crolles et le poids lourd en feu, et le poids lourd qui était en feu, les véhicules sont en train d'être évacués, les véhicules coincés entre cette barrière de péage. Mais je rappelle qu'il est important pour les véhicules qui se trouvent en amont de ne pas rentrer dans ce secteur, puisque l'autoroute va être fermée une fois que les véhicules auront été évacués, pour pouvoir permettre les opérations de dépannage. Dans l'autre sens, en direction de Grenoble sur la 41 Sud, il y avait un accident après la bretelle sortie 23 pour Le Touvet. Les deux véhicules qui étaient accidentés ont été évacués. Les opérations et les équipes de sécurité, par contre, sont toujours sur place pour retirer le balisage qui neutralisait la voie de droite. On reste sur la 41 Sud en direction de Chambéry, avec un véhicule en panne dans la bretelle de sortie numéro 24.1 pour Montbonneau. Et du côté de Chambéry, dans la traversée de Chambéry, en direction d'Aix-les-Bains sur la voie rapide urbaine, un véhicule en panne est sur la voie de gauche dans le secteur de la bretelle de sortie 14, la Motte Servolex, dans un secteur où le trafic est déjà bien chargé et la pluie aussi ne facilite pas vos conditions de trajet dans le secteur de Chambéry. Je rappelle qu'il pleut en Savoie et en Haute-Savoie. En Haute-Savoie, justement, à l'approche du tunnel du Mont-Blanc, l'attente est toujours estimée à 1 heure d'après les informations transmises par le PC du tunnel du Mont-Blanc concernant l'autre tunnel transalpin, le tunnel du Fréjus. 20 minutes à patienter avec 500 mètres de bouchons dans la rampe d'accès à l'ouvrage. Que se passe-t-il en France et dans le monde? La réponse avec les titres de France Info.
2: C'est les enjeux de la reconstruction, le Red Puy, et c'est une priorité, dit le Premier ministre.
3: Prise de parole après une réunion ce matin sur le méga-feu en Gironde au mois de juillet. Sébastien Lecornu promet des permis de construire attribués plus rapidement, dans un délai d'un mois, voire moins. Il annonce aussi des exonérations de cotisations sociales pour les entreprises touchées, parlant d'un choc économique sur les territoires évacués. L'État cofinancera un plan de communication à la destination des Landes Girondes de 2 millions d'euros pour faire revenir les touristes, annonce Serge Papin, le ministre du Commerce et du Tourisme. Alerte à la pollution déclenchée dans 5 départements du Grand Est en raison notamment de l'incendie dans la réserve naturelle des Hautes-Fagnes en Belgique, 3000 hectares parcourus. Il est recommandé de limiter les activités physiques intenses en extérieur, de fermer les portes et les fenêtres lorsque les fumées sont présentes et d'aérer lorsque la situation s'améliore. Nouvelle menace de Donald Trump, cette fois envers Oman. Le président américain menace de bombarder s'il entrave un accord sur le détroit d'Ormuz. Le pays et l'Iran menant depuis des semaines des discussions sans les États-Unis à propos de ce passage maritime stratégique.
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1: Pour les prochains kilomètres, on fait la route avec Temper City sur Autoroute Info. Bonne route à vous.
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1: Sur la 43 en direction de Lyon, un obstacle est signalé au kilomètre 33, c'est-à-dire après la sortie numéro 8 pour Bourgoin-Jallieu, il y aurait un bidon sur la voie de droite.

sur la 41 Sud en direction de Chambéry. Je rappelle que l'autoroute est toujours fermée au niveau après la bretelle de sortie numéro 24 pour Crolles. Je rappelle que cette bretelle est toujours obligatoire puisqu'après le péage de Crolles, un poids lourd a pris feu. Pour le moment, il y a toujours 2 km de bouchons dans la zone de ce poids lourd qui avait pris feu. Les véhicules qui sont déjà dans ce bouchon sont en train d'être évacués, mais par contre, l'autoroute va être fermée prochainement. Donc pour le moment, je rappelle qu'il est important de bien sortir à la bretelle sortie 24 pour Crolles si vous êtes sur la 41 Sud direction Chambéry avant le péage. Et on poursuit la route avec Mika sur Autoroute Info.

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1: Sur la 430 en direction de Chambéry, un accident s'est produit au kilomètre 127, c'est-à-dire après le péage de Sainte-Hélène sur Isère. Il y a au moins un véhicule impliqué sur la bande d'arrêt d'urgence.

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1: La 41 Sud est toujours coupée en direction de Chambéry au niveau de la bretelle de sortie 24 pour Crolles. Je rappelle que cette bretelle de sortie est obligatoire. La raison, elle est simple, c'est que même si l'incendie a été maîtrisé au kilomètre 20, le poids lourd va être évacué et il va donc falloir fermer l'autoroute pour évacuer ce poids lourd. Donc pour le moment, les véhicules qui sont déjà coincés dans le bouchon sont en train d'être évacués, mais pour ceux qui ne sont pas encore arrivés dans le secteur, donc ils sont avant le péage de Crolles, il faut impérativement sortir au niveau de la bretelle sortie 24 pour Crolles. Et avant l'accès au poids lourd, il y a toujours 2 km de bouchons. Vous roulez uniquement sur la voie de gauche dans ce secteur. Les pompiers, les gendarmes et les équipes de sécurité sont sur place. On reste du côté de Grenoble sur la 480. Dans les deux sens de circulation, des obstacles signalés au kilomètre 10, c'est-à-dire dans le secteur de la sortie numéro 7 pour Pont-de-Clé, il y aurait des morceaux de fer sur les voies de droite dans les deux sens. Pour vous qui êtes sur la 41 Sud en direction de Chambéry, je rappelle ce véhicule en panne dans la bretelle de sortie numéro 24.1 pour Villarbonneau. Les équipes de sécurité sont sur place. On part maintenant du côté de l'A430 en direction de Chambéry. Un accident implique une voiture sur la bande d'arrêt d'urgence au kilomètre 127, c'est-à-dire après le péage de Sainte-Hélène sur Isère. En restant dans le département de la Savoie, je rappelle ce bouchon dans la rampe d'accès au tunnel du Fréjus, 500 mètres de bouchon avant de pouvoir emprunter cet ouvrage, 15 minutes à patienter avant de rejoindre l'Italie depuis le secteur de Modane. Et dans le secteur de Chamonix en Haute-Savoie, 45 minutes à patienter avant d'emprunter le tunnel du Mont-Blanc. Côté conditions de circulation, la pluie reste encore bien présente dans les départements de l'Isère, de la Savoie et de la Haute-Savoie. Nous retrouvons à présent Paulin Caillard et Géraldine Milla. Ils répondent aux questions que vous pouvez vous poser concernant les travaux sur autoroute.
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2: Vrai ou faux, les sociétés concessionnaires d'autoroutes construisent des structures spécialement pour permettre le passage des animaux.
3: C'est vrai, si les corridors biologiques ont pu être rompus il y a des dizaines d'années, désormais les sociétés d'autoroutes les rétablissent en créant des passages à faune, autrement appelés écopons.
2: Est-ce qu'il y a un exemple peut-être ?
3: Eh bien, en Haute-Savoie, il y a l'écopont de Viry sur l'A40. Il a permis de rétablir le corridor biologique Jura-Salève dans le bassin genevois. Les inventaires effectués en 2024 ont révélé que ce passage à faune tenait toutes ses promesses. 300 espèces ont été recensées après 4 années de mise en service. Blaireaux, chevreuils, renards roux, lièvres d'Europe et sangliers ne sont pas les seuls utilisateurs. Des criquets et autres escargots qui n'étaient observés que d'un seul côté de l'autoroute ont pu s'installer depuis de l'autre côté.
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1: On poursuit la route tout de suite avec Tame Impala et Jenny sur Autoroute Info. Bonne route à vous.

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2: Retour sur la 41 direction Chambéry. L'autoroute est toujours fermée au niveau de la bretelle de sortie numéro 24 pour Crolle, qui, je le rappelle, reste obligatoire. La raison, c'est que le poids lourd qui était en feu est encore sur place et va bientôt être évacué. Donc, ils vont devoir couper l'autoroute au niveau de ce poids lourd en panne. Donc, évitez de ne rejoignez pas l'autoroute à partir du péage de Crolle. Prenez plutôt la bretelle de sortie 24 pour Crolle pour contourner cette difficulté par le réseau secondaire. Donc, je rappelle, cette bretelle reste obligatoire. Pour le moment, il y a toujours le poids lourd qui était en feu. Les pompiers, les gendarmes et les équipes de sécurité sur place et les véhicules qui se trouvent dans ce bouchon au niveau de ce poids lourd qui était en feu sont en train d'être évacués au ralenti sur la voie de gauche. Il y a toujours 2 km de bouchon dans ce secteur. À présent, notre rubrique « Dis pourquoi ?» on répond aux questions posées par les plus jeunes voyageurs qui empruntent le réseau autoroutier. Véronique Voiron.
3: Pourquoi c'est comme
4: après, ça?
3: Ça veut dire quoi,
4: maman,
3: ça?
4: Pourquoi?
2: Question posée par Hugo, 8 ans.
3: Pourquoi il y a des péages sur l'autoroute?
2: Et oui, au fait, pourquoi paye-t-on pour circuler sur ce type de route alors que d'autres sont gratuites? Les autoroutes relient les villes entre elles. On peut y rouler à 130 km/h, doublé en toute sécurité, car le trafic s'écoule à sens unique sur plusieurs voies. Mais avant d'atteindre sa destination, il faut s'arrêter au péage, prendre un ticket, ou pas d'ailleurs, car il existe aussi des systèmes d'entrée sans ticket. Ensuite, au moment de sortir de l'autoroute, il faut payer en fonction des kilomètres parcourus. C'est ce que l'on appelle le péage. La France compte plus de 12 000 km d'autoroutes et cela a nécessité d'importants travaux. Une fois les autoroutes construites, il faut les entretenir, boucher les trous par exemple, renouveler les panneaux de signalisation, enlever la neige l'hiver, aider les gens quand ils tombent en panne. Sur ces voies, la sécurité est primordiale car les accidents à grande vitesse peuvent être fatals. Construire, entretenir, puis moderniser les autoroutes demande beaucoup de travail. L'État a donc missionné des sociétés spécialisées. Et comme cela coûte beaucoup d'argent, ces entreprises ont eu le droit d'installer des péages. L'État reste propriétaire des autoroutes et encadre l'évolution des prix des trajets. En France, au lieu de demander à tout le monde de payer, même ceux qui ne prennent jamais l'autoroute, au moyen d'un impôt par exemple, on fait payer uniquement les personnes qui l'utilisent. C'est le principe de l'utilisateur-payeur. Ce système permet notamment de faire contribuer à juste proportion les camions ou les clients étrangers à l'usage et donc à l'usure de nos autoroutes. Le coût d'un trajet sur le réseau autoroutier français dépend principalement de la distance parcourue et du type de véhicule. En résumé, quand tu passes au péage, ce n'est pas juste une barrière qui s'ouvre, c'est en quelque sorte une contribution pour que l'autoroute reste rapide, bien entretenue, propre et sécurisée pour tout le monde. Tu te poses des questions? Nous, on y répond.

0: Midi à tous, il est 15h.
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0: La 41 est toujours fermée en direction de Chambéry au niveau de la bretelle de sortie 24 pour Crolle. Cette sortie, je rappelle, est obligatoire pour une bonne raison, c'est qu'un poids lourd a pris feu après le péage de Crolle. Même si l'incendie est maîtrisé, il va falloir évacuer ce camion et l'autoroute va donc être coupée. Donc c'est pourquoi il ne faut pas qu'il y ait de nouveaux véhicules qui rejoignent le bouchon qui est déjà en cours. Je rappelle qu'il y a 2 km de bouchon dans le secteur du kilomètre 20. Les véhicules qui sont dans ce bouchon sont en train d'être évacués au ralenti sur la voie de gauche. Et pour les véhicules qui sont en amont de ce secteur et qui n'ont pas encore passé le péage de Crolle, je rappelle que la bretelle de sortie numéro 24 pour Crolle reste obligatoire. On reste du côté de Grenoble sur la 480 en direction de Sisteron. Un morceau de fer sur la voie de droite au kilomètre 10, c'est-à-dire après dans le secteur de la sortie numéro 7 pour Pont-de-Clé. Et si vous êtes sur du côté de la Savoie sur la 430 direction Chambéry, un accident s'est produit au kilomètre 127, c'est-à-dire après le péage de Sainte-Hélène sur Isère. Il y aurait au moins un véhicule impliqué sur la bande d'arrêt d'urgence. Les équipes de sécurité sont sur place et ont neutralisé la voie de droite. Conséquence, le trafic ralentit sur 500 mètres dans ce secteur. Du côté du tunnel du Mont-Blanc en Haute-Savoie, je rappelle que l'attente est toujours estimée à 45 minutes d'après les dernières informations transmises par le PC du tunnel du Mont-Blanc concernant l'autre tunnel transalpin, le tunnel du Fréjus. 15 minutes à patienter dans la rampe d'accès à ce tunnel dans le secteur de Modane. Il y a 500 mètres de difficulté dans la rampe d'accès à ce tunnel. On reste sur la 40 en direction de Lyon et de Paris. Un véhicule en panne sur la bande d'arrêt d'urgence au kilomètre 64, c'est-à-dire après la bretelle de sortie numéro 14 pour Annemasse. Les équipes de sécurité sont sur place. Côté météo, beaucoup de pluie à signaler. La pluie qui vous concerne du côté des départements de l'Isère, de la Savoie et de la Haute-Savoie. Prudence car la chaussée peut être glissante dans certains secteurs. Après l'information trafic, on s'intéresse à l'actualité en France et dans le monde avec les titres de France Info.
2: Sur France Info, l'info en une minute, Benjamin Recouvreur et 12 millions d'euros d'aide pour la Gironde et les Landes.
3: Enveloppe annoncée par Sébastien Lecornu, le Premier ministre, tout à l'heure en déplacement en Gironde, aujourd'hui avec 6 membres de son gouvernement. Il annonce aussi des aménagements fiscaux pour les entreprises touchées et des délais raccourcis pour les permis de construire. Sébastien Lecornu qui a aussi convoqué aujourd'hui une cellule de crise sur le piratage informatique qui a visé l'administration fiscale. Près de 700 000 contribuables visés. Ceux qui sont concernés sont informés depuis ce matin par mail. Donald Trump menace désormais de bombarder le sultanat d'Oman s'il se met en travers d'un accord sur le détroit d'Ormuz, selon les mots du président américain. Depuis des semaines, Oman, l'un des pays frontaliers du détroit, discute avec l'Iran à propos de ce passage stratégique que le président américain veut contrôler. Et puis sur France Info, le président de la Fédération française de natation tire un bilan très positif des championnats d'Europe. Ils se sont terminés hier avec un nouveau titre de Léon Marchand, 11 médailles en tout pour les Bleus, dont 4 en or.
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0: On reste dans le thème de l'actualité avec l'hymne de la Coupe du Monde de football 2026. Il est signé Shakira et Burna Boy sur Autoroute Info. Dai Dai.

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2: Retour sur la 41 Sud de direction Chambéry qui est toujours fermée au niveau de la bretelle de sortie numéro 24 pour Crolles. Bretelle qui, je le rappelle, est obligatoire cet événement. Il est en raison d'un poids lourd qui a pris feu au kilomètre 20, donc après le péage de Crolles. Et c'est pourquoi il est important de quitter l'autoroute au niveau de cette bretelle de sortie 24 pour Crolles, puisque le poids lourd va évacué et l'autoroute va être fermée au niveau de ce poids lourd qui est évacué. Pour le moment, les véhicules qui sont dans le bouchon au niveau de cette incident sont en train d'être évacués au ralenti sur la voie de gauche. Mais il est important pour vous qui vous trouvez en amont, qui n'avez pas encore passé le péage de Crolles, de quitter l'autoroute au niveau de la bretelle de sortie 24 pour Crolles pour ensuite prendre le réseau secondaire. J'y reviens dans les prochaines minutes. En attendant, on poursuit la route avec Manao sur Autoroute Info.

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1: Sur la voie rapide urbaine de Chambéry en direction de Grenoble, un véhicule accidenté dans la bretelle d'entrée numéro 18 qui arrive de Chambéry-Saint.

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1: Coupure de la 41 Sud en direction de Chambéry. La 41 Sud est fermée au niveau de la bretelle de sortie numéro 24 pour Crolles. Vous ne pouvez plus continuer votre trajet après cette bretelle puisqu'un poids lourd qui a pris feu un peu plus tôt dans la journée est en train d'être évacué au-delà de cette bretelle. Pour vous qui êtes au-delà du péage de Crolles et qui êtes dans le secteur d'ailleurs de ce véhicule, vous êtes en train d'être évacué au ralenti sur la voie de gauche pour pouvoir procéder aux évacuations. Les pompiers, les équipes de sécurité et un dépanneur ainsi que les gendarmes sont présents sur les lieux. Pour vous qui êtes du côté de Chambéry, dans la traversée de Chambéry en direction de Grenoble, un accident s'est produit dans la bretelle d'entrée numéro 18 pour Chambéry Centre, un véhicule impliqué. Autre accident en cours, c'est sur la 430 direction Chambéry. Un véhicule accidenté sur la bande d'arrêt d'urgence, kilomètre 127, c'est-à-dire après le péage de Sainte-Hélène-sur-Isère. Les équipes de sécurité sont sur place et ont neutralisé la voie de droite. Conséquence, trafic ralenti sur 500 mètres dans ce secteur. Pour être complet sur les départements de la Savoie, je rappelle que dans la rampe d'accès au tunnel du Fréjus, il y a 500 mètres de bouchons, une dizaine de minutes supplémentaires pour pouvoir emprunter ce tunnel. Et concernant l'autre tunnel transalpin, le tunnel du Mont-Blanc dans le département de la Haute-Savoie, 45 minutes à patienter dans le secteur de Chamonix avant de pouvoir emprunter la route de l'Italie. Côté météo, toujours un petit peu de pluie du côté de la Haute-Savoie, notamment dans la rampe d'accès au tunnel du Mont-Blanc ou dans le secteur de Genève.
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1: Et c'est d'ailleurs l'occasion de faire le point sur la météo pour le reste de la journée avec Météo France. Des prévisions présentées par François Gourand, prévisionniste à Météo France.
2: Cet après-midi, soleil et passages nuageux assez nombreux alternent sur l'Île-de-France, la Champagne et la Lorraine. Le soleil est plus généreux en allant vers le centre-Val-de-Loire. En revanche, des averses parfois orageuses sont encore attendues sur l'Auvergne et surtout Rhône-Alpes, la Bourgogne-Franche-Comté et l'Alsace. Un vent sensible de nord-ouest s'établit à 40 voire 50 km/h en pointe et un mistral modéré revient en vallée du Rhône. En Aquitaine, la grisaille du matin se morcelle et le soleil refait ainsi des apparitions. Les températures sont en baisse au nord du pays avec 26 à Mulhouse, 27 à Langres, 28 à Dijon, Besançon et Paris, 29 à Ambérieu, 30 à Bordeaux, Lyon et Grenoble, 31 à Bourges et Clermont-Ferrand. Ce soir, les dernières averses orageuses s'estompent au couchant près des frontières de l'Est, laissant place à un ciel nuageux et un temps sec pour la nuit. Le ciel se dégage nettement de l'Île-de-France au centre, la Bourgogne et plus tardivement sur Auvergne-Rhône-Alpes. En Aquitaine, une entrée maritime revient dans la nuit. Bonne route avec Météo France sur Autoroute Info.
1: Pour les prochains kilomètres, on fait la route avec Alex Warren sur Autoroute Info, un extrait de son nouvel album Wild Child qui sortira à la fin du mois.

0: La 41 toujours coupée en direction de Chambéry au niveau de la bretelle de sortie numéro 24 pour Crolles en raison d'un poids lourd qui est en train d'être évacué, poids lourd qui avait pris feu un petit peu en amont, un petit peu avant dans la journée. Conséquence, il y a un bouchon de 2 km avant cette bretelle de sortie 24B qui reste obligatoire. Et puis ensuite, après le péage de Crolles, 1 km de bouchon dans le secteur de ce poids lourd en panne, des véhicules qui sont en train d'être évacués avant le dépannage du poids lourd. Partout ailleurs, pas d'autres difficultés. J'y reviens dans les prochaines minutes. L'été est une période particulière sur les axes autoroutiers. Entre trafic qui augmente et intervention en pleine chaleur, comment s'effectue le travail des agents qui agissent pour votre sécurité ? Reportage d'Ilyes Jamlaoui.
1: Chaque jour, ils sont plus d'une centaine à intervenir sur les voies pour assurer votre sécurité. Ce sont les patrouilleurs et agents de viabilité. Et durant une journée, je me suis rendu à Beaune pour suivre leur quotidien et comprendre comment ils s'adaptent aux contraintes de l'été. Et nous commencions cette immersion avec Christophe Martin pour une opération de patrouille.
2: Nous partons donc pour un circuit de patrouille sur l'autoroute A6, A36 et A31 également.
1: Alors, l'été, c'est une période où il y a beaucoup plus de monde, évidemment, que d'habitude sur les autoroutes. Toi, quand tu interviens, est-ce que tu sens des choses différentes ? Est-ce qu'il y a des interventions qui sont spécifiques à cette période-là, que toi, tu constates avec ton expérience ?
2: En matière d'intervention, on va surtout intervenir sur des véhicules qui tombent en panne à cause des pneumatiques. Pneumatiques qui a chauffé, qui se met à éclater, notamment les pneumatiques poids lourds, les coffres de toit, des voitures qui peuvent être mal fermé, du coup le coffre s'ouvre et tout le contenu du coffre se retrouve sur les voies de l'autoroute. Sinon, on intervient de la même manière en fait. C'est juste qu'effectivement l'été, la surface des voies, quand vous avez 40 degrés et température ambiante, il faut savoir que la surface des voies c'est au moins 60 degrés. Il faut pas hésiter à s'hydrater le plus souvent possible.
1: Allez, après avoir passé une bonne partie de la matinée en patrouille, direction maintenant les abords de l'A6. Et pour parler de l'été, sur place, j'ai rencontré Bernard, agent de viabilité depuis presque 30 ans.
3: Chaque saison a ses particularités. L'été, effectivement, la chaleur, le tracé qui augmente, beaucoup de véhicules, beaucoup de vacanciers qui n'ont pas l'habitude de l'autoroute. Il faut qu'on gère tout ça. Donc oui, l'été, c'est très particulier, oui.
1: Et justement, on parle de l'été. Alors, on a parlé de la chaleur qui peut être une difficulté. Est-ce que vous, là, vous remarquez, par exemple, qu'il y a des interventions que vous avez que l'été ?
3: Oui, bien sûr. On voit très bien que les gens qui n'ont pas l'habitude de l'autoroute, il y a le moindre problème, ils peuvent s'arrêter sur la BAU. On voit qu'ils sont très très vite dépassés par les événements. Donc là, c'est à nous, avec nos patrouilleurs et avec nos agents de viabilité, de pallier à ça. C'est sûr que tout l'été, on est plus vigilant qu'une autre période. Chaque saison a ses particularités.
1: Et l'été, comme le reste de l'année, ces femmes et ces hommes interviennent 24 heures sur 24 et 7 jours sur 7 pour assurer votre sécurité.
0: Allez, un petit peu de musique pour vous détendre sur votre trajet, surtout si vous êtes dans ces difficultés sur la 41 Sud. Pour vous accompagner en musique, on écoute les Eagle Eye Cherry sur Autoroute Info.

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1: La 41 Sud est toujours fermée en direction de Chambéry au niveau de la bretelle de sortie numéro 24 pour Crolles en raison d'un poids lourd qui a pris feu. Après cette bretelle de sortie, le poids lourd est en train d'être évacué. Mais pour le moment, donc, le trafic est interrompu. Il y a 2 à 3 km de bouchons avant la bretelle de sortie 24B qui est obligatoire. Nouvelle information du côté de la route nationale 205. Un véhicule en panne dans la rampe d'accès au tunnel du Mont-Blanc. Avant d'accéder à ce tunnel, je rappelle d'ailleurs qu'avant d'accéder à ce tunnel, l'attente est estimée à 45 minutes, d'après les dernières informations transmises par le PC du tunnel du Mont-Blanc. Et pour vous qui êtes du côté de la 4130 en direction de Chambéry, un accident est en cours au kilomètre 127, donc après le péage de Sainte-Hélène sur Isère. La voie de droite a été neutralisée dans ce secteur et conséquence, trafic ralenti sur 500 mètres dans ce secteur. Les équipes de sécurité ainsi qu'un dépanneur et les gendarmes et les pompiers sont sur place. Partout d'ailleurs, pas d'autres difficultés à vous signaler. Attention, un petit peu de pluie toujours dans le département de la Haute-Savoie, notamment à l'approche du tunnel du Mont-Blanc ou dans le bassin genevois. Je rappelle également que pour éviter le bouchon sur la fermeture de la 41 Sud en direction de Chambéry, vous pouvez prendre l'itinéraire conseillé qui vous fait passer par la 48 puis la 43 direction Chambéry. On poursuit la route tout de suite avec les titres de France Info.
2: 10 millions d'euros pour la Gironde et 2 millions pour les Landes.
3: Le Premier ministre a annoncé des mesures pour ces deux départements victimes de gigantesques incendies cet été. Des mesures pour aider à la reconstruction. Il y aura aussi des exonérations de cotisations sociales et de taxes foncières pour les entreprises sinistrées pendant 3 mois. Sébastien Lecornu évalue à au moins 100 millions d'euros le coût de ces mesures sociales. Quant aux particuliers qui souhaitent reconstruire leur maison à l'identique, ils pourront obtenir des permis de construire en 1 mois maximum, mais également le Premier ministre Sébastien Lecornu qui a été hué ce matin par près de 200 habitants du Porge venus dénoncer l'inaction du gouvernement. Dans le Grand Est, 5 départements sont en alerte pollution à cause des incendies de forêt: Moselle, Meurthe-et-Moselle, Meuse, Bas-Rhin et Ardennes. En cause notamment le feu qui frappe en ce moment la réserve naturelle des Hautes-Fagnes en Belgique. En France, l'administration fiscale doit commencer aujourd'hui à informer les contribuables qui se sont fait dérober leurs données lors du piratage à grande échelle du site des impôts. Au moins 678 000 particuliers et entreprises sont concernés par ce vol de données. Et puis Donald Trump menace de bombarder Oman si le pays entrave un accord sur le détroit d'Ormuz. Le président américain reproche à Oman de mener des discussions avec l'Iran sans les États-Unis à propos de ce passage maritime stratégique.
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1: Avant de partir sur la suite du programme, nouvelle information concernant la 43 direction Chambéry. Une voiture arrêtée sur la voie spéciale réservée aux véhiculants, donc la voie la plus à droite au kilomètre 70, c'est-à-dire après la sortie 11 pour Saint-Genis-sur-Guiers. On poursuit la route avec Adèle Castillon sur Autoroute Info. Bonne route à vous.

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1: La 41 toujours coupée en direction de Chambéry au niveau de la bretelle de sortie numéro 24 pour Crolles. Bretelle de sortie qui est obligatoire en raison d'un poids lourd qui a pris feu et qui a pris feu plus tôt dans la journée, qui est en train d'être dépanné en ce moment même. Conséquence, vous devez quitter l'autoroute au niveau de cette bretelle et il y a un bouchon d'un kilomètre avant d'y accéder. Je rappelle que l'itinéraire conseillé reste la 48 puis la 43 en direction de Chambéry si vous voulez éviter toutes ces difficultés. Si vous circulez à bord d'une voiture électrique, vous serez peut-être accueilli par du personnel au moment de recharger votre véhicule. On les appelle les bornistes. Vivien Topa.
2: Avant l'émergence des pompes à essence avec paiement par carte bancaire dans les années 90, il était habituel d'être accueilli et servi par des pompistes dans les stations-service. Il existe désormais un nouveau métier équivalent au niveau des bornes de recharge, c'est celui de borniste. Aux périodes de pointe, des agents peuvent être présents sur certaines infrastructures de recharge sur les aires d'autoroute. Ils vous accueillent et assistent pour choisir la borne correspondant à votre véhicule, le bon câble de recharge, le moyen de paiement, le lancement de la session et vous rappelle de libérer la borne vers 80% afin de fluidifier les fils et éviter la saturation.
1: Et ça vous permet au final de réduire votre attente au moment de recharger. Allez préparer maintenant votre meilleur moonwalk. On écoute le king de la pop, Michael Jackson, Thriller sur Autoroute Info.

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1: La 41 Sud est toujours coupée en direction de Chambéry au niveau de la bretelle sortie 24 pour Crolles. Cette sortie est obligatoire le temps de dépanner un poids lourd qui a pris feu un peu plus tôt dans la journée. Un bouchon s'est formé dans cette bretelle. Je rappelle que vous pouvez contourner ces difficultés en prenant plutôt la 48 et puis la 43 en direction de Chambéry. Un accident toujours en cours sur la 430 en direction de Chambéry. Une voiture impliquée sur la bande d'arrêt d'urgence et qui vient d'être dépannée à l'instant. Par contre, les équipes de sécurité restent sur place après le péage de Sainte-Hélène-sur-Isère et sont en train de retirer le balisage qui neutralisait la voie de droite. Trafic toujours légèrement ralenti dans ce secteur. En Haute-Savoie, sur la route nationale 205, pour vous qui êtes dans le secteur de Chamonix, encore 30 minutes à patienter dans la rampe d'accès au tunnel du Mont-Blanc. Un véhicule est en panne d'ailleurs dans ce bouchon, un véhicule qui se trouve en plein milieu des deux voies de circulation. Les équipes de sécurité sont sur place. Sur la 40 en direction de Chamonix, une voiture en panne sur le côté gauche de la chaussée juste après le péage de Cluses. Nouvelle difficulté qui s'est formée au sud de Grenoble sur la Nationale 85 direction Gap et Briançon, 2 km de bouchon après l'arrivée par la 480. De la pluie qui reste présente du côté du département de l'Isère et de la Savoie, ça vous concerne plutôt sur la 41 sud et la 43 entre le secteur de Chambéry et d'Albertville.
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1: Pour les prochaines minutes, pour vous détendre sur votre trajet, on fait la route avec Muse sur Autoroute Info.

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5: La principale information, c'est toujours cette coupure de la 41 Sud en direction de Chambéry. Autoroute coupée au niveau de la bretelle de sortie numéro 424 pour Crolles qui reste obligatoire. Le temps de dépanner un poids lourd qui a pris feu un peu plus tôt dans la journée. On le voit aux caméras, les opérations de dépannage sont en cours et vont prendre encore un bon moment pour pouvoir évacuer ce camion. Pour le moment, il y a donc un bouchon dans la bretelle de sortie 24 pour Crolles qui reste obligatoire toujours sur la 41 Sud direction Chambéry. Vous avez la possibilité également d'éviter ce secteur en suivant l'itinéraire conseillé qui vous fait passer par la 48 et la 43 direction Chambéry. Et avec ces journées de fort trafic et ces journées de départ en vacances, vous avez des risques de baisse de vigilance lorsque vous avez fait des longs trajets. Il peut y avoir quelques conseils qui restent importants, notamment de bien faire des pauses toutes les deux heures pour pouvoir vous faire des pauses. Ça vous permet d'éviter des accidents. Les conseils donnés par Octavine Dorsman pour éviter reconnaître la somnolence et surtout l'éviter.
6: Avant l'émergence des pompes à essence avec paiement par carte bancaire dans les années 90, il était habituel. Avant l'émergence des pompes à essence avec paiement par carte bancaire.
5: Petit souci avec la lave pastille, on repart en musique avec Phil Collins sur Autoroute Info. Bonne route à vous.

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1: Soyez les bienvenus, bon après-midi, il est 16h.
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1: Ravi de vous accompagner sur la route des vacances. La principale difficulté de ce milieu de journée, c'est l'A41 Sud qui est coupée en direction de Chambéry au niveau de la sortie 24 pour Crol. Cette sortie est obligatoire le temps d'évacuer un poids lourd qui a pris feu un peu plus tôt dans la journée. Un bouchon s'est formé dans cette bretelle. Vous pouvez contourner ces difficultés en suivant l'itinéraire conseillé, l'A48 puis l'A43 direction Chambéry. On part à Grenoble avec un bouchon sur la Nationale 85 en direction de Gap et Briançon. 2 km de retenue et comptez moins de 5 minutes supplémentaires pour traverser la difficulté. De l'attente également en Haute-Savoie pour vous qui est sur la route des vacances en direction de l'Italie du tunnel du Mont-Blanc. L'attente est estimée à 30 minutes d'après les informations du tunnel du Mont-Blanc. Attention, dans ce bouchon, une voiture est en panne en travers des voies. Cette voiture se situe en panne, soyez donc vigilants dans le secteur. Les équipes de sécurité sont sur place. On part en Savoie avec également une voiture en panne sur la 43 en direction de Chambéry. C'est après la sortie 11 pour Saint-Genis-sur-Guiers. Le véhicule se trouve sur la voie spéciale réservée aux véhicules lents, c'est-à-dire la voie la plus à droite. Côté météo, attention à la pluie également bien présente, notamment dans la région, enfin dans le département de la Savoie et la Haute-Savoie. Augmentez vos distances de sécurité et abaissez votre vitesse maximum. Ce n'est plus 130 par exemple sur autoroute, mais bien 110 km/h. Tout de suite, le reste de l'actualité avec les titres de France Info.
2: France Info, l'info en une minute, Benjamin Recouvreur. Sébastien Lecornu met la pression sur les assureurs.
3: En déplacement en Gironde, le Premier ministre prévient qu'il dénoncera les assureurs qui ne joueront pas le jeu alors que les chantiers de reconstruction s'annoncent nombreux après les incendies de l'été. Le chef du gouvernement annonce aussi une enveloppe de 10 millions d'euros d'aide pour le département de la Gironde, 2 millions d'euros pour le département des Landes. Les recherches sont abandonnées sur l'eau au large de Mandelieu-la-Napoule près de Cannes après la collision hier soir entre deux bateaux de plaisance. Un homme de 22 ans est toujours porté disparu, mais il n'a pas pu être localisé à ce stade. 10 personnes ont par ailleurs été blessées. Deux militaires légèrement blessés dans l'accident de leur avion à Salon-de-Provence ce matin dans les Bouches-du-Rhône. Il s'agissait d'un vol d'instruction. L'appareil a atterri en urgence sur une route départementale en évitant les zones d'habitation avant de prendre feu. Et puis Félix Lebrun, 19 ans, grimpe aujourd'hui sur la deuxième place du classement mondial de tennis de table après sa victoire hier soir au Grand Smash d'Europe en simple, équivalent d'un grand chelem de tennis. Et c'est une première pour un Français.
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1: Priorité à votre sécurité sur Autoroute Info avec un accident sur l'A41 Sud en direction de Grenoble dans l'agglomération grenobloise au kilomètre 4. C'est après la sortie 3 pour Mélan, la sortie 26 pour Mélan Est. Il s'agit d'une voiture qui est sur la voie de droite et la bande d'arrêt d'urgence. Cela a également provoqué un bouchon d'un kilomètre. Comptez environ 5-10 minutes pour passer ce secteur. Soyez prudents dans ce secteur. Je reviendrai sur vos conditions de circulation dans les prochaines minutes. Tout de suite, les prochains kilomètres se feront en musique avec Zaou en featuring avec MC Solar comme Caroline. Bonne route à vous sur Autoroute Info.

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2: Je vous rappelle la coupure de l'A41 Sud en direction de Chambéry au niveau de la sortie 24 pour Crolles. Cette sortie est obligatoire. Le temps d'évacuer un poids lourd qui a pris feu un peu plus tôt dans la journée. Un bouchon s'est formé dans cette bretelle. Vous pouvez contourner ces difficultés en suivant l'itinéraire suivant, l'A48 puis l'A43 en direction de Chambéry. Je rappelle également sur l'A41 Sud en direction de Grenoble un accident au kilomètre 4. C'est après la sortie 4 pour Domaine Montbonneau. Il s'agit d'une voiture sur la voie de droite et la bande d'arrêt d'urgence. Décalez-vous bien sur la voie de gauche. Cela a également provoqué un bouchon d'un kilomètre. Je reviendrai sur ces conditions de circulation dans le prochain point complet à 16h15. La playlist d'Autoroute Info revient avec The Lumineers et tout de suite Ricky et Poveri sur Autoroute Info. 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
1: La principale difficulté de ce lundi 17 août, c'est toujours la 41 Sud qui est coupée en direction de Chambéry au niveau de la sortie 24 pour Crolles. Cette sortie est obligatoire, le temps d'évacuer un poids lourd qui a pris feu un peu plus tôt dans la journée. Un bouchon s'est donc formé dans cette bretelle. Évitez donc ces difficultés en suivant l'itinéraire conseillé, la 48 puis la 43 en direction de Chambéry. On part justement en agglomération grenobloise avec un accident sur la 41 Sud, cette fois-ci dans l'autre sens, direction Grenoble, au kilomètre 4, après la sortie 4 pour Domaine Montbonneau. Il s'agit d'un accrochage avec une voiture sur voie de droite et bande d'arrêt d'urgence. Décalez-vous bien sur la voie de gauche. Un bouchon s'est formé, 1 km de retenue et comptez 5 minutes supplémentaires pour passer la difficulté. On reste en agglomération grenobloise avec un trafic chargé sur la Nationale 85 en direction de Gap et Briançon. 2 à 3 km de retenue et comptez également 10 minutes pour passer ces difficultés. Concernant l'attente au tunnel du Mont-Blanc en direction l'Italie, tout au bout de la Nationale 205, 15 minutes d'attente pour accéder à l'entrée de l'ouvrage et 2 km de retenue. Et puis en Savoie, là, une voiture toujours en panne sur la 43 en direction de Chambéry après la sortie 11 pour Saint-Genis-sur-Guye au kilomètre 69. Le véhicule se trouve sur la voie spéciale réservée aux véhicules lents, c'est-à-dire la voie la plus à droite.
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1: Actuellement, il pleut, donc n'hésitez pas à augmenter vos distances de sécurité et à baisser votre vitesse maximum sur autoroute. On fait le point avec les prévisions météo qui nous sont présentées par François Gourand de Météo France.
2: Cet après-midi, soleil et passages nuageux assez nombreux alternent sur l'Île-de-France, la Champagne et la Lorraine. Le soleil est plus généreux en allant vers le centre-Val-de-Loire. En revanche, des averses parfois orageuses sont encore attendues sur l'Auvergne et surtout Rhône-Alpes, la Bourgogne-Franche-Comté et l'Alsace. Un vent sensible de nord-ouest s'établit à 40 voire 50 km/h en pointe et un mistral modéré revient en vallée du Rhône. En Aquitaine, la grisaille du matin se morcelle et le soleil refait ainsi des apparitions. Les températures sont en baisse au nord du pays, avec 26 à Mulhouse, 27 à Langres, 28 à Dijon, Besançon et Paris, 29 à Ambérieu, 30 à Bordeaux, Lyon et Grenoble, 31 à Bourges et Clermont-Ferrand. Ce soir, les dernières averses orageuses s'estompent au couchant près des frontières de l'Est, laissant place à un ciel nuageux et un temps sec pour la nuit. Le ciel se dégage nettement de l'Île-de-France au centre, la Bourgogne et plus tardivement sur Auvergne-Rhône-Alpes. En Aquitaine, une entrée maritime revient dans la nuit. Bonne route avec Météo France sur Autoroute Info.
1: Rendez-vous dans un instant pour parler souvenirs sur la route des vacances. Ce sera après le retour de l'information trafic et Miles Smith tout de suite sur Autoroute Info. Bonne route à vous!

0: Et bonne nouvelle pour vous qui êtes en direction de Chambéry sur la 41 Sud. Cette autoroute vient de rouvrir au niveau de la barrière de... Après la sortie 24 pour Crolles, au niveau de cette sortie, vient de rouvrir. Vous devez donc uniquement circuler sur la voie de gauche, le temps d'évacuer un poids lourd qui a pris feu. Un bouchon est toujours formé au niveau de cette sortie 24. Un kilomètre de retenue, hein. Il vous faut une dizaine, 20 minutes pour passer cette difficulté. Je vous rappelle également, dans l'autre sens, sur la 41 en direction de Grenoble, un accident avec une voiture sur la voie de droite et la bande d'arrêt d'urgence sur la 41 au kilomètre 4 après la sortie 4 pour Domaine Montbonneau. Un bouchon également d'un kilomètre s'est formé en amont de cet accident. Je reviendrai sur vos conditions de circulation à 16h30 avec le prochain point complet. Tout de suite, la route des vacances est aussi celle des souvenirs. Aujourd'hui, on fait un bond dans les années 2000 avec Myriam Boyed et Elliot Monod.
1: Retour à l'été 2003.
2: Débardeur à fines bretelles, jean taille basse et Converse aux pieds, les téléphones portables dernier cri sont à clapper et dans la poche arrière des ados, tandis que les Nokia 3310 sont accrochés à la ceinture des parents.
1: C'est la grande époque des forfaits limités, des télés cathodiques et des premiers appareils photo numériques.
2: Les plus jeunes passent leur soirée à s'envoyer des whiz sur MSN, racontent leur vie sur Skyblog, découvrent MySpace, bref, les réseaux sociaux avant l'heure.
1: Côté cinéma, 2003, c'est l'année de sortie de Taxi 3, du premier volet des Pirates des Caraïbes et des aventures du légendaire Jack Sparrow.
2: Une autre légende est attendue cette année-là.
3: Pour Frodon.
2: Aragorn s'apprête à accomplir son destin dans le dernier volet du Seigneur des Anneaux, le Retour du roi.
1: Sur les autoroutes, les monospaces sont à la mode. Renault Scénic, Citroën Picasso ou Peugeot 806 qui roulent cet été-là sous un soleil de plomb.
4: 11 435 personnes n'ont pas survécu à la canicule, un désastre sanitaire et humain.
2: C'est d'ailleurs après ce drame qu'a été créé le plan national canicule en France.
5: Notre maison brûle et nous regardons ailleurs. Nous ne pourrons pas dire que nous ne savions pas.
1: C'est aussi sous la présidence de Jacques Chirac que la sécurité routière connaît un tournant avec la mise en place des premiers radars fixes.
2: Entre deux bulletins météo annonçant chaque jour un nouveau record de température, la radio navigue entre pop-rock et rap R&B. On écoute les Black Eyed Peas, Avril Lavigne, Robbie Williams, Leslie ou encore Sniper.
1: Les boîtes à gants débordent de CD et de compiles dans des voitures où le confort s'installe, climatisation quasi généralisée, vitres électriques et premiers régulateurs de vitesse.
2: À l'arrière, les enfants jouent à Pokémon, 13 des Scooby-Doo et attendent chaque semaine avec impatience la trilogie du samedi soir.
1: Et oui, cet été-là, c'était comme ça.
0: Les prochains kilomètres se feront avec Tracy Chapman et tout de suite Gérald De Palmas sur Autoroute Info. Bonnes vacances à vous!

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1: Ravi de vous accompagner en ce milieu d'après-midi. La 41 Sud en direction de Chambéry a rouverte. La voie de droite est toujours neutralisée au kilomètre 20, c'est-à-dire après le péage de Crol, le temps d'évacuer un poids lourd qui a pris feu plus tôt dans la journée. Vous ne roulez que sur voie de gauche dans ce secteur. On reste sur la 41 Sud en direction de Grenoble, cette fois-ci au kilomètre 4 avec un accident après la sortie 4 pour domaine Montbonneau. Trois voitures sont impliquées dans cet accrochage sur la voie de gauche, la voie de droite et la bande d'arrêt d'urgence. Un dépanneur est sur place pour évacuer un des véhicules. Un bouchon s'est formé d'un kilomètre et comptez une trentaine de minutes pour passer la difficulté. On reste en agglomération grenobloise avec un trafic chargé sur la Nationale 85 en direction de Cap et de Briançon. 2 à 3 kilomètres de retenue et une quinzaine de minutes, voire 20 minutes pour traverser le secteur. En ce qui concerne l'attente au tunnel du Mont-Blanc en Haute-Savoie, toujours 15 minutes et moins d'un kilomètre de bouchon. La pluie également bien présente en ce moment, soyez donc vigilants, augmentez vos distances de sécurité. Le reste de l'actualité avec les titres de France Info.
2: Handical, dans ses chansons qui font l'actu, on parle aujourd'hui de chirurgie esthétique.
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1: Et tout de suite la musique avec Jérémy Frérot sur votre
4: Quand
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0: Je vous rappelle un accident sur la 41 Sud en direction de Grenoble au kilomètre 4. Trois voitures sont impliquées sur voie de gauche, voie de droite et bande d'arrêt d'urgence après la sortie 4 pour domaine Montbonneau. Le trafic se fait uniquement sur voie du milieu. Les autres voies sont neutralisées. Un dépanneur est toujours sur place. Un bouchon s'est créé 1 km et compté une trentaine de minutes pour traverser le secteur. En ce qui concerne l'autre sens sur la 41 en direction de Chambéry, la voie de droite est toujours neutralisé au kilomètre 20, c'est-à-dire après la barrière de péage de Crol, le temps d'évacuer un poids lourd qui a pris feu plus tôt dans la journée. Vous ne roulez que sur voie de gauche dans le secteur. Les bornes de recharge électrique sont parfois prises d'assaut les jours de fort trafic. On écoute quelques conseils avec Ilyes Jamlaoui.
1: Lors des journées de fort trafic, les bornes de recharge électrique peuvent être très sollicitées. Alors pour éviter l'attente, n'attendez pas d'être presque à plat pour recharger. Gardez au minimum 20% de batterie comme marge de sécurité et anticipez même votre recharge avant d'atteindre ce seuil. Autre conseil, il est inutile de charger au-delà de 80% puisque le passage de 80 à 100% est beaucoup plus long que celui de 0 à 80%. Enfin, pensez aux autres usagers. Ne laissez pas votre véhicule branché une fois la recharge terminée. Toutes les aires de service sont équipées de bornes de recharge électrique et la liste des aires présentes sur votre trajet est disponible sur le site internet voyage.aprr.fr.
0: Le prochain point complet sur vos conditions de circulation, ce sera après Baltimora et tout de suite Amy McDonald sur Autoroute Info.

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1: Toujours cette difficulté sur la 41 Sud en direction de Grenoble avec un bouchon dans le secteur de la sortie 25 pour domaine Montbonneau à l'entrée de l'agglomération grenobloise. Vous perdez en une heure environ sur votre trajet, 2 à 3 km de retenue. Les bretelles d'entrée 25 Montbonneau et 24 points Saint-Imé sont déconseillées. C'est un bouchon qui s'est formé en raison d'un accident avec 3 voitures impliquées sur la voie de gauche, la voie de droite et la bande d'arrêt d'urgence après la sortie 25. Le trafic se fait uniquement dans ce secteur sur voie du milieu. Les autres voies sont neutralisées. On reste sur la 41 Sud, cette fois-ci en direction de Chambéry, avec toujours une seule voie de disponible. La voie de droite est neutralisée au kilomètre 20. Vous devez donc uniquement circuler sur la voie de gauche dans ce secteur, c'est-à-dire après le péage de Crolles, le temps d'évacuer un poids lourd qui a pris feu plus tôt dans la journée. On reste également en agglomération grenobloise avec un bouchon toujours sur la nationale 85 en direction de Gap, 2 à 3 km de retenue et comptez une dizaine de minutes avant pour traverser cette difficulté. En Haute-Savoie, de l'attente également pour vous sur la route des vacances, 15 minutes avant de pouvoir accéder à l'entrée du tunnel du Mont-Blanc tout au bout de la Nationale 205 et moins d'un kilomètre de retenue. Et la pluie également bien présente, soyez vigilants, augmentez vos distances de sécurité, diminuez votre vitesse maximale sur l'autoroute, ce n'est plus 130 km/h mais bien 110 km/h ou même moins.
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1: Je reviendrai sur vos conditions de circulation dans moins de 5 minutes après Vanessa Paradis sur Autoroute Info. Très bonne route à vous!

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8: Je vous rappelle un bouchon sur l'A41 Sud en direction de Grenoble au kilomètre 4. C'est après la sortie 25 pour domaine Montbonneau. Vous perdez environ une heure sur votre trajet d'après les estimations GPS, 2 à 3 kilomètres de retenue. Les bretelles d'entrée 25 pour Montbonneau et 24 points pour Saint-Imis sont également déconseillées. Un bouchon qui s'est créé en raison d'un accident entre 4 voitures et un poids lourd en travers des voies. Après cette sortie 25, le trafic se fait uniquement sur voie du milieu. Les autres voies sont neutralisées. Un dépanneur est également sur place. La pluie continue de tomber en abondance dans certains secteurs des autoroutes alpines, ce qui augmente le risque d'aquaplanage. Explications et conseils avec Hélène Calba.
9: L'aquaplanage se produit sur chaussée mouillée lorsque votre véhicule atteint une certaine vitesse. L'eau s'intercale entre le pneu et la chaussée, rendant impossible le contrôle du véhicule. Par exemple, à 90 km/h, un pneu doit déjà évacuer près de 5 litres d'eau par seconde. Pour éviter ce phénomène, il est recommandé de freiner par pression successive, mais sans à-coup, et maintenez fermement le volant.
8: L'information trafic reviendra à 17h. L'actualité générale également sera là à 17h avec les informations nationales et internationales avec France Info. Les prochains kilomètres se feront avec Weezer sur Autoroute Info. Très bel été à vous!

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1: Soyez les bienvenus, bon après-midi, il est 17h.
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1: La principale difficulté de ce milieu d'après-midi, c'est toujours un accident sur l'A41 Sud en direction de Grenoble, à peu près au kilomètre 4 dans le secteur de la sortie 25 pour domaine Montbonneau. 4 voitures et un poids lourd sont impliqués dans un accrochage en travers d'Evroy. Après la sortie 25, le trafic se fait uniquement sur voie du milieu. Les autres voies sont neutralisées. Cela a également formé un bouchon. Vous perdez en une heure environ sur votre trajet 2 à 3 km de retenue. Les bretelles d'entrée 25 et 24 points Saint-Imier sont déconseillés. On reste en agglomération grenobloise avec également un bouchon sur la nationale 85 en direction de Gap. 2 à 3 km de retenue. Comptez une dizaine de minutes pour pouvoir passer la difficulté. En ce qui concerne également la 41 Sud, cette fois-ci en direction de Chambéry, la voie de droite est toujours neutralisée au kilomètre 20, c'est-à-dire après le péage de Crolles, le temps d'évacuer un poids lourd qui a pris feu un peu plus tôt dans la journée. Vous ne que sur voie de gauche. Dans ce secteur, une voiture à l'arrêt à vous signaler sur l'A48 en direction de Grenoble au kilomètre 44. Il s'agit d'un poids lourd en panne après la bifurcation avec l'A43. Le poids lourd se situe sur la voie de droite et la bande d'arrêt d'urgence. Décalez-vous bien sur la voie de gauche. Et puis, la pluie également bien présente aujourd'hui sur les autoroutes alpines. Augmentez vos distances de sécurité, soyez donc prudents et diminuez votre vitesse. Un maximum. Tout de suite, le reste de l'actualité avec les titres internationaux et nationaux avec France Info.
2: Minute, Théo Mettant-Régimbault, les vigilances orange canicule vont être levées.
3: Et les départements encore concernés aujourd'hui vont pouvoir souffler un peu plus à partir de demain, 6h. Il s'agit de la Drôme, de l'Ardèche, le Gard, le Vaucluse, les Bouches-du-Rhône et le Var. Météo France prévoit une fin progressive de l'épisode caniculaire avec des températures qui vont poursuivre leur baisse. Des mesures de soutien aux entreprises, des permis de construire sous un mois pour des reconstructions à l'équivalence, une enveloppe de 12 millions d'euros. Voilà quelques-unes des annonce de Sébastien Lecornu en déplacement en Gironde aujourd'hui pour la reconstruction, donc après le méga feu du mois de juillet qui a dévasté 42 000 hectares. 7 migrants retrouvés morts en Méditerranée au large de la Libye ces dernières heures après le naufrage de leur embarcation. 50 autres ont pu être sauvés selon une ONG italienne. Attention, en Franche-Comté, le numéro du SAMU, le 15, est en panne, injoignable depuis midi. Il faut appeler le 112 ou le 18 en cas d'urgence.
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1: Un véhicule en panne à vous signaler sur l'A40 en direction de Paris et Mâcon dans le secteur de Genève au kilomètre 57. Le véhicule se situe sur la bande d'arrêt d'urgence après la sortie 14 pour Annemasse. Je reviendrai sur vos conditions de circulation dans les prochaines minutes après Teddy Swims sur Autoroute Info. Très bel été à vous, bonnes vacances.

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1: Je vous rappelle un bouchon suite à un accident sur l'A41 Sud en direction de Grenoble après la sortie 25 pour Montbonneau. 4 voitures et un poids lourd sont impliqués dans un accrochage qui se situe en travers des voies après la sortie 25. Le trafic se fait uniquement sur voie du milieu, les autres voies sont neutralisées. Un bouchon de 2 à 3 km de retenue et comptez 50 minutes supplémentaires pour traverser la difficulté. Je reviendrai sur vos conditions de circulation dans les prochaines minutes. On va maintenant s'intéresser aux vérifications qui s'imposent avant de prendre la route avec une remorque ou une caravane. Écoutez les conseils de Sébastien Vattier, responsable pédagogique pour Centaure Grand Est. Il est au micro de Raphaël Giudicelli.
2: Le principal conseil, il porte sur les pneumatiques, c'est généralement les accidents que l'on voit, des éclatements de pneus, des pneus qui sont très vieux, très fatigués, souvent mal gonflés. Donc faire attention à ces pneus et puis s'assurer que ce ne sont pas des pneus qui soient trop vieux.
3: Pensez aussi à contrôler l'état des éclairages, les feux des stops, les feux de brouillard, les clignotants. Il faut aussi vous assurer que votre plaque d'immatriculation soit bien visible. De plus, ce que vous transportez dans votre remorque ou dans votre caravane doit être solidement fixé et bien réparti. La charge de votre attelage ne doit pas dépasser plus des 3/4 du poids de la voiture qui tracte pour permettre une meilleure adhérence. Enfin, vous vérifiez aussi l'état de vos rétroviseurs qui sont obligatoires pour les caravanes dont la largeur est supérieure à 2,10 m.
1: On poursuit la route avec le groupe de rock américain Bon Jovi sur Autoroute Info. Bonne route à vous!

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1: Des conditions de circulation toujours difficiles sur l'A41 Sud en direction de Grenoble avec un accident avec 4 voitures et un poids lourd impliqués qui sont en travers des voies après la sortie 25 pour domaine Montbonneau. Le trafic se fait toujours uniquement sur la voie du milieu. Les autres voies sont neutralisées. Un accident qui a provoqué un bouchon, 2 à 3 km de retenue et compté 45 minutes supplémentaires pour traverser le secteur. On reste sur l'A41 Sud, cette fois-ci en direction de Chambéry avec toujours la voie de droite neutralisée au kilomètre 20, c'est-à-dire après la barrière de péage de Crolles. Le temps d'évacuer un poids lourd qui a pris feu plus tôt dans la journée. Eh bien, on vient d'annoncer que le poids lourd est en train d'être évacué par un dépanneur. Vous ne roulez que sur la voie de gauche dans ce secteur. Toujours en agglomération grenobloise, un trafic bien chargé sur la nationale 85 en direction de Gap et de Briançon. Pour le moment, 2 à 3 km de retenue et une dizaine de minutes pour passer la difficulté. On part en Isère sur la 48 en direction de Grenoble au kilomètre 44 avec un poids lourd en panne après la bifurcation avec la 43. Le poids lourd se situe sur la voie de droite et la bande d'arrêt d'urgence. Décalez-vous bien sur la voie de gauche.
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1: Je reviendrai sur vos conditions de circulation dans les prochaines minutes. Il y aura également le vrai faux d'Autoroute Info dans quelques minutes. Ce sera après Naïka One Track Mind sur Autoroute Info. Très bel été à vous.
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1: Je vous rappelle un bouchon suite à un accident sur la 41 Sud en direction de Grenoble à l'entrée de l'agglomération grenobloise. 5 véhicules impliqués dans l'accrochage, dont un poids lourd après la sortie 25 domaine Montbonneau au kilomètre 4. Le trafic se fait toujours uniquement sur la voie du milieu. Les autres voies sont neutralisées. 2 à 3 km de retenue concernant ce bouchon et comptez 45 minutes supplémentaires pour passer la difficulté. On reviendra sur ces conditions de circulation difficiles en Isère à l'entrée de Grenoble dans les prochaines minutes. Tout de suite, nous retrouvons à présent Paulin Caillard et Géraldine Milla. Ils répondent aux questions que vous pouvez vous poser concernant les travaux sur autoroute.
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2: Vrai ou faux, les sociétés concessionnaires d'autoroutes construisent des structures spécialement pour permettre le passage des animaux.
3: C'est vrai, si les corridors biologiques ont pu être rompus il y a des dizaines d'années, désormais les sociétés d'autoroutes les rétablissent en créant des passages à faune, autrement appelés écoponts.
2: Est-ce qu'il y a un exemple peut-être ?
3: Eh bien, en Haute-Savoie, il y a l'écopont de Viry sur l'A40. Il a permis de rétablir le corridor biologique Jura-Salève dans le bassin genevois. Les inventaires effectués en 2024 ont révélé que ce passage à faune tenait toutes ses promesses. 300 espèces ont été recensées après 4 années de mise en service. Blaireaux, chevreuils, renards roux, lièvres d'Europe et sangliers ne sont pas les seuls utilisateurs. Des criquets et autres escargots qui n'étaient observés que d'un seul côté de l'autoroute ont pu s'installer depuis de l'autre côté.
2: Le vrai faux d'Autoroute Info, ce sont vos questions, nos réponses, à retrouver sur autoroute-info.fr.
1: Les prochains kilomètres se feront avec REM sur Autoroute Info. Très belle route à vous et très bonnes vacances sur Autoroute Info.

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1: Ravi de vous accompagner sur Autoroute Info. On continue de faire la route des vacances ensemble. La principale difficulté de ce milieu d'après-midi, c'est toujours un bouchon suite à un accident sur l'A41 Sud en direction de Grenoble. Après la sortie 25 pour Montbonneau, 5 véhicules impliqués dans un accrochage, dont un poids lourd au kilomètre 4. Après la sortie 25, le trafic se fait uniquement sur voie du milieu. Les autres voies sont toujours neutralisées. Les pompiers sont également sur place pour évacuer les personnes légèrement blessé. Un bouchon de 4 à 5 km. Vous perdez également 30 minutes sur votre trajet d'après les estimations GPS. On reste sur la 41 Sud, cette fois-ci dans l'autre sens, direction Chambéry, avec un trafic légèrement perturbé après la barrière de péage de Crolles en raison de travaux sur les voies suite à un poids lourd qui a pris feu plus tôt dans la journée. Vous ne roulez que sur voie de gauche dans ce secteur. Toujours en agglomération grenobloise, un bouchon sur la nationale 85 en direction de Gap et Briançon. 1 km de retenue et comptez 5 minutes supplémentaires pour traverser le secteur. Sur la 40 en Haute-Savoie direction Chamonix, un bouchon juste avant la sortie 14 pour Annemasse. Une centaine de mètres de retenue, comptez également 5 minutes supplémentaires pour traverser la difficulté. Et puis il pleut toujours sur les autoroutes alpines, la chaussée peut être glissante, soyez donc vigilants, augmentez vos distances de sécurité et diminuez votre vitesse maximale. Ce n'est plus 130 km/h sur autoroute, mais maximum 110 km/h. Tout de suite, le reste de l'actualité nationale et internationale avec France Info.
2: Armand Perrouloga. Elle a eu la fin de la canicule en France.
3: Plus aucun département ne sera placé en vigilance orange à partir de demain matin. Ce soir, 6 départements du sud-est restent encore en alerte canicule. Des mesures pour la Gironde après le gigantesque incendie de fin juillet. Sébastien Lecornu débloque 10 millions d'euros pour la reconstruction dans le département et 2 millions pour les Landes. Le Premier ministre promet la délivrance de permis de construire en un mois pour ceux qui ont eu leur maison brûlée. Il promet aussi des exonérations de charges pour les entreprises sinistrées. Il estime à au moins 100 millions d'euros le coût de ces mesures sociales. Sébastien Lecornu a été hué ce matin à son arrivée au Porge, conspué par près de 200 habitants qui ont dénoncé l'inaction de son gouvernement. Les services du fisc ont commencé à contacter les victimes du piratage qui a touché les bases de données des impôts. Les données de près de 700 000 comptes de particuliers et de professionnels ont été dérobées. Les pirates affirment avoir vendu leur butin. Une affirmation à ce stade invérifiable. Et puis Donald Trump menace de bombarder Oman si le pays entrave un accord sur le détroit d'Ormuz. Depuis plusieurs semaines, des responsables omanais et iraniens discutent sans les États-Unis au sujet de ce passage maritime stratégique.
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1: Dans les prochaines minutes, direction la Bourgogne avec une destination de vacances pour toute la famille. L'information trafic revient dans les prochaines minutes après le groupe australien Tame Impala en featuring avec Jenny sur Autoroute Info.

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1: Je vous rappelle un bouchon sur la 41 Sud en direction de Grenoble à l'entrée de l'agglomération après la sortie 25 pour Montbonneau. La raison de ce bouchon, c'est un accident qui s'est provoqué avec 5 véhicules impliqués dans l'accrochage, dont un poids lourd après cette sortie 25. Le trafic se fait uniquement toujours sur la voie du milieu. Les autres voies sont toujours neutralisées. Concernant le bouchon, 4 à 5 km de retenue d'après les estimations en GPS et vous perdez 25 minutes sur votre trajet. Je reviendrai sur vos conditions de circulation dans les prochaines minutes. Si vous cherchez une idée de sortie pour les vacances, voici une qui devrait ravir petits et grands, le parc de l'Auxois en Côte d'Or, un reportage d'Emma Logerette.
2: Ici, Jennifer est soigneuse. Pour elle, le parc, c'est un peu comme une deuxième maison.
3: On est un parc animalier avec 2-3 petits manèges aussi pour les enfants. Donc, c'est un parc qui est très apprécié généralement des familles.
4: C'est lesquels un peu les animaux stars ici au parc de l'Auxois?
3: Alors, les stars, ça va être beaucoup les félins, tout ce qui est lion, tigre, guépard. Les lémuriens aussi, ils ont beaucoup la côte. Ils sont pas agressifs, donc c'est-à-dire qu'ils attaquent pas le premier visiteur venu. Heureusement, le risque zéro, il existe jamais. Même avec notre propre chien ou notre propre chat, des fois, on se fait avoir. Faut pas les caresser, pas leur donner n'importe quoi à manger. Ça reste des animaux vivants et pas des peluches.
2: Une leçon qui a bien été comprise par les enfants d'un groupe scolaire en visite ce jour-là.
5: On a vu des lémuriens. On l'a juste pas caressé, on l'a regardé avec les yeux.
2: Pour le mot de la fin, Jennifer met l'accent sur un point essentiel.
3: On a la chance dans les parcs de pouvoir les observer. Et c'est encore mieux s'ils pouvaient rester dans le milieu naturel et survivre dans le milieu naturel. Donc ça, c'est un message qu'on essaye de transmettre à tous les visiteurs qui peuvent venir dans les parcs zoologiques.
1: Le parc de l'Auxois en Bourgogne est accessible par l'autoroute A6 à une vingtaine de minutes de la sortie 23. On repart, les prochains kilomètres se feront avec U2, le groupe irlandais New Year's Day, tout de suite sur Autoroute Info. Bonnes vacances à vous!

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1: Des conditions de circulation toujours difficiles sur l'A41 Sud en direction de Grenoble avec un bouchon suite à un accident après la sortie 25 pour Montbonneau. 4 véhicules impliqués dans l'accrochage ont déjà été évacués. Il en reste plus que 2 sur bande d'arrêt d'urgence. Vous devez rouler uniquement sur la voie du milieu. Les autres voies sont toujours neutralisées. 10 minutes supplémentaires pour traverser le secteur et 2 à 3 km de retenue. On reste sur l'A41 Sud, cette fois-ci direction Chambéry avec un trafic légèrement perturbé après la barre de péage de Crolles en raison de travaux sur les voies pour réparer les dégâts suite à l'incendie d'un poids lourd plus tôt dans la journée. Vous ne roulez que sur voie de gauche dans le secteur. On reste en agglomération grenobloise avec également un bouchon sur la nationale 85 en direction de Gap et de Briançon. 1 km de retenue et comptez 5 minutes supplémentaires pour passer le secteur. Il pleut également sur les autoroutes alpines, notamment en Savoie et Haute-Savoie. La chaussée peut être glissante. Augmentez vos distances de sécurité. Soyez vigilants dans le secteur. On fait le point sur les différentes fermetures de cette nuit, notamment l'A40 qui sera fermée en direction de Chamonix entre la sortie 13 points pour Archamps et la bifurcation avec l'A411 secteur de Gaillard de 21h à 6h. L'A43 sera également fermée entre la sortie 10 Les Abrés et 9 points de la Tour du Pin Est en direction de Lyon de 21h à 6h.
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1: Le retour de l'information trafic se fera après Taylor Swift sur Autoroute Info. Très belle été à vous, bonne route à vous.

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10: Un trafic chargé sur la 41 Sud à l'entrée de Grenoble en direction de l'agglomération grenobloise. 2 à 3 km de retenue, 10 minutes supplémentaires pour traverser le secteur. Un bouchon qui s'est provoqué en raison d'un accident. Tous les véhicules impliqués dans l'accrochage ont été évacués. Soyez toujours prudents dans le secteur. 2 à 3 km de retenue. Je reviendrai sur vos conditions de circulation à 18h après Benson Boone. Et tout de suite, Joe Dassin dans les yeux d'Émilie sur Autoroute Info.
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1: Un accident à vous signaler sur l'A41 Sud en direction de Chambéry au kilomètre 19. C'est après la sortie 24A pour Crolles et la barrière de péage de Crolles. Une voiture impliquée dans un accrochage sur la voie de gauche. Soyez donc prudent dans le secteur. Décalez-vous bien sur la voie de droite. Et puis dans ce secteur également, vous devez uniquement de base circuler sur la voie de gauche en raison de travaux pour réparer les voies après un incidence d'un poids lourd plus tôt dans la journée. Je reviendrai sur vos conditions de circulation dans les prochaines minutes sur Autoroute.

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1: Une voiture en panne sur les voies de l'A41 Sud en direction de Grenoble à l'entrée de l'agglomération grenobloise au kilomètre 5. C'est après la sortie 25 pardon, domaine Montbonneau. Il s'agit d'une voiture sur la voie de gauche. Décalez-vous bien sur les autres voies de la circulation. Les services de sécurité sont déjà sur place. L'information trafic revient dans moins de 2 minutes sur Autoroute Info. 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
1: Soyez les bienvenus, bonne fin d'après-midi, il est 18h.
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1: On continue de faire la route des vacances ensemble en cette fin d'après-midi sur Autoroute Info. Et on part tout de suite en agglomération grenobloise avec une voiture en panne sur l'A41 Sud en direction de Grenoble au kilomètre 5. Il s'agit d'une voiture sur la voie de gauche après la sortie 25 pour domaine Montbonneau. Les services de sécurité sont toujours sur place. Quand vous continuez sur cette autoroute, il y a un bouchon un tout petit peu plus loin après la sortie 25 pour Montbonneau, 1 km de retenue et comptez 10 minutes supplémentaires pour passer la difficulté. Un bouchon qui se provoquait en raison d'un accident. Accident terminé. Tous les véhicules impliqués dans l'accrochage ont été évacués. On part sur la 41 Sud, mais cette fois-ci dans l'autre sens, direction Chambéry, avec un accident. Une voiture qui se situe sur la voie de gauche après la sortie 24A pour Crolles et la barrière de péage pour Crolles au kilomètre 19. Et quand vous continuez en direction de Chambéry, il y a toujours un bouchon sur la 41 Sud en direction de Chambéry en raison de travaux sur les voies pour réparer les dégâts suite à l'incendie d'un poids lourd qui a pris feu plus tôt dans la journée. Vous ne relayez uniquement sur voie de gauche dans ce secteur. On reste en agglomération grenobloise avec un bouchon sur la nationale 85. Trafic légèrement perturbé en direction de Cap et Briançon. Une centaine de mètres de retenue et comptez moins de 5 minutes supplémentaires pour passer la difficulté. Il pleut toujours en Savoie et en Haute-Savoie sur les autoroutes alpines. La chaussée est donc glissante. Augmentez vos distances de sécurité et diminuez votre vitesse maximale. Le reste de l'actualité nationale et internationale avec la rédaction de France Info.
2: Pinto, mettons Régimbo. À la une, la fin de l'épisode caniculaire, on s'y dirige.
3: C'est ce que dit Météo France ce soir, alors que la vigilance orange canicule va être levée demain matin à 6h pour les 6 départements du sud-est de la France qui restent en alerte aujourd'hui. Les températures vont décroître avant une franche baisse partout à partir de jeudi. Le feu dans le massif du Claps dans la Drôme est désormais fixé, annonce il y a quelques minutes la préfecture. Il l'a parcouru depuis 15 jours plus de 400 hectares dans un secteur particulièrement escarpé. L'évolution favorable est notamment due à la pluie qui est tombée sur le massif. Les recherches continuent dans la baie de Cannes pour retrouver un jeune homme de 22 ans disparu depuis hier après une collision entre deux bateaux de plaisance. L'accident a fait 10 blessés. Des plongeurs de la gendarmerie sont sur place. Le 15, le numéro du SAMU est en panne dans toute la Franche-Comté. Le service médical d'urgence est injoignable. Il faut appeler le 112 ou le 18 en cas d'urgence.
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1: Près de 400 équipements techniques pour 1 km de tunnel. Voilà un chiffre qui peut surprendre. Vous en dit plus sur le sujet d'ici 5 minutes sur Autoroute Info. Ce sera après le retour de l'information trafic et l'hymne de la Coupe du Monde. Shakira et Burna Boy sur Autoroute Info. Très bel été à vous.

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0: à part entière. L'automobiliste peut voir la ventilation parfois au plafond, l'éclairage bien entendu, de la signalisation. Derrière, il y a de véritables usines de ventilation. Il y a toute une distribution électrique redondée, des capteurs qui permettent de mesurer la qualité de l'air, la vitesse de la circulation de l'air. Il y a des caméras qui derrière ont des systèmes de détection automatique d'incidents pour alerter, notamment dans les tunnels. Bien entendu, on retrouve les équipements traditionnels de réseaux d'appels d'urgence. Voilà. Un tunnel, ça peut aller jusqu'à près de 400 équipements et matériels unitairement dans un ouvrage tel que Dulin, par exemple, sur la 43 qui fait 1,5 km.
1: Et assurer la maintenance de tous ces équipements nécessite d'importants moyens humains. Au total, sur les autoroutes du groupe APRR, près de 200 collaborateurs sont dédiés à cette tâche pour un service qui doit rester opérationnel 24 heures sur 24.
2: La playlist d'Autoroute Info tout de suite avec Keane, Somewhere Only We Know sur Autoroute Info. Très bel été à vous.

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1: Je continue de vous accompagner sur la route des vacances. La principale difficulté, c'est un bouchon sur la 41 Sud en direction de Chambéry après la barrière de péage de Crolles, 2 km.

0: de retenue est compté, une dizaine de minutes pour passer le secteur. Et puis il y a également des travaux sur les voies pour réparer les dégâts suite à l'incendie d'un poids lourd qui a pris feu plus tôt dans la journée. Dans ce secteur, vous ne roulez que sur voie de gauche. Dans ce secteur, soyez donc prudent. Concernant le bouchon sur la Nationale 85 en direction de Gap et de Briançon, c'est un trafic légèrement perturbé. Une centaine de mètres de retenue comptez moins de 5 minutes supplémentaires pour passer la difficulté.
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0: Dans les prochaines minutes, nous retrouverons notre chronique En route avec nos enfants. Quelle voiture s'imaginent-ils conduire lorsqu'ils seront grands? Vous saurez dans un instant après le retour de l'information trafic et Indochine sur Autoroute Info.

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1: Une voiture à l'arrêt sur l'A43 en direction de Lyon. La voiture se situe dans la bretelle de la sortie 11 pour Saint-Genis sur Guet. On en reparle dans moins d'une minute sur Autoroute Info.

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1: Je vous rappelle, un véhicule à l'arrêt sur les voies de l'A43 en direction de Lyon. Il s'agit d'une voiture qui se situe exactement dans la bretelle de la sortie 11 pour Saint-Genis-sur-Guiers. Soyez donc prudents dans le secteur. En Isère, dans l'agglomération, en sortie de l'agglomération grenobloise sur l'A41 sud en direction de Chambéry, toujours un bouchon, 2 km de retenue en raison de travaux en urgence sur les voies pour réparer les dégâts suite à l'incendie d'un poids lourd qui a pris feu un peu plus tôt dans la journée. Le prochain point complet sur vos conditions de circulation sera à 18h30. L'information générale également avec les actualités nationales et internationales de France Info se feront à 18h30. Avant cela, on part en route avec nos enfants. Jean-François Giraud est allé à leur rencontre et leur a demandé quel genre de voiture ils voudraient posséder lorsqu'ils seront grands.
2: Difficile de savoir à quoi ressembleront les véhicules dans lesquels nous circulerons d'ici 20 ans. Mais nos enfants, eux, ont une vision très claire de leur voiture idéale.
3: Une Ferrari ou une Porsche?
4: Un truc pas cher, quoi, c'est ça?
5: Si, quand même. Une Tesla qui est rouge sur l'eau, violette.
4: Si tu devais imaginer une voiture du futur, à quoi elle ressemblerait?
3: Ce serait une Twingo volante.
4: Une Twingo volante?
3: Oui.
4: Quoi, une Twingo?
3: Parce que c'est beau.
4: Est-ce que tu as déjà essayé d'imaginer la voiture que toi t'aimerais avoir, à quoi elle ressemble?
6: La voiture comme ma maman.
4: C'est-à-dire?
6: J'aurais les mêmes musiques.
4: Et qu'est-ce qu'il faudrait qu'il y ait dans la voiture que t'aimerais avoir dans la voiture pour que ce soit mieux et tout ça?
6: Ma cousine.
4: Il y a ta cousine. Pour jouer à touche-touche-loup.
6: Oui.
4: C'est ça?
6: Oui.
4: Évidemment. Oui.
2: Pas forcément de cousine intégrée, mais selon les spécialistes, la voiture du futur sera vraisemblablement électrique ou solaire, autonome et hyper connectée.
1: Priorité à votre sécurité sur Autoroute Info avec un obstacle sur les voies de l'A43 en direction de Chambéry et Turin au kilomètre 10. Il s'agit d'une pelle sur la bande d'arrêt d'urgence après la bifurcation avec la rocade sud de la rocade est lyonnaise et la 46. Je reviendrai sur vos conditions de circulation dans les prochaines minutes. On poursuit la route avec Elton John sur Autoroute Info.

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1: 18h30, très bonne fin d'après-midi à vous. Vous êtes peut-être toujours sur la route des vacances ou à la sortie du travail. On continue de faire la route ensemble. Et un obstacle en région lyonnaise à vous signaler, toujours sur les voies de la 43 en direction de Chambéry et Turin dans le secteur de Saint-Priest. Il s'agit d'une pelle qui se situe sur la bande d'arrêt d'urgence après la bifurcation avec la 46 et la rocade est lyonnaise. On reste sur la 43, cette fois-ci en direction de Lyon, une voiture à l'arrêt dans la bretelle de la sortie 11 pour Saint-Genis-sur-Guiers. Elle peut gêner, soyez donc prudents dans le secteur. Et en Isère, toujours un bouchon, des conditions de circulation difficiles sur la 41 sud en direction de Chambéry. Un bouchon de 1 km, moins d'une dizaine de minutes pour passer la difficulté. Après la barre de péage de Crolles, il y a également une voie. Vous devez uniquement circuler que sur une voie, la voie de gauche dans ce secteur en raison de travaux sur les voies pour réparer les dégâts suite à un incendie d'un poids lourd qui a pris feu un peu plus tôt dans la journée. L'essentiel de l'actualité nationale et internationale avec la rédaction de France Info.
2: Soir à la une, l'aura du lieu. L'alerte à la pollution désormais déclenchée dans 5 départements du Grand Est.
3: À cause des fumées de l'incendie en Belgique qui touche la réserve naturelle des Hautes-Fagnes où la pluie offre un peu de répit aux pompiers, 3000 hectares sont partis en fumée. Les mesures d'aide pour la Gironde pourraient atteindre les 100 millions d'euros. Sébastien Lecornu et plusieurs ministres étaient en visite dans les communes sinistrées par l'incendie ce matin. Parmi les annonces, des permis de construire délivrés sous un mois pour une reconstruction en équivalence des maisons sinistrées ou encore des aménagements fiscaux pour les entreprises et les collectivités touchées. Un nouveau naufrage en Méditerranée, 7 migrants ont été retrouvés morts. 50 ont pu être secourus au large de la Libye après le naufrage de leur embarcation. 2 se trouvent dans un état grave, selon l'ONG italienne Emergency. Le corps sans vie d'un touriste a été retrouvé ce matin au large de Belle-Île-en-Mer, dans le Morbihan. Sa famille avait signalé sa disparition hier. D'importants moyens nautiques et aériens avaient été déployés pour tenter de retrouver ce jeune homme parti pêcher.
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1: Les prochains kilomètres se feront avec Bruno Mars, I Just Might. Je vous retrouve juste après sur Autoroute Info. Très bonne route à vous.

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1: Je vous rappelle, une voiture abandonnée sur les voies de l'A43 en direction de Lyon. La voiture se situe dans la bretelle de la sortie 11 pour Saint-Genis-sur-Guiers. Cela peut être gênant. Soyez donc prudents dans le secteur. Partout ailleurs, pas d'autres difficultés à vous signaler à l'heure actuelle, quel que soit l'axe que vous empruntez, quel que soit votre sens de circulation. Il est interdit de jeter son mégot de cigarette, une canette ou bouteille en verre hors de votre véhicule. En plus de polluer, vous pouvez déclencher un incendie et vous risquez gros aux yeux de la loi. On fait le point avec Adeline Després.
2: En Gironde, les incendies du bassin de l'Arcachon ont obligé à sévir plus durement. Le procureur de la République de Bordeaux ne mégote plus avec la cigarette. L'auteur d'un jet constaté dans la nature est automatiquement placé en garde à vue et doit répondre d'une infraction punie d'un an de prison et de 15 000 euros d'amende. Le véhicule de l'auteur peut également être saisi. Que dit la loi ? Ailleurs en France, vous vous exposez à une amende qui peut grimper jusqu'à 750 euros s'il y a comparution devant le tribunal. En cas d'incendie provoqué involontairement, vous encourez une peine jusqu'à 10 ans d'emprisonnement, assortie d'une amende plafonnée à 150 000 euros. En cas d'acte délibéré, ce sera une peine de 10 ans de prison minimum, pouvant aller jusqu'à la perpétuité et toujours une amende de 150 000 euros. Alors écrasez vos cigarettes dans un cendrier, jetez vos canettes et bouteilles dans les poubelles prévues à cet effet, fait car il risque de provoquer un incendie. 9 feux sur 10 sont d'origine humaine.
1: On poursuit la route avec un tube des années 90, Zombie des Cranberries sur Autoroute Info. Bonnes vacances à vous!

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1: Ravi de vous accompagner en ce début de soirée. Une seule difficulté pour le moment sur les autoroutes alpines, un bouchon sur la nationale 85 à Grenoble en direction de Gap et Briançon. Moins d'un kilomètre de retenue et 5 minutes de temps perdu sur votre trajet. Partout ailleurs sur les autres axes, le trafic s'écoule a priori sans encombre. Aucune autre difficulté à vous signaler. Il pleut également notamment sur le bassin lyonnais, soyez donc vigilants. Par temps de pluie, rédigez votre vitesse. Il en va de votre sécurité, comme nous le rappelle Élise Valade.
2: Représentez-vous la longueur de deux terrains de football. Ça fait beaucoup, à peu près 200 mètres. Eh bien, même avec des freins en bon état, à 110 km/h par temps de pluie, il vous faudra environ 180 mètres pour arrêter votre voiture, c'est-à-dire à peu de choses près, la longueur de ces deux terrains de football. Lorsqu'il pleut, les accidents sont deux fois plus nombreux que par temps sec. Un accident mortel sur 10 résulte d'une mauvaise prise en compte de la météo. Voilà pourquoi il est essentiel de modérer votre allure, pour votre sécurité et celle de vos passagers. En voiture, sur autoroute, pas plus de 110 km/h sous la pluie.
1: On fait le point sur les différentes fermetures de cette nuit, notamment en Isère. La 43 sera fermée entre la sortie 10, les abris et 9 points de la Tour du Pin Est de 21h à 6h. Les bretelles de sortie et d'entrée 9, la Tour du Pin, sont également fermées dans les deux sens de la 43. En Haute-Savoie, la 40 sera fermée de 21h à 6h en direction de Chamonix entre la sortie 13 points pour Archamps et la bifurcation avec la 411.
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1: Le retour de l'infotrafic sera dans les prochaines minutes après le trio de Los Angeles qui a percé sur les réseaux sociaux, notamment TikTok, Temper City sur Autoroute Info.

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1: David Douillet, bonjour. Vous avez choisi de nous parler du Mont-Saint-Michel dont les légendes, l'histoire vous ont toujours fasciné.
2: Oui, d'un moine qui a en rêve des apparitions de l'archange Michel. Au fur et à mesure des siècles, est devenu un des centres de la chrétienté habité par des moines bénédictins. C'est devenu la grande bibliothèque, on l'a surnommé la Cité des Livres. Une prison pour des prêtres, pour des détenus de droit commun. Le Mont-Saint-Michel, au travers des âges, a été un lieu de culte, de pèlerinage, d'apprentissage, puis ensuite un lieu d'enfermement. Et aujourd'hui, c'est un joyau français qui permet d'apprendre et comprendre notre histoire. Pour moi, le patrimoine, c'est un socle. La fondation du patrimoine est essentielle, primordiale, parce que c'est un gardien de l'histoire, de la modernité. 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
14: Un trafic toujours légèrement perturbé à Grenoble sur la Nationale 85 en direction de Gap. Moins d'un kilomètre de retenue et compté moins de 5 minutes de supplémentaire pour traverser le secteur. Toujours en agglomération grenobloise, un trafic au ralenti cette fois-ci sur la 51 en direction de Sisteron. C'est dans le prolongement de la 480. Compté 5 minutes supplémentaires pour passer ce secteur après Saint-Paul-de-Vars. Je reviendrai sur vos conditions de circulation dans les prochaines minutes à 19h après Louane et tout de suite Bananarama sur Autoroute Info.

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1: Bonne soirée à vous, bienvenue, il est 19h.
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1: On continue de faire la route des vacances ensemble sur Autoroute Info. Pour le moment, tout se passe très bien, comme vous pouvez le constater. Aucun bouchon, incident ou accident à vous signaler sur les différentes autoroutes alpines, notamment à proximité des grandes agglomérations, que cela soit Chambéry, Genève, Lyon ou encore Grenoble. Plusieurs pannes ont été également signalées sur le réseau autoroutier alpin, et cela ne gêne pas votre conduite. En cas de panne, une application pourrait vous être utile, l'application SOS Autoroute. Nadine Végiel d'APRR est interrogée par Élise Valade.
2: C'est une application gratuite qui permet au conducteur d'être immédiatement géolocalisé et d'être mis en relation avec les services de secours. Alors, quand on l'a sur son smartphone, on sort de la voiture évidemment, on met son gilet haute visibilité et on fait sortir toutes les personnes qui sont dans l'habitacle. On ne reste pas, même si la météo n'est pas favorable, dans le véhicule pour se mettre en sécurité de l'autre côté de la barrière.
3: SOS Autoroute, c'est une application qui fonctionne partout sur le territoire français.
2: On peut utiliser l'application SOS Autoroute sur toutes les autoroutes françaises et si il y a une zone de non-couverture, ce qu'on appelle une zone blanche, vous êtes mis en relation directement avec le 112. Donc en cas de besoin, vous aurez toujours les équipes de secours en ligne.
1: Et si ce n'est pas déjà fait, pas de panique, vous pouvez télécharger l'application sans difficulté grâce au Wi-Fi disponible sur toutes les aires du réseau APRR. Les titres nationaux et internationaux de France Info.
4: Et à la une, Gérald Darmanin qui apporte son soutien à Édouard Philippe pour l'élection présidentielle.
5: Et le maire de Tourcoing l'annonce à la Voix du Nord. Le ministre de la Justice annonce donc par conséquent qu'il ne se présentera pas à la présidentielle. Avant lui, la porte-parole du gouvernement, Maud Bréjon, avait déjà apporté son soutien à Édouard Philippe plutôt qu'au candidat de son parti, Gabriel Attal. La réunion de crise sur le piratage du fisc vient de se terminer. Sébastien Lecornu réunissait ses ministres. Près de 700 000 usagers sont concernés par ce vol de données. Ils sont prévenus individuellement à partir d'aujourd'hui. Les risques de feux de forêt toujours élevés pour les Bouches-du-Rhône. Le département est maintenu en rouge par Météo France. Et la pluie offre du répit aux pompiers sur les incendies, notamment dans le massif du Claps, où l'incendie est désormais fixé après avoir parcouru 400 hectares. Celui dans le Pas-de-Calais est maîtrisé. En Belgique, le feu ne s'étend plus dans les Fagnes. Il a ravagé 3000 hectares dans cette grande forêt proche de l'Allemagne. Conséquence des fumées en France, l'alerte à la pollution atmosphérique est déclenchée dans 5 départements de la région Grand Est contre 2 hier.
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1: On poursuit la route avec Alex Warren, un de ses titres de son prochain album qui va sortir prochainement le 28 août prochain, Wild Child. L'information trafic revient juste après sur Autoroute Info. Très bel été à vous.

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5: Ça se passe très bien actuellement sur les autoroutes alpines. Votre trajet se passe a priori sans encombre que vous circulez sur les réseaux AREA, SFTRF ou sur les voies rapides de Grenoble. Attention, en région lyonnaise tout de même, à la pluie qui est bien présente sur le territoire lyonnais. Cela peut gêner votre conduite. La chaussée peut être glissante. Soyez vigilants et augmentez vos distances de sécurité. Je reviendrai sur vos conditions de circulation avec le prochain point complet dans les prochaines minutes après les Red Hot Chili Peppers sur Autoroute Info.

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1: 19h13, ravi de vous accompagner sur Autoroute Info en ce début de soirée de ce lundi 17 août sur Autoroute Info. Pour le moment, tout se passe très bien. Le trafic s'écoule a priori sans encombre. Aucune autre difficulté à vous signaler, que ce soit un incendie, accident ou un bouchon. Attention à la pluie, notamment en région lyonnaise. Cela peut gêner votre visibilité. Soyez donc vigilants et abaissez votre vitesse maximale. Ce n'est plus 130 km/h sur autoroute, mais 110 km/h au maximum. Et puis, l'hypovigilance est une des principales causes d'accidents sur les routes, un phénomène qui peut être accentué par la routine des trajets quotidiens, notamment pour vous. Si vous allez, vous sortez du travail, on fait le point avec Jérémy Esclavard.
2: Nous pensons tous à nos proches lorsqu'ils doivent effectuer un long trajet, mais nous sommes moins attentifs à nos parcours quotidiens. Pourtant, les statistiques prouvent que 2 accidents sur 3 se produisent à moins de 15 km du domicile de leur victime sur un trajet quotidien. Ne vous laissez pas porter par l'habitude. S'il vous arrive de constater avec surprise que vous êtes déjà à tel ou tel endroit, le danger n'est pas loin. L'attention, la concentration au volant, c'est tous les jours et tout le temps.
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1: Vous partez en vacances dans les prochains jours et vous prévoyez de louer une voiture? Restez avec nous. Dans les prochaines minutes, on vous donnera tous les conseils pour partir l'esprit tranquille. Ce sera après le retour de l'information trafic et Adèle Castillon sur Autoroute Info.

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1: Pour le moment, tout se passe très bien sur les autoroutes alpines. À l'heure actuelle, aucun bouchon, incident ou accident à vous signaler sur le réseau autoroutier alpin. Vous retrouverez à 19h30 l'essentiel de l'actualité nationale et internationale avec les titres de France Info. L'information trafic sera également présente à 19h30. Avant cela, on va parler de la location des voitures en vacances notamment. Que vous partiez en France ou à l'étranger, vous allez peut-être louer un véhicule. Comment éviter les mauvaises surprises qui peuvent vous coûter cher? Un reportage de Félix Toupin.
2: Chaque année, environ 6 millions de véhicules sont loués pour des déplacements en vacances. Et pour éviter de se retrouver avec une facture énorme ou des litiges, il y a quelques bons réflexes à avoir dès le choix du loueur, Marianne Yotis.
3: D'abord, il faut s'y prendre le plus tôt possible. Plus vous chercherez en avance, plus vous avez de chances d'obtenir un bon prix. Ça vous permettra aussi de prendre le temps de comparer, une étape essentielle d'après Yves Martin, journaliste de l'association de consommateurs Que Choisir.
4: Pour repérer un bon site de location, il faut regarder les avis, le nombre et le choix de modèles et comparer un peu les tarifs pour voir qu'il n'y a pas trop de tarifs vraiment alléchants qui pourraient cacher quelque chose. On doit se focaliser sur le type de voiture et non pas sur la marque. Il y a des marques haut de gamme qui seront beaucoup plus chères à louer que des marques plus communes. Et donc, c'est vraiment de se focaliser sur ses besoins en se posant les bonnes questions. Combien de places j'ai besoin? Quel type de route je dois emprunter? Et etc.
2: Une fois que vous avez récupéré votre voiture, vous êtes peut-être pressé de vous installer au volant et de partir à l'aventure. Mais ce n'est pas le moment de relâcher votre vigilance, Marianne.
3: C'est l'étape la plus cruciale, l'état des lieux avant le départ. Il y a quelques bons gestes à adopter pour éviter d'y laisser votre caution. Yves Martin nous les détaille.
4: Faire le tour de la voiture, prendre des photos, voir une vidéo avec la date et ne pas hésiter à prendre des détails s'il y a une petite rayure, s'il y a quelque chose d'abîmé, sans même oublier le soubassement de la voiture, ni le toit, parce que souvent ces deux derniers ne sont pas couverts par les assurances.
3: Pensez aussi à bien respecter le nombre de kilomètres indiqué dans votre contrat pour éviter la surfacturation. Yves Martin vous donne une checklist des bons réflexes avant de rendre le véhicule.
4: Faire le plein d'essence. Si vous ne le faites pas, le loueur, lui, le fera et vous facturera encore au prix très fort le litre de carburant. Si vous avez pris un accessoire, il faut regarder qu'il soit en état, qu'il soit bien présent dans la voiture. Nettoyez la voiture également pour ne pas vous faire facturer un lavage et normalement, là, tout devrait bien se passer.
2: En cas de litige avec le loueur de votre véhicule, vous pouvez contacter une antenne locale de Que Choisir ou la Direction Générale de la Concurrence, de la Consommation et de la Répression des Fraudes.

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1: Un piéton à vous signaler sur la rocade sud de Grenoble en direction de Chambéry. L'individu se situe après la sortie 7 pour Échirolles-Centre. Soyez donc vraiment prudent dans le secteur. On ne connaît pas encore l'emplacement exact de ce piéton. Prudence dans le secteur. On en reparle dans les prochaines minutes avec le prochain point complet sur vos conditions de circulation sur Autoroute Info.
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1: Bonne soirée à vous, on continue de faire la route ensemble sur Autoroute Info. Un piéton toujours à vous signaler sur la rocade sud de Grenoble, en agglomération grenobloise, en direction de Chambéry. Le piéton se situe après la sortie 7 pour Échirolles-Centre. Il est en train de remonter sur la bande d'arrêt d'urgence, la rocade sud de Grenoble. Soyez donc vraiment prudents, décalez-vous bien sur la voie de gauche. La pluie bien présente également en région lyonnaise. Cela peut gêner votre visibilité, soyez vigilant, augmentez vos distances de sécurité et diminuez votre vitesse maximale. En ce qui concerne les autres autoroutes du réseau alpin, rien à vous signaler, aucun bouchon ou accident à vous signaler. Et vous l'avez peut-être déjà constaté, vous êtes en train peut-être de le constater, certains automobilistes restent sur la voie du milieu ou celle de gauche sans jamais se rabattre, et pourtant c'est interdit. On voit cela avec Jérémy Esclavard.
2: Sur autoroute, on roule à droite. Rodolphe Cyr, des autoroutes APRR.
3: Comme le stipule le code de la route, article R412-9, sur autoroute, on roule à droite, bien sûr, sans empiéter sur la bande d'arrêt d'urgence. Les autres voies, quel que soit leur nombre, ce sont des voies qui sont dédiées au dépassement. Sur une autoroute, par exemple, à trois voies, dès lors qu'on n'a personne sur la voie de droite, on n'a rien à faire sur la voie médiane ou sur la voie de gauche. On doit rouler sur la voie de droite, très clairement.
2: Rouler sans raison valable sur une autre voie que celle de droite sur autoroute est puni par l'amende de 35 euros prévue pour les contraventions de deuxième classe.
1: On fait un détour avec la rédaction de France Info.
4: Voilà une Gérald Darmanin qui renonce à la présidentielle.
5: Il ne sera pas candidat, dit-il ce soir dans le journal La Voix du Nord, pour ne pas ajouter de la division. L'actuel ministre de la Justice apporte son soutien à Édouard Philippe, ancien Premier ministre. Un ancien prêtre mis en examen à Paris jeudi dernier, on l'apprend ce soir, pour plusieurs viols sur mineurs et par personne abusant de son autorité. L'homme, âgé de 81 ans, a été placé sous contrôle judiciaire. Les faits s'étendent de 1997 à 2015. L'allocation de rentrée scolaire pour les familles modestes sera versée demain par les CAF pour près de 3 millions de familles. Il y a des conditions de ressources et il faut avoir des enfants scolarisés. Le montant va de 426 à 466 euros par enfant. L'épidémie d'Ebola en République démocratique du Congo est devenue aujourd'hui la plus meurtrière de l'histoire du pays. En 3 mois, plus de 2300 personnes sont mortes. Aucun vaccin ni traitement spécifique n'est pour l'instant disponible pour le variant de cette maladie qui circule.
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1: Dans les prochaines minutes, l'information trafic reviendra. Ça sera après Christophe Maé, La Lune sur Autoroute Info. Bonne route à vous, bonne soirée.

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1: Autoroute Info Rhône-Alpes sur les réseaux AREA, ATMB, SFTRF et les voies rapides urbaines de Grenoble et Chambéry. 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
2: Je vous rappelle toujours un piéton sur les voies de la rocade sud de Grenoble, la nationale 87 en direction de Chambéry. Un piéton a été signalé sur la bande d'arrêt d'urgence après la sortie 7 pour Échirolles Centre. Soyez donc prudents dans le secteur. Décalez-vous bien sur la voie de gauche. La pluie également bien présente en région lyonnaise. Soyez vigilants. Augmentez vos distances de sécurité. Je reparlerai de vos conditions de circulation avec le prochain point complet à 19h45. Les prochains kilomètres se feront avec Fool's Garden et tout de suite Pink, retour aux années 2010 sur Autoroute Info.

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1: On continue de faire ce début de soirée ensemble sur la route des vacances sur Autoroute Info. Pour le moment, rien à vous signaler. Le trafic s'écoule a priori sans encombre, notamment à proximité des grandes agglomérations, que cela soit Chambéry, Genève, Grenoble ou encore Lyon. Attention à la pluie, notamment en région lyonnaise, bien présente. La chaussée est glissante. Cela peut gêner votre conduite. Soyez vigilants. Augmentez vos distances de sécurité et le risque de dérapage. Dérapage incontrôlé est bien réel. Comment l'éviter ? Vivien Topa nous livre quelques conseils.
2: L'aquaplaning, également appelé aquaplanage en français, c'est lorsque vos pneus ne touchent plus la route lorsqu'il pleut. Une fine couche d'eau suffit. Le phénomène peut apparaître dès 80 à 90 km/h. À cette vitesse, vos pneus doivent évacuer jusqu'à 15 litres d'eau par seconde. Si ce n'est plus le cas, vous perdez totalement le contrôle. Alors pour limiter le risque, réduisez votre vitesse, évitez les coups de volant et gardez une trajectoire stable. Et avant de prendre la route, vérifiez l'état de vos pneus, c'est votre première ligne de défense.
1: D'où l'intérêt d'avoir des pneus en bon état, c'est-à-dire qui n'aient pas dépassé leur témoin d'usure. On fait le point sur les différentes fermetures de cette nuit, notamment la 480 en région grenobloise qui sera fermée en direction de Lyon entre la sortie 9 de Pont-de-Clé et le carrefour du Rondeau, c'est-à-dire la bifurcation avec la rocade sud de Grenoble de 21h à 6h. La sortie 25 Montbonneau de la 41 sud en direction de Grenoble sera également fermée. Et puis en Isère, la 43 sera fermée entre la sortie 10 Les Abris et 9 points de la Tour du Pin est de 21h à 6h en direction de Lyon.
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1: Dans quelques instants, nous parcourrons un bout de trajet en compagnie de la chanteuse Yael. Ce sera après le retour de l'information trafic et Marine sur Autoroute Info.

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11: Le trafic est a priori fluide sur tous les axes sur lesquels vous nous écoutez. Aucun bouchon, incident ou accident à vous signaler, notamment à proximité des grandes agglomérations Lyon, Grenoble ou encore Genève. On reviendra à 20h sur vos conditions de circulation. À présent, notre chronique en route avec, à l'occasion d'une tournée qui l'a conduite en Savoie, la chanteuse Yael a fait une halte au micro d'Autoroute Info pour répondre aux questions de Véronique Voiron.
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13: Bonjour Yael.
14: Bonjour.
13: Pour les auditeurs qui ne vous connaîtraient pas, comment on vous présente ?
14: Alors moi je suis une chanteuse de pop électronique, j'ai commencé à faire de la musique en 2006 et je prends toujours autant de plaisir à raconter des histoires en chansons, à les incarner sur scène parce que c'est vraiment là que j'adore faire mon métier.
13: Comment vous vivez justement la tournée, les déplacements, ça représente quoi pour vous ?
14: J'adore tourner, j'adore être sur la route avec les équipes, j'adore rencontrer des gens tous les jours différents, etc.
13: Vous avez une anecdote de tournée à nous raconter.
14: Il nous est arrivé un truc il y a quelques années en Suède. On roulait de nuit avec notre tourbus justement et notre remorque s'est décrochée pendant la nuit. On a roulé pendant plusieurs kilomètres sans s'en rendre compte. Et au bout d'un moment, le chauffeur nous a dit « I have a problem, j'ai perdu la remorque ». Et donc on a dû faire demi-tour. Heureusement, elle s'était calée contre la glissière. Et comme on roulait de nuit, il n'y avait pas beaucoup de voitures. Donc voilà, mais ça aurait pu être dramatique.
13: Quel type de conductrice vous êtes ?
14: Moi, j'adore conduire. C'est vraiment un plaisir et j'aime bien partir pour des longues routes. J'aime bien conduire la nuit en écoutant la radio, justement. Je trouve que c'est vraiment un moment où, si je conduis toute seule, je peux me parler à moi-même, écouter les trucs que j'ai envie d'écouter moi et je prends plaisir, ouais.
13: Est-ce que vous avez un souvenir de trajet pour partir en vacances ?
14: J'ai un souvenir très fort lié à la musique. C'est que je partais en Corse avec mes parents. Donc, on partait de Bretagne pour aller prendre le bateau à Marseille. On roulait de nuit et je me rappelle entendre le morceau Running Up That Hill de Kate Bush et je devais avoir 8-9 ans et je me souviens très clairement d'un sentiment de puissance, comme si ce morceau qui galope comme ça me portait et me disait tu peux être qui tu veux, tu peux faire tout ce que tu veux dans la vie. Et je pense que ça m'a vraiment marqué, c'est un morceau qui m'a vraiment aidée à vouloir devenir chanteuse en vrai.
13: Merci Yael d'avoir fait ces quelques kilomètres en notre compagnie.
14: Merci à vous.

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1: Très bonne soirée à vous, soyez les bienvenus, il est 20h.
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1: Ravi de vous accompagner sur la route des vacances et pour le moment, votre trajet doit se passer a priori sans encombre. Aucun accident, incident ou bouchon à vous signaler. Le trafic s'écoule a priori sans encombre sur les différentes autoroutes alpines. Mais sur l'autoroute, n'oubliez jamais de maintenir de bons intervalles de sécurité, comme nous le rappelle Elliott Monod.
2: Pour éviter d'être surpris par un ralentissement soudain, pensez à laisser une distance de sécurité suffisante avec le véhicule que vous suivez. Et oui, si vous parvenez à lire la plaque d'immatriculation du véhicule devant vous, cela veut évidemment dire que vous êtes trop près. Vous ne pourrez pas vous arrêter à temps s'il freine brusquement, puisqu'à 130 km/h, vous parcourez 36 mètres par seconde. En guise de repère visuel, les grandes lignes blanches sur la partie droite de la chaussée, et cela vous est rappelé sur certains panneaux, un trait égale danger, mais deux traits égale sécurité.
1: Le reste de l'actualité nationale et internationale avec la rédaction de France Info.
3: Dans les Landes, tous les habitants évacués ne peuvent pas encore rentrer chez eux ce soir.
4: Même si le feu est fixé, il n'est pas éteint. Ça concerne 650 personnes évacuées de Luglon et de Garin. Seules une cinquantaine de personnes ont pu rentrer chez elles hier soir. Donald Trump menace de bombarder Oman si le pays se met en travers, dit-il, d'un accord sur le détroit d'Hormuz. Oman et l'Iran mènent depuis plusieurs semaines des discussions sans les États-Unis à propos du passage maritime. Un ancien prêtre mis en examen, notamment pour plusieurs viols sur mineurs, est placé sous contrôle judiciaire. Âgé de 81 ans, le suspect avait déjà été interdit d'officier auprès des mineurs après des signalements au diocèse. Près de 2000 clients privés d'Internet depuis une semaine à Perpignan à cause d'un vol de câbles de cuivre d'une ampleur exceptionnelle dans une centrale téléphonique de la ville. La coupure pourrait durer plusieurs semaines à cause des importants travaux nécessaires, selon Orange.
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1: On reparlera de vos conditions de circulation dans les prochaines minutes après un artiste qui se produira en région lyonnaise le 12 septembre prochain à Pierre-Bénite. C'est Jérémy Frérot sur Autoroute Info. Bonne route à vous.
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2: Un début de soirée calme pour vous sur votre trajet sur la route des vacances ou à la sortie du travail. Aucune difficulté à vous signaler sur l'axe sur lequel vous circulez ou sur les différentes autoroutes alpines. Je reviendrai sur vos conditions de circulation dans les prochaines minutes après ABBA et tout de suite Green Day Holiday sur Autoroute Info. Bonnes vacances à vous.

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1: Ravi de vous accompagner sur la route des vacances. On part directement en Savoie sur l'A43 Maurienne avec toujours des obstacles signalés en direction de Turin au kilomètre 192. Ce sont des cônes de signalisation sur les voies, sur la voie de droite. C'est exactement dans la rampe pour accéder au tunnel du Fréjus après la sortie 30 pour Modane. Ils sont gênants, cela fait des écarts. Soyez donc vigilants dans le secteur. Partout ailleurs, ça se passe très bien sur les autoroutes alpines. Que vous circulez sur les réseaux AREA, ATMB ou sur les voies rapides de Grenoble. Aucune perturbation à vous signaler. Le soleil commence à se coucher, la nuit va arriver. Et est-ce que vous avez bien allumé vos phares? Comment être sûr qu'ils soient bien réglés? On voit cela avec Hélène Calba.
2: Sur la route, pour mieux voir et mieux être vu, pensez à vérifier le réglage de vos phares. Réglés trop haut, ils éblouissent les véhicules qui arrivent en face. Réglés trop bas, ils perdent de leur efficacité dans la majorité des cas. Pour détecter un éventuel défaut, une astuce. Lorsque vous suivez une voiture, vos feux de croisement doivent éclairer sa plaque et son coffre sans déborder sur la vitre arrière. Si ce n'est pas le cas, le mieux à faire est encore de vous rendre sans délai chez un garagiste pour un réglage.
1: La plupart des voitures ont également une commande de réglage de la hauteur pour les feux de croisement près du volant.
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1: En cette période de forte chaleur, l'Office national des forêts alerte sur les dangers de jeter un mégot par la fenêtre de son véhicule. On en parle dans les prochaines minutes après le retour de l'information trafic et Teddy Swims sur Autoroute Info. Bonne route à vous.

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1: Je vous rappelle des obstacles en Savoie sur la 43 en direction de Turin, kilomètre 192. Des cônes de signalisation se situent sur la rampe pour accéder au tunnel du Fréjus après la sortie 30 pour Modane. C'est gênant, soyez donc vigilants. Le prochain point complet sur vos conditions de circulation sera à 20h30. 9 incendies sur 10 sont d'origine humaine. L'Office national des forêts en appelle à la responsabilité de tous, à commencer par les automobilistes. Un reportage de Paulin Caillard.
2: Sur autoroute, jeter son mégot sur les voies n'est pas sans conséquence. Cela peut démarrer un incendie. On écoute Christophe Chantepy, expert en prévention des feux de forêt à l'Office national des forêts.
3: On parle souvent en feu de forêt de la règle des 3-30. 30 km de vent, moins de 30% d'hygrométrie et plus de 30 degrés. C'est un combo qui fait que la source d'énergie nécessaire pour faire démarrer un feu, elle est très basse. Et cette source d'énergie, elle peut tout à fait être apportée par un mégot de cigarette.
2: Le risque est connu et les autoroutes anticipent la saison sèche.
3: Les autoroutes doivent être débroussaillées dans les zones sensibles de part et d'autre de l'autoroute, ainsi que dans et tout autour des aires d'autoroute. Pour autant, ça c'est le gestionnaire qui prend à sa charge une partie de la prévention des incendies. Et la vraie prévention, c'est la personne qui ne jette pas son mégot de cigarette. Et ça, effectivement, c'est tout un chacun qui doit veiller à ne pas être initiateur, générateur d'un départ de feu.
2: Prévention d'autant plus importante qu'un feu démarré depuis l'autoroute est plus difficile à gérer.
3: Intervenir directement sur les premiers mètres carrés qui concernent un départ d'incendie, c'est très difficile au bord de l'autoroute. Parce qu'effectivement, et bien notamment avec le flot de circulation, les pompiers n'ont pas la possibilité d'intervenir directement sur le départ de feu. Il ne peut pas être traité directement par les moyens aériens. Un avion bombardier d'eau n'allant pas larguer de l'eau à proximité des véhicules qui vont circuler. Donc un départ de feu dû à l'autoroute a plus de mal à être circonscrit dans les premiers mètres carrés qu'un feu qui démarrerait sur un autre type d'espace.
2: Malheureusement, tous les ans, des dizaines d'incendies plus ou moins graves se déclenchent. Les mégots peuvent donc être dévastateurs et je vais laisser le mot de la fin à Christophe Chantepy.
3: Votre mégot de cigarette, c'est important de l'écraser dans un cendrier. On ne le jetterait pas sur le siège passager, donc il ne faut pas le jeter non plus à l'extérieur.

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1: 20h30, soyez les bienvenus en ce lundi 17 août sur Autoroute Info. On part en Savoie avec toujours des obstacles sur les voies de l'A43 Maurienne en direction de Turin, kilomètre 192. Ce sont des cônes de chantier qui se situent sur les voies, exactement dans la rampe pour accéder au tunnel du Fréjus. C'est après la sortie 30 pour Modane. Ils sont gênants, cela peut faire des écarts, soyez donc vigilants. Un patrouilleur va se rendre sur place pour ramasser les obstacles. Partout ailleurs, aucune difficulté à vous signaler. Votre trajet s'écoule a priori sans encombre. Le trafic est a priori fluide, pas d'accident, d'incident ou de bouchon. Pour vous qui êtes sur l'autoroute, un numéro peut vous être utile, notamment en ce début de soirée et de nuit, celui du service client, comme l'explique Nadine Végiel des autoroutes à PRR.
2: Par téléphone au 0806 004 004, on peut obtenir des informations relatives au télépéage, à l'électromobilité, à la gestion de son compte. Également à tout ce qui touche au paiement du péage, que ce soit en flux libre ou pour une constatation de non-paiement ou autre. Et puis également toutes les informations relatives au voyage, donc des informations sur les airs, sur le trafic, sur des tarifs, etc. Il faut savoir que ce numéro de téléphone est donc du lundi au dimanche, de 8h à 17h, non surtaxé, et qu'il est accessible aux personnes sourdes et malentendantes.
1: En cas d'urgence, que ce soit par les bornes Orange ou par l'application SOS Autoroute, les opérateurs et opératrices répondent 24h sur 24 et 7 jours sur 7. L'actualité nationale et internationale avec la rédaction de France Info. Et la rédaction de France Info n'est pas encore présente, ça sera tout de suite le phénomène franco-haïtien Naïka.
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1: Je vous rappelle des cônes de signalisation sur les voies de l'A43 Maurienne en Savoie direction Turin au kilomètre 192. Ces obstacles se situent dans la rampe d'accès au tunnel du Fréjus après la sortie 30 pour Modane. Des obstacles gênants, cela peut faire des écarts, soyez donc vigilants dans le secteur. Un patrouilleur va arriver sur place pour ramasser les objets. Partout ailleurs, aucune difficulté à vous signaler pour l'instant. Votre trajet s'écoule a priori sans encombre sur les autoroutes alpines. Je reviendrai sur vos conditions de circulation avec le prochain point complet sur vos conditions de circulation à 20h45 après Céline Dion, SIA ou encore Téléphone sur Autoroute Info.

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1: Je vous rappelle un poids lourd en panne sur l'A40 en Haute-Savoie en direction de Paris et Mâcon, kilomètre 50. Le poids lourd se situe sur la voie de droite. Décalez-vous bien sur la voie de gauche. Il se situe après la sortie 15 pour la Vallée Verte. Partout ailleurs, rien à vous signaler. On fait le point sur les différentes fermetures de cette nuit, notamment la 480 qui sera fermée en direction de Lyon entre la sortie 9 Clé et le carrefour du Rondeau. Et puis la fermeture de la sortie 25 Montbonneau de la 41 en direction de Grenoble.
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1: Le prochain point complet sur vos conditions de circulation se fera à 21h avec Vivien Topa. Bonne soirée à vous.

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1: Bon début de soirée à tous, il est 21h.
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1: Bonsoir à tous, heureux de vous retrouver. On va commencer à ce point trafic en allant dans l'Aube où un poids lourd est tombé en panne, ou plutôt il est arrêté pour faire sa pause à un endroit où il ne devrait pas le faire. Et donc il constitue eh bien un obstacle désormais sur le bord de l'autoroute A5, direction Paris. La bonne nouvelle, c'est qu'on a un patrouilleur sur place et c'est mieux puisque le camion en question, eh bien c'est un camion qui transporte des matières dangereuses, donc c'est encore plus dangereux. Alors qu'est-ce que vous allez faire si vous passez à côté? Eh bien laissez le corridor de sécurité où vous mettez sur la voie de gauche, on est sur la 5 direction Paris après la sortie 22 de Bar-sur-Seine à la hauteur du kilomètre 146. En Haute-Savoie, un poids lourd est tombé en panne. Il est sur la 40 direction Paris après la barrière de péage de Nangy. Celui-ci serait sur la voie de droite au niveau du kilomètre 50. Autre poids lourd en panne sur la 77 dans le Loiret, direction Paris, kilomètre 67. Il est dans la sortie numéro 20 Orléans-Gien dans la bretelle de sortie. Et puis sur l'autoroute A105, vous avez, c'est la 5B, hein, la 105 c'est la même chose, vous avez en direction de Paris-Est un piéton sur le bord de l'autoroute qui va être pris en charge par les autorités. Pour l'instant un patrouilleur est sur place, c'est une personne qui est en état d'ébriété sur le bord de l'autoroute au niveau de Voisenon, Pouilly-le-Fort, la sortie 14. Adaptez votre vitesse sur la 105, kilomètre 10, direction Paris-Est, nationale 104. La musique, c'est Tibbs, Mike Demero et Zagata tout de suite sur Autoroute Info avec Take Me Away. Bon début de soirée.

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1: Un poids lourd est en panne sur la voie de droite de l'autoroute A40 en Haute-Savoie. Celui-ci serait mal garé sur la voie donc de droite au kilomètre 50, juste après la grande barrière de péage, celle de Nangy. Soyez prudents si vous passez dans ce secteur. La musique revient avec Aliyah et Try Again. On écoutera Pascal Obispo juste après sur Autoroute Info.

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1: Il est 21h14 sur la 40 en direction de Paris. Un poids lourd est tombé en panne juste après la grande barrière de péage de Nangy que vous retrouvez au kilomètre 50. Ça se passe sur la voie de droite. Un patrouilleur se rend sur place. Sur la 40 toujours en direction de Paris, mais plus loin dans le département de l'Ain, une voiture est en panne. Celle-ci est sur la bande d'arrêt d'urgence kilomètre 188 à la hauteur de la sortie 8 de Vonnas. Dans le Loiret, un poids lourd est en panne dans la bretelle de sortie numéro 20, Orléans-Giens, au kilomètre 67, direction Paris. Et puis, il y a un piéton sur le bord de l'autoroute qui va être pris en charge. Pour l'instant, un patrouilleur est aux côtés de cette personne alcoolisée sur l'autoroute A105, la 5B, direction Paris-Est, francilienne. On est après Voisenon, la sortie 14, au kilomètre 10.
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1: À quelques minutes, on ira du côté de Besançon découvrir le centre de maintenance d'un district autoroutier. Mais d'abord, Miles Smith côté musique avec Drive Safe sur Autoroute Info.

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1: Dans le département de l'Essonne, un piéton est signalé sur l'A6, direction Paris, kilomètre 42. Il serait sur le bord de l'autoroute après la sortie 13, Étampes-Melun. Soyez prudents, un patrouilleur se rend sur place. Tout à l'heure, sur l'autoroute A105, il y avait un autre piéton. Celui-ci a été pris en charge. Fin de la difficulté au niveau de Voisenon. Un district autoroutier assure de nombreuses missions de sécurité et de service. Au cœur de ces structures, on retrouve les centres de maintenance dont les missions sont variées. Sarah Gabzi s'est rendue dans le district de Besançon, près de l'autoroute A36.
2: Stéphane Deray, je suis chef d'atelier au district de Pontoise. On gère l'activité parc-bâtiment. Nous, on fait l'entretien de tout ce qui est matériel APRR et bâtiment APRR. Sur le tracé, les aires de repos, les gares de péage, les bâtiments des districts.
3: Donc là, on se trouve dans l'atelier, il y a des véhicules, il y a plein d'outils aussi pour réparer, je suppose, ces véhicules-là.
2: Oui, c'est ça, tout à fait. On a la chance d'avoir un atelier pas mal équipé, avec de l'outillage, de la place, ce qui nous permet de faire énormément de boulot sur les engins.
3: Surtout les véhicules qu'on voit, en fait, sur l'autoroute, les véhicules de patrouille, tout ça.
2: Oui, c'est ça, plus tous les véhicules qu'on voit pas, ça va de la petite tronçonneuse au gros tracteur agricole.
3: En fait, il faut être un peu multitâche, il faut savoir tout faire quand on travaille ici.
2: Oui, c'est ça, il faut être polyvalent, parce qu'on fait de l'électricité bâtiment, à faire de l'hydraulique, de la soudure, fait de tout.
3: En plus du chef d'équipe, on retrouve deux mécaniciens, dont Benoît, arrivé dans l'entreprise il y a une douzaine d'années.
4: Moi, je suis à la base mécanicien agricole. J'ai voulu changer, c'est pour ça que j'ai postulé ici. Il y a un autre collègue qui est issu du milieu poids lourd. Voilà, il y a différents profils. Et puis, en fait, on se complète. Chacun a un peu son domaine de prédilection, on va dire.
3: Et c'est quoi le vôtre?
4: Moi, c'est tout ce qui est tracteur, épareuse. On touche à tout. Ça va de la tronçonneuse à la saleuse, au camion, au fourgon d'intervention. C'est ça qui est intéressant.
3: À Besançon, comme dans tous les autres districts, chaque journée est différente. Stéphane, le chef d'atelier, nous présente la mission du jour. Donc là, on a un outil qui est en panne.
2: Oui, c'est un robot faucheur. Il y a un problème de réception entre la télécommande et le robot. Généralement, on essaie de réparer en interne. Après, si on n'y arrive pas, on appelle le fournisseur qui nous guide dans le diagnostic. Si vraiment on n'y arrive toujours pas, bon, on lui fait intervenir, ce qui est très rare.
3: On s'en sort toujours.
2: On essaye, ouais.
3: Le district du Comtois se situe sur l'A36, une autoroute de plus de 200 km qui relie Beaune à Mulhouse.

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1: Il est 21h30, bonsoir, merci de nous avoir choisis. Je vous accompagne sur la route, je vous accompagne ce soir et cette nuit. Tout d'abord, on va aller en Côte d'Or avec sur la 31, un camping-car qui est tombé en panne. La direction Beaune, il est au kilomètre 17 après la jonction avec la 311. Venant de Dijon, on est à peu près au niveau de l'aire de Flagey-Chezeaux. Une fois dépassé cette aire, attention, le camping-car dépasse sur la voie de droite. Sur la 6, toujours en Côte d'Or, direction Lyon au kilomètre 244. Un véhicule est tombé en panne sur la voie de droite juste après. C'est au kilomètre 244 que ça se passe. Donc on est à ce niveau-là après Fermenot. L'aire de repos que vous retrouvez après à ce lieu, la sortie 23. Une A6 sous direction Paris dans le Rhône au kilomètre 404. Un poids lourd est en panne sur la bande d'arrêt d'urgence. Il est dans un virage. C'est là le danger. C'est une roue de crevée pour ce véhicule après à la sortie 30. De Châtillon sur Chalaronne, 4 km après l'aire de Taponasse. A6 Paris, toujours, mais dans l'Essonne, un piéton a été signalé sur le bord de l'autoroute vers le kilomètre 42 après la sortie 13 étampes Melun. Dans le Doubs, un véhicule est en panne sur l'A36 direction Mulhouse dans la sortie 4 de Besançon-Saint-Claude. Celle-ci est au kilomètre 124 sur l'A36 en direction de Mulhouse. Et puis un poids lourd est en panne dans le Loiret sur l'A77 direction Paris. Dans la bretelle de sortie 20, Orléans-Vian, c'est au kilomètre 67. Tout à l'heure, à 22h30, le tunnel du Fréjus sera fermé en direction de l'Italie. Réouverture prévue 23h15. C'est ce tunnel que vous retrouvez au bout de la 43. Nous faisons un point sur l'actualité générale tout de suite avec France Info.
2: Un ancien prêtre est mis en examen à Paris.
3: Pour plusieurs viols sur mineurs et par personne abusant de son autorité, l'homme âgé de 81 ans a été placé sous contrôle judiciaire. Les faits s'étendent de 1997 à 2015, selon le parquet de Paris. Sébastien Lecornu doit se rendre ce soir au fort de Brégançon, la résidence d'été du président dans le Var, pour une réunion de travail sur les incendies. Emmanuel Macron a annoncé plutôt les mêmes dispositifs que la Gironde pour le Var, département aussi touché par les incendies. Nos doléances ont été entendues, réagit une élue du Var à l'instant sur France Info. Une dernière nuit en vigilance orange à la canicule. L'épisode touche à sa fin selon Météo France, qui va lever les alertes à partir de demain 6h pour les 6 départements du sud-est encore concernés ce soir. Et la canicule n'a en rien aidé la sécheresse qui touche l'ensemble du territoire français. Ce record ce soir, voilà 47 jours qu'aucune goutte de pluie n'est tombée sur la ville de Dunkerque.
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1: Bonne soirée avec le son d'Autoroute Info et de Jugali. Voici juste un peu.

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1: Sur l'autoroute As1K en direction de Paris, juste avant d'arriver au niveau de la Francilienne, juste avant cette bretelle qui vous permet d'aller sur la Nationale 104, un véhicule est tombé en panne. Celui-ci sera très mal garé sur la voie de gauche, donc soyez très prudents. La musique à suivre, Tina Turner avec The Best. Un nouveau point sur vos conditions de circulation à 21h45. Et tout de suite, le son pop de Kylie Minogue, Can't Get You Out of My Head, sur Autoroute Info.

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1: Il est 21h45, on va dans la Seine-et-Marne tout de suite, puisque sur l'A5A, un véhicule est tombé en panne sur la voie de gauche, juste avant d'arriver au niveau de la Francilienne sur cet axe, l'A5A, tout à fait à la fin de l'axe, avant la bretelle qui vous permet d'accéder à la Nationale 104. Soyez prudents, une voiture serait arrêtée sur la voie de gauche. Sur l'autoroute A6, plusieurs véhicules en panne, tout d'abord en Saône-et-Loire, en direction de Lyon. Sur la 6, kilomètre 349, un poids lourd est en panne dans un virage. La bande d'arrêt d'urgence est neutralisée, un patrouilleur est sur place. A6, direction Paris, dans l'autre sens, kilomètre 404, un poids lourd est également en panne dans une courbe, un virage. Il est sur la bande d'arrêt d'urgence en raison d'une crevaison après la sortie 30 de Châtillon sur Chalaronne. Un piéton a été signalé, direction Paris, toujours sur la 6, en Essonne, kilomètre 42, celui-ci sera après la sortie 13, Étampes-Melun. Dans le département de la Côte d'Or, sur la 31 direction Beaune, un camping-car est en panne après la jonction avec la 311, un petit peu après l'aire de Flagey et Chezeau. C'est sur la 31 en direction de Beaune et de Lyon au kilomètre 17. Et puis sur la 36 dans le Doubs en direction de Mulhouse, une voiture est en panne dans la sortie numéro 4 de Besançon-Saint-Claude. On a également toujours un véhicule en panne sur la 77, un poids lourd dans la bretelle de sortie 20 Orléans-Juin de la 77 en direction de Paris, kilomètre 67. Le tunnel du Fréjus, situé au bout de l'A43, vous permet de passer de la France à l'Italie. Il sera fermé tout à l'heure pour quelques travaux. Il va être fermé entre 22h30 et 23h15. Si vous voyagez sur l'autoroute A40, sachez que la station service sur l'aire de Bourg-Jasseron, qui est sur l'A40 direction Paris au kilomètre 162, n'a plus de gasoil pour poids lourd. Et puis à l'instant même, j'ai une alerte à un piéton sur l'A43 en Isère. A43 direction Turin au kilomètre 39. Ça se passe donc après la sortie 8 de Bourgoin-Jallieu au niveau de l'aire de Vernet. Un patrouilleur va se rendre sur place.
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1: À suivre, un petit jeu à faire en voiture, le quiz des vacances d'Autoroute Info. C'est bon pour tester votre culture générale et celle des enfants qui voyagent à bord. Bruno Mars d'abord avec On My Soul.

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1: Il y a un piéton signalé en Isère sur l'autoroute A43 en direction de Turin, un piéton qui marcherait le long de l'autoroute sur la bande d'arrêt d'urgence. A43 direction Turin, ça se passe kilomètre 39, au niveau de l'aire de Vernet, située après la sortie 8 de Bourgoin-Jallieu Centre. Un petit jeu sur la route des vacances, une bonne occasion tout de suite de tester votre culture générale, tous ensemble dans la voiture. S'il y a des enfants, même des ados, ou des amis, ou des parents, bref, tout le monde peut jouer. Allez, c'est parti, Franck Pellissier.
2: Le principe est simple, 4 questions de culture générale, je pose les questions, vous avez quelques secondes de réflexion pour trouver, et je donne la réponse dans la foulée. Tout le monde joue dans l'habitacle, parents comme enfants, et que le meilleur gagne. Et on commence avec une question sport qui va plaire aux amateurs de foot. Attention, les parents ont sans doute l'avantage sur celle-ci. En quelle année la France a-t-elle remporté sa toute première Coupe du Monde de foot ? Et c'était évidemment en 1998 au Stade de France avec une finale d'anthologie remportée 3-0 contre le Brésil. 3 buts, dont un doublé de Zidane qui fera chavirer les cœurs de millions de Français. On passe à présent à la question histoire géo. Petits ou grands, tout le monde est sur un pied d'égalité. Vous êtes prêts ? Quel est le pays le plus peuplé au monde ? Et petite question subsidiaire, combien compte-t-il d'habitants ? C'est l'Inde et c'est plus de 1,5 milliard d'habitants qui est aujourd'hui le pays le plus peuplé du monde. Longtemps resté numéro 1, la Chine se classe désormais deuxième. La prochaine question porte sur la musique et désolé pour les parents, mais là, il y a de fortes chances pour que les plus jeunes vous laminent sur ce thème. J'y vais. Citez-moi l'artiste qui a été le plus streamé en France en 2025. Bien, selon les données de la plateforme la plus utilisée, le numéro 1 des streams en France en 2025 a été... Joule. Et sur Autoroute Info, le titre le plus diffusé en 2025 a été Charlotte Cardin avec... Dernière question, et là, les parents n'ont pas le droit à l'erreur, c'est une question politique. Qui a été le dernier président de la République en France avant Emmanuel Macron ? La bonne réponse était François Hollande, président de mai 2012 à mai 2017, après avoir écarté Nicolas Sarkozy au deuxième tour.
3: Moi, président de la République, j'essaierai d'avoir de la hauteur de vue.
2: François Hollande, aussi réputé pour son fameux
4: « You can't be do what we want to do ».
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1: Bonne soirée à tous. Il est 22h.
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1: Ce soir, en matière de météo, ça se passe plutôt bien. Au niveau de la circulation, c'est assez fluide. Mais on a quelques événements à droite, à gauche, donc je vais vous en parler. On va aller en Isère, tout d'abord, avec la présence d'un piéton signalé sur l'autoroute A43. Une direction Turin, il serait après Bourgoin-Jallieu-Centre, la sortie numéro 8, à la hauteur de l'aire de Vernet, située après au kilomètre 39 de la 43 en direction de Turin. Soyez prudents par là. On a sur l'A5A un véhicule qui est en panne en Seine-et-Marne, juste avant d'arriver au niveau de la Francilienne, donc sur l'A5A en direction de Paris et de la Nationale 104, 500 mètres avant l'échangeur qui permet d'accéder à la Francilienne. Il est sur la voie de gauche, elle est neutralisée, un patrouilleur est sur place. Sur l'autoroute A6, deux événements, des poids lourds en panne et à chaque fois ils sont dans des virages. C'est là le danger principal, vous allez peut-être les voir qu'à la dernière minute. Heureusement, des patrouilleurs sont sur place et vous les signalent. Respectez bien le corridor de sécurité sur la 6 direction Lyon, kilomètre 349. On a un véhicule en panne à ce niveau-là. Et puis sur la 6 direction Paris, au kilomètre 404, après Châtillon sur Chalaronne, 4 km après l'aire de Taponasse. Une A6 ou à l'instant même, j'apprends qu'un véhicule est arrêté et peut gêner la circulation. Direction Lyon, au kilomètre 51 de la 6. On est donc en Seine-et-Marne, juste après la barrière de péage de Fleury-en-Bière. Dans une demi-heure, le tunnel du Fréjus sera fermé en direction de l'Italie. Une fermeture jusqu'à 23h15. L'actualité en bref, tout de suite avec France Info.
2: Apporte son soutien à Édouard Philippe pour la présidentielle. Le ministre de la Justice annonce donc par conséquent qu'il ne se présentera pas à la présidentielle. Avant lui, la porte-parole du gouvernement, Maud Bréjon, avait déjà apporté son soutien à Édouard Philippe plutôt qu'au candidat de son parti, Gabriel Attal. Une série de mesures annoncées pour les communes sinistrées par les incendies des Landes et de la Gironde, exonération des cotisations sociales pour les entreprises touchées, ou encore plan de communication de 2 millions d'euros pour relancer le tourisme. Le coût total pourrait dépasser les 100 millions d'euros. Emmanuel Macron annonce par ailleurs ces mêmes aides pour les communes du Var touchées aussi par les incendies. Une enquête ouverte après des soupçons de maltraitance sur un garçon de 8 ans à Nîmes. Son beau-père accusé de l'avoir enfermé dans sa chambre tout l'été. L'enfant sera placé en famille d'accueil. Et puis rayon de crise aujourd'hui sur le piratage du fisc. Sébastien Lecornu promet un audit approfondi pour connaître les causes de cette cyberattaque. Près de 700 000 usagers sont concernés et sont prévenus individuellement à partir d'aujourd'hui.
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1: On va dans le département de l'Isère. Un piéton est signalé au niveau d'un tunnel sur l'A51 en direction de Lyon. Il serait en train de marcher au niveau du tunnel d'Uriol. Donc soyez très prudents si vous êtes après Vif, Vars, la sortie numéro 12. Vous allez peut-être rencontrer un piéton. Décalez-vous, un patrouilleur va à sa rencontre. La musique, Charlotte Cardin, tout de suite, The Way We Touch sur Autoroute Info. Bonnes vacances.

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1: En Isère, le tunnel d'Uriol est fermé dans les deux sens. Il est sur la 51 vers le kilomètre 4 entre les sorties 12 et 11. Il est fermé en raison d'un piéton qui marche actuellement sous le tunnel. Et en plus, dans ce tunnel, il y a des travaux avec un basculement de chaussée à l'heure actuelle. Donc, pour sa sécurité, pour la vôtre, eh bien, le tunnel est momentanément fermé dans les deux sens. Soyez patients. Les secours se rendent bien sûr sur place. La musique revient, Mickey 3D avec Respire tout de suite et ensuite le groupe de Sting, The Police.

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1: Les 22h15, le tunnel d'Uriol qui se situe en Isère sur l'A51 est actuellement fermé car il y a un piéton qui marche dedans. Ce tunnel est vers le kilomètre 4. On est entre deux sorties, la sortie de Vif d'un côté, sortie numéro 12, la sortie 11 de Saint-Paul-de-Vars de l'autre. Restez prudents. On a d'ailleurs toujours en Isère un autre piéton. Celui-ci est sur l'A43 direction Turin. Un patrouilleur est arrivé à ses côtés au kilomètre 39 après la sortie 8 de Bourgoin-Jallieu centre au niveau de l'aire de Vernet. Alors bien sûr, c'est toujours dangereux la présence de piétons. Il faut savoir bien sûr que c'est interdit sur autoroute et c'est pour ça qu'il y a des mesures comme la fermeture de ce tunnel pour préserver la vie de ce piéton. C'est toujours très dangereux. On va sur la 5A avec une voiture en panne avant la Francilienne. Sur la 5A en direction de Paris en Seine-et-Marne, tout à fait avant la Francilienne, 500 mètres avant, une voiture est tombée en panne sur la voie de gauche. Un patrouilleur est en protection, la voie de gauche est neutralisée. Et puis deux poids lourds sont en panne sur la 6, un direction Lyon, kilomètre 349. Celui-ci est donc après la sortie de Lons-le-Saunier, la sortie 26. Et puis un autre est en panne direction Paris dans le Rhône, à 6 direction Paris, kilomètre 404. Ça se passe dans un virage après la sortie 30 de Châtillon sur Chalaronne.
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1: Justement, dans quelques minutes, nous verrons quelles sont les mesures prises par les exploitants d'une autoroute lorsqu'un accident survient dans un tunnel. Mais d'abord, on écoute Joe. C'est Joe Kerry, l'acteur de Stranger Things avec End of Beginning.

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1: Le tunnel d'Uriol est fermé, mais il vient de réouvrir, je l'apprends à l'instant. Il y avait un piéton dans ce tunnel situé dans l'Isère sur l'A51. Donc, réouverture du tunnel d'Uriol, kilomètre 4. En cas d'accident dans un tunnel, la circulation est immédiatement interrompue par les postes de commandement autoroutiers. Explication des procédures avec Mathieu Lereste, chef de district sur la 40, au micro d'Olivier Noël.
2: Oui, on ferme sur accident systématiquement le tunnel par sécurité. Donc le principe de précaution est de fermer les tunnels et de réouvrir quand les forces de l'ordre nous l'autorisent et nous le permettent.
3: Et s'il y a une voie qui reste disponible, on va quand même fermer le tunnel parce que dans les tunnels, il faut vraiment à tout prix éviter le suraccident.
2: Tout à fait, les conséquences peuvent être très graves. Donc il faut être compréhensif, hein. C'est pour la sécurité des personnes accidentées, mais aussi pour la vôtre pour éviter de créer un suraccident dans le tunnel.
3: Les conducteurs qui sont dans le tunnel avant le lieu de l'accident sont invités à s'arrêter.
2: On va arrêter les clients entre la tête du tunnel et l'accident grâce aux croix rouges. On va leur demander de rester dans leur véhicule.
3: Ces croix rouges s'affichent dans le tunnel. Mais pour les personnes qui ont déjà dépassé le lieu de l'accident, le message est différent.
2: Tous les clients qui sont après l'accident, qui peuvent sortir du tunnel, vont avoir des flèches vertes affichées pour qu'ils puissent quitter sans encombre.
3: Enfin, les véhicules qui ne sont pas encore entrés dans le tunnel sont stoppés avant celui-ci.
2: Il y a un feu rouge d'arrêt absolu qui indique aux clients de s'arrêter. Donc quand les barrières sont baissées, il y a aussi un panneau lumineux avec des messages qui informent de l'événement qui se produit dans le tunnel et qui occasionne la fermeture. La consigne aussi est d'écouter 107.7 pour suivre l'événement et comprendre ce qui arrive. L'idée aussi, c'est quand vous êtes coincé au niveau des barrières, c'est de faciliter le plus possible l'accès des secours.
3: Les patrouilleurs vont alors essayer d'évacuer les véhicules qui sont restés dans le tunnel derrière le lieu de l'accident.
2: Avec les forces de l'ordre, on va venir au contact des clients qui sont bloqués par les croix rouges pour les évacuer en sécurité par rapport aux véhicules accidentés. Par exemple, en collant à gauche, en passant au droit des véhicules accidentés, on va vider tout le tube pour que les secours et forces de l'ordre puissent gérer l'accident en toute sécurité pour tout le monde. On aura évacué les lieux avec les victimes, le véhicule. On pourra rouvrir les barrières en entrée de tunnel et relancer la circulation.
3: Une procédure qui s'appliquera aussi pour certaines pannes, par exemple en cas d'arrêt dans le tunnel d'un véhicule transportant des matières dangereuses ou d'un autocar.

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1: Bonsoir à tous, il est 22h30. On va en Seine-et-Marne où une voiture est tombée en panne à un endroit un peu dangereux hein, puisque c'est au niveau d'un échangeur important entre l'autoroute A5A en direction de Paris et la francilienne, la nationale 104. Le véhicule est tombé en panne un tout petit peu avant sur la voie de gauche. Un patrouilleur est sur place, la voie de gauche est neutralisée. La 6 direction Lyon en Saône-et-Loire, un poids lourd est en panne dans un virage, dans une courbe. Celui-ci est en panne au niveau d'un refuge, mais comme c'est dans un virage, eh bien, la bande d'arrêt d'urgence a été neutralisée par un patrouilleur qui est sur place après Lons-le-Saunier, la sortie 26. On est après l'aire de la Ferté plus précisément. Et puis le tunnel du Fréjus est fermé, il est en Savoie sur la 43 et vous permet d'aller en Italie, une fermeture pour 45 minutes au plus, donc réouverture prévue vers 23h15. En Meurthe-et-Moselle, en raison d'un épisode de pollution, à partir de minuit, la vitesse sera abaissée de 20 km/h sur l'ensemble des axes. Enfin, détour par Paris à la Maison de la Radio. 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
2: Du lieu. L'émissaire américain dit espérer des progrès d'ici un mois à Gaza.
3: À propos du désarmement du Hamas, Jared Kushner et Benjamin Netanyahu ont convenu aujourd'hui de charger un général américain de superviser le désarmement du mouvement palestinien. Israël refuse tout retrait de son armée dans l'enclave avant cette étape. Dans les Landes, tous les habitants évacués ne peuvent pas encore rentrer chez eux ce soir, même si le feu est fixé et il n'est pas éteint. Ça concerne 650 personnes évacuées de Luglon et de Garin. Seule une cinquantaine d'entre elles ont pu rentrer ce soir. Un ancien prêtre parisien mis en examen notamment pour plusieurs viols sur mineurs et placé sous contrôle judiciaire. Âgé de 81 ans, le suspect avait déjà été interdit d'officier auprès des mineurs après des signalements au diocèse. Près de 2000 clients privés d'internet depuis une semaine à Perpignan à cause d'un vol de câbles de cuivre d'une ampleur exceptionnelle dans une centrale téléphonique de la ville. Et la coupure pourrait durer plusieurs semaines à cause des importants travaux nécessaires selon Orange.
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1: Et on voyage avec Ed Sheeran. Voici le titre Repeat It sur Autoroute Info.

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1: 22h35, on a toujours un véhicule en panne sur l'A5A et il peut gêner la circulation sur cet axe puisque c'est juste avant d'arriver au niveau de la Francilienne sur l'A5A direction Paris. On est aux 500 mètres avant la Nationale 104, la voie de gauche est neutralisée. Charlie Puth arrive côté musique dans les prochaines minutes, mais tout de suite c'est Monsieur Florent Pagny avec Chanter.

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1: Il est 22h44. On a en Saône-et-Loire, sur la 6, un poids lourd qui est en panne. Celui-ci est un peu mal garé dans un virage. Un dépanneur intervient sur place, un patrouilleur également. Décalez-vous bien, hein, même si ça se passe sur le bord de l'autoroute, comme c'est dans un virage, après Lons-le-Saunier, la sortie 26, kilomètre 349 de la 6, direction Lyon. Les respecter le corridor de sécurité en laissant la voie de droite libre, en vous mettant sur la voie de gauche. En Seine-et-Marne, sur la 5A, direction Paris, une voiture est en panne avant d'accéder à la Francilienne. Elle est sur la voie de gauche qui est fermée. Et puis en Savoie, le tunnel du Fréjus est fermé en direction de l'Italie. Ouverture prévue à 23h15. Il y a des zones avec des travaux cette nuit en région lyonnaise. La 432, l'autoroute de l'aéroport de Lyon, est fermée en direction de Grenoble-Marseille entre la jonction avec la 46 et la bifurcation avec la 42. La réouverture est prévue à 6h demain matin. Fermeture également de la 40 actuellement en direction de Chamonix entre la sortie à 13.1 d'Archamps et la bifurcation avec la 411 vers Annemasse. Un obstacle vient tout juste de m'être signalé sur la 71 dans la direction Bourges-Paris. L'objet serait tombé au kilomètre 291 après la jonction avec la 714, secteur de Montluçon.
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1: À suivre dans quelques minutes, un reportage du côté du territoire de Belfort sur la presqu'île de Malsaucy. Mais d'abord, Adèle Castillon est été avec toi sur Autoroute Info.

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1: Côte d'Or sur la 6 en direction de Lyon, il y a une voiture tombée en panne sur la voie réservée aux véhicules lents, la voie qui est le plus à droite, au kilomètre 285. On est après la jonction avec l'autoroute A38, une fois dépassé l'aire de la Garenne. Décalez-vous bien sur la voie du milieu, la voie de gauche, pour respecter le corridor de sécurité. Un patrouilleur est en route. En voyageant sur la 36 dans le territoire de Belfort, vous pouvez croiser un panneau Malsauci, détente et nature. Vincent Rouir est responsable de la maison de l'environnement de cette presqu'île. Il nous fait découvrir le lieu au micro d'Emma Logerette.
2: Pourquoi cette presqu'île ? C'est parce qu'en réalité, il y a deux étangs. Donc il y a l'étang de la Véronne et l'étang du Malsauci. Deux grands étangs, parmi les plus grands étangs de Franche-Comté. Et cette bande de terre, elle a été aménagée pour accueillir beaucoup de monde. Effectivement, avec une plage, et puis toute une palette d'activités qu'on peut faire sur l'eau. Ça va des sports nautiques, de la planche à voile, l'aviron, le canoë, le kayak, mais aussi le pédalo, le beach volley, tout ce qu'on veut pendant l'été. Et puis il y a tout un réseau de promenades qui permet aussi de découvrir le site dans ses aspects les plus naturels. Et puis pour les randonneurs avérés, on peut traverser l'Europe et puis passer par le site du Malsauci, puisque le GR5 traverse le site. C'est un site qui est magique, en fait, qui est vraiment essentiel pour la biodiversité, parce qu'on abrite beaucoup d'espèces et des milieux qui deviennent rares à l'échelle européenne, des habitats naturels qui sont rares.
3: Et cet aspect naturel se traduit entre autres par les différentes espèces d'oiseaux migrateurs que le site abrite.
2: On peut les observer au gré de ces promenades. Et puis, il y a aussi des installations, des affûts qui permettent de les observer en étant discret.
3: Le site du Malsauci est également bien connu pour un événement en particulier, le Festival des Eurokéennes, qui chaque année attire des dizaines de milliers de festivaliers.
2: C'est un temps fort pour la vie du site, ça c'est certain. C'est aussi l'occasion pour beaucoup de personnes de découvrir ce site. C'est un très très bel événement et qui fait résonner le site d'une autre manière, avec la musique bien évidemment, mais aussi tout ce qu'on vit pendant le festival en lien avec ces paysages de nature qui font partie de l'identité du festival aussi.
3: La presqu'île du Malsauci est accessible depuis l'autoroute A36, sortie 13 Belfort-Glacy-du-Château. Et pour plus de renseignements sur le site et les événements qui y sont organisés, rendez-vous sur www.belfort-tourisme.com.

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1: Bonne fin de journée, les 23h.
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1: Et nous allons voir ce qui se déroule avec notamment des événements sur l'autoroute A6. Mais ça se passe quand même assez bien. La circulation reste fluide ce soir dans l'ensemble. Côté météo, eh bien, c'est un temps sec. Encore quelques départements dans le sud-est sont en vigilance canicule, mais on en sort progressivement avec des températures qui redeviennent un petit peu plus de saison. Sur l'A6 en Côte d'Or, direction Lyon, un véhicule est en panne sur la voie réservée aux véhicules lents. Il est après la jonction avec l'A38. Une fois dépassé l'aire de Garennes, A6 direction Lyon, kilomètre 285. Plus loin, au kilomètre 349 en Saône-et-Loire, un poids lourd est en panne dans un virage. Un dépanneur intervient. Ça se passe direction Lyon après la sortie 26 de Lons-le-Saunier. Dans l'Yonne, en direction de Paris sur la 6, kilomètre 113, un peu avant l'échangeur avec la 19, une voiture est tombée en panne sur la bande d'arrêt d'urgence. Apparemment, la personne ne peut pas sortir de son véhicule, donc éloignez-vous bien et respectez le corridor de sécurité. Et puis sur l'A5A en Seine-et-Marne, juste avant d'arriver à la Francilienne, direction Paris, juste avant d'accéder à la Nationale 104, une voiture est en panne sur la voie de gauche qui est neutralisée. Le tunnel du Fréjus est actuellement fermé dans les deux sens. Réouverture prévue d'ici quelques minutes. Et puis en Meurthe-et-Moselle, notez qu'en raison d'un épisode de pollution dans le département, à partir de minuit, la vitesse est abaissée de 20 km/h sur l'ensemble des axes. Enfin, un point sur l'actualité générale avec la rédaction de France Info.
2: Probé au Var, les mêmes dispositifs qu'en Gironde. Dans les communes touchées cet été par les incendies, le chef de l'État en vacances au fort de Brégançon était à la cérémonie de commémoration du débarquement de Provence à Bormes-les-Mimosas, rejoint ce soir par Sébastien Lecornu pour une réunion de travail. Le Premier ministre qui était en Gironde ce matin, accompagné d'une bonne partie du gouvernement pour annoncer plusieurs mesures d'aide aux sinistrés du méga-feu, également pour les collectivités et les entreprises. Gérald Darmanin ne sera pas candidat à l'élection présidentielle. Le ministre de la Justice apporte son soutien à Édouard Philippe dans un entretien publié dans La Voix du Nord. Il dit ne pas vouloir rajouter de la division. 350 travailleurs humanitaires ont été tués en 2025 selon l'ONU, dont 186 à Gaza et 71 au Soudan. Plus de 1000 travailleurs humanitaires ont été tués en seulement 3 ans. C'est totalement inacceptable selon le chef des opérations humanitaires de l'ONU, Tom Fletcher.
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1: Et on voyage avec Julien Lib. Voici Dis-moi où sur Autoroute Info.

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1: Sur l'autoroute A43 en Isère, un véhicule est tombé en panne dans la bretelle de sortie 8 de l'A43 direction Lyon. C'est celle de Bourgoin-Jallieu. Ça se passe kilomètre 37. Un patrouilleur se rend sur place. Bonne route en musique avec Autoroute Info, Supertramp et le son des années 70. The Logical Song, c'est à suivre. Mais d'abord, voici Shakira et Wyclef Jean, Hips Don't Lie.

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1: Les 23h passées de 14 minutes. On a plusieurs véhicules, tous en panne sur le même axe, l'autoroute A6. Donc soyez prudents si vous roulez sur cet axe. Ailleurs, ça se passe plutôt bien, il n'y a pas de difficulté. Alors sur l'A6, en direction de Lyon, kilomètre 114 tout d'abord, il y a un véhicule qui est en panne et qui change sa roue côté circulation sur le bord de l'axe après la jonction avec l'A19. En Côte d'Or, toujours sur l'A6, direction Lyon, kilomètre 285 après la jonction avec l'A38, la voie réservée aux véhiculants est neutralisée au niveau du kilomètre 285 puisqu'une voiture est tombée en panne. Et puis encore un peu plus bas, en Saône-et-Loire, on a un poids lourd en panne dans un virage de l'A6 direction Lyon au kilomètre 349 après Lons-le-Saunier à la sortie 26. On repart dans l'autre sens, l'A6 direction Paris, cette fois-ci avec deux véhicules proches l'un de l'autre, véhicule en panne sur l'A6 direction Paris au kilomètre 113, un peu avant l'échangeur avec l'A19, et un autre au kilomètre 110, juste après la sortie 17 de Courtenay. À chaque fois que vous allez voir ces véhicules, des patrouilleurs peuvent être sur place ou en route. Lorsque vous arrivez sur place, vous voyez ces véhicules, vous vous écartez et laissez toujours une voie de libre entre vous et le véhicule en difficulté. C'est ce qu'on appelle le corridor de sécurité.
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1: Allez, bonne route en musique. Dans quelques minutes, on se retrouvera pour faire un focus sur la sécurité et la santé des animaux de compagnie en voiture. Mais d'abord, c'est Mauvais Joe avec Pilé.

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1: Un véhicule avec une caravane qui est tombée en panne en Côte d'Or sur la 6 direction Lyon, au kilomètre 283. On est après la jonction avec la 38. Il y a un patrouilleur qui est sur place et la voie réservée aux véhiculants, la voie la plus à droite, est actuellement neutralisée. C'est après l'aire de la Garenne. Adaptez votre vitesse. Les vacances d'été, c'est aussi l'occasion de voyager avec vos animaux de compagnie et bien entendu en préservant leur sécurité et leur santé lors des périodes de grande chaleur. Reportage d'Alexandre Dacuna.
2: Avec Catherine Visva, vétérinaire à Dijon, on fait un point sur les choses à faire et ne surtout pas faire pour garantir un voyage serein pour vous et vos animaux de compagnie. Et pour sécuriser votre animal, vous allez l'entendre, c'est plutôt simple.
3: Alors, attachez l'animal. Si c'est un grand gabarit, donc harnais et avec une laisse, donc adapté à la ceinture de sécurité. Soit vous avez carrément des cages qui sont

0: adapté à mettre dans le coffre. Et pour les chats, c'est en boîte de transport, idéalement au sol, où vous pouvez le mettre sur une place passager, mais avec la ceinture de sécurité.
1: Catherine Visva rappelle aussi d'autres conseils de sécurité.
0: Évitez de baisser la fenêtre complètement du côté de l'animal, parce que même s'il est sécurisé, il peut quand même sauter, quelque chose qui peut l'attirer. Et sécurité enfant. Tout bêtement, un chien peut aller gratter au niveau de la porte, ouvrir malencontreusement la portière et être en danger. Donc ouais. Sécurité enfant, ça reste un petit passager.
1: Et puis pour les périodes de grande chaleur, des études ont montré que la température de l'habitacle peut monter de 10 à 15 degrés de plus que la température extérieure en seulement 15 minutes. Une situation déjà dangereuse pour l'humain, mais encore plus pour l'animal qui ne régule pas sa température comme nous pouvons le faire. Pour éviter une catastrophe, quelques conseils à suivre.
0: Comme pour nous, s'arrêter tous les deux heures et le sortir. Pour les besoins, et puis lui pour le rafraîchir, donc lui donner une gamelle d'eau. Si vous pouvez tremper les pattes pour qu'il retombe un petit peu en température. Et puis le laisser en été, pas du tout dans la voiture. Même 2 minutes, c'est déjà beaucoup. Et puis lui, pour redescendre en température, ça va être compliqué aussi. Donc le sortir, quitte à tourner, si vous êtes plusieurs dans la voiture, pour garder le chien et puis se déplacer un petit peu mais hors de la voiture.
1: L'inconscience, l'allaitement frénétique, une langue de couleur sombre, un comportement anormalement agité sont les signes que la vie de l'animal est en danger. Si vous êtes témoin d'un animal bloqué dans une voiture, avant d'agir, contactez d'abord le 17.

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1: Les 23h, passées de 30 minutes sur la 43 direction Lyon, dans le département de l'Isère. Un patrouilleur et un dépanneur désormais interviennent auprès d'un véhicule en panne. C'est dans la bretelle de sortie 8 Bourgoin-Jallieu de la 43 direction Lyon au kilomètre 37. Sur l'autoroute A6, plusieurs véhicules en panne. On a direction Lyon dans l'Yonne au kilomètre 144 de l'A6. Une voiture en panne sur le bord de l'autoroute suite à une crevaison. L'automobiliste est en train de changer sa roue côté circulation, donc décalez-vous pour laisser la voie de droite libre et respecter le corridor de sécurité. Toujours sur cet axe en direction de Lyon, en Côte d'Or, kilomètre 283, c'est une voiture avec sa caravane qui sont tombées en panne sur la voie réservée aux véhiculants. Elle est neutralisée après l'aire de Garenne située après la jonction avec la 38. Et puis en Saône-et-Loire, sur la 6, direction Lyon, kilomètre 349, après Lons-le-Saunier, un poids lourd est en train d'être dépanné dans un virage à 6 direction Lyon. C'est au kilomètre 349. Sachez qu'il n'y a plus du tout de carburant en Seine-et-Marne à la station-service située sur l'A5 direction Paris au kilomètre 30, celle sur l'aire des Jonchers les Récompenses. Si vous avez besoin de faire du carburant, de prendre du carburant, arrêtez-vous à la station précédente, Villeneuve-Voluisant, qui est au kilomètre 85. On va du côté de France Info pour faire un point sur l'actualité du jour.
2: Et des opérations de recherche sont en cours au large de l'Île-Dieu. Pour retrouver les occupants d'un voilier à la dérive, l'alerte a été donnée par le passager d'un ferry. Aucune balise n'a été déclenchée, précise la préfecture maritime. Un dispositif d'aide pour le Var, semblable à celui pour la Gironde et les Landes. Sébastien Lecornu a notamment annoncé aujourd'hui 12 millions d'euros d'aide aux collectivités sinistrées landaises et girondines touchées par les incendies. Le reste des mesures est à retrouver sur franceinfo.fr. Les risques de feux de forêt, toujours élevés dans les Bouches-du-Rhône, le département est maintenu demain en rouge par Météo France. Mais la baisse des températures va peut-être aider. Plus aucun département. Vigilance orange, canicule demain. Un ancien prêtre parisien mis en examen pour plusieurs viols sur mineurs, notamment pendant les journées mondiales de la jeunesse. Le suspect déjà interdit d'officier auprès des mineurs après des signalements au diocèse. Et puis le procès de Luigi Mangione reporté. Il est accusé d'avoir tué un patron d'une grande entreprise d'assurance. L'affaire avait fait grand bruit aux États-Unis. Il a finalement avoué la semaine dernière.
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1: Et on voyage avec Self-Aware, il s'agit de Temper City sur Autoroute Info.

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1: Situation en stade, pas de nouvel événement à vous indiquer. Je vous rappelle par contre que la pollution, un épisode de pollution touche la Meurthe-et-Moselle et la vitesse va être abaissée de 20 km/h de façon obligatoire. Il y aura des contrôles sur l'ensemble des axes de Meurthe-et-Moselle à partir de ce soir minuit. Et voici Justin Timberlake, Can't Stop the Feeling sur Autoroute Info.

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1: Un accident vient d'être signalé sur l'autoroute A43 direction Turin en Isère. C'est au kilomètre 25 que s'est produit cet accident, c'est-à-dire au niveau de la sortie de Villefontaine, sortie 6.

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1: Les 23h45, un véhicule est tombé en panne à la sortie d'un tunnel en Savoie sur la 43 en direction de Turin. C'est après le tunnel de Dulin et au kilomètre 75, eh bien à la sortie du tunnel, comme il est sur le bord de l'autoroute côté droit, la voie de droite est neutralisée dans le tunnel. Soyez prudents, mettez-vous plutôt sur la gauche. Des sangliers et des animaux errants sont signalés dans le département de l'Yonne sur la 6 en direction de Lyon. Ils ont été signalés au kilomètre 149 entre Joigny et Auxerre. Les animaux ont été signalés sur le bord de l'autoroute entre les sorties 18 et 19 vers le kilomètre 149. Une A6 où nous avons deux véhicules en panne, direction Lyon, hein, en Côte d'Or, une voiture avec sa caravane en panne sur la voie réservée aux véhicules lents au kilomètre 283. Elle est donc neutralisée, c'est après la jonction avec la 38. Et puis sur la 6, direction Lyon en Saône-et-Loire, kilomètre 349. Après Lons-le-Saunier, un poids lourd est en train d'être dépanné dans un virage. Enfin, un accident, pour l'instant on attend les confirmations, les détails, mais ce serait produit sur l'A43 direction Turin au kilomètre 25, à la hauteur de Villefontaine, la sortie 6, les secours sont en route. Il y a des travaux cette nuit. La 480 est fermée direction Lyon entre la sortie 9 de Claix et le carrefour du Rondeau sur l'autoroute A51. Un basculement de chaussée est en place dans le tunnel d'Uriol. 24h sur 24, c'est au kilomètre 4. Et puis à Grenoble sur la rocade sud, fermeture des bretelles d'entrée et de sortie 4 Saint-Martin-d'Air-Centre en direction de Lyon. De jour comme de nuit, ça va durer ces travaux jusqu'au 21 août.
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1: Rendez-vous dans un instant pour parler souvenirs sur la route des vacances. Et en matière de souvenirs, eh bien voici un titre que certains ont peut-être connu dans une version rock beaucoup plus classique. C'était dans les années 60-70, un morceau très connu, remixé façon 2026, Sound of Legends San Francisco.

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1: Le véhicule est en panne sur la 43 direction Turin au kilomètre 75. En raison de cette panne, à la sortie d'un tunnel, dans le tunnel, la voie de droite est neutralisée. C'est le tunnel de Dulin, situé après la sortie 11 de Saint-Genis-sur-Guiers. La haute des vacances, c'est celle des souvenirs également. Eh bien aujourd'hui, on va faire un bond dans les années 80 avec Myriam Bouayed et Elliot Mono.
2: Retour à l'été 1984.
3: Total look jean, quelques pins accrochés à la veste, un bandana dans les cheveux. En 84, on s'habille comme dans les clips sur MTV.
2: À cette époque, on fait le 36-15 avec le Minitel, on joue des heures sur les premières bornes d'arcade et sur grand écran, E.T. cumule tous les records pendant qu'Indiana Jones poursuit ses aventures dans le temple maudit.
3: Pour partir en vacances, on prend la R5, la 205 ou la BX, direction la Côte d'Azur, l'Atlantique ou les premières escapades vers l'Espagne.
2: Niveau sécurité routière, quelques nouvelles mesures. 110 par temps de pluie sur autoroute et abaissement du seuil d'alcoolémie à 0,8 g par litre de sang.
3: Bon, pendant ce temps-là, on ne parle toujours pas de ceinture obligatoire à l'arrière. Dans l'autoradio en 84, c'est pop et rock avec Bronski Beat, Michael Jackson et David Bowie. Et en France, on écoute aussi Balavoine, Goldman et France Gall.
2: En voiture, la radio reste la compagne de route incontournable, même si les premières cassettes audio permettent d'embarquer sa musique préférée.
3: Sur la bande FM, les radios autrefois pirates sont officiellement libres depuis 1981. Des centaines de stations locales voient le jour et réinventent les codes de la radio.
4: C'est du 5e étage d'un immeuble du 9e arrondissement qu'émet Radio Pop. Salle de montage rudimentaire, studio avec un disc jockey et deux animatrices qui sont bien entendu tous bénévoles.
2: Dans l'auto, les cartes routières sont à portée de main dans la boîte à gants. Et côté confort, la climatisation reste rare, comme la direction assistée qui n'est pas encore généralisée.
3: Fenêtres entrouvertes et air chaud sur la peau, on refait le monde entre deux refrains passés à la radio et on parle de la victoire historique des Bleus de Platini qui s'offre l'Euro en juin 1984.
2: Et oui, cet été-là, c'était comme ça.

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1: Bonne journée.
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1: Allons un petit peu en avance, hein, puisqu'il est 23h59, presque minuit, mais nous allons passer dans quelques instants à mardi 18 août. J'espère que votre trajet se déroule bien. On va regarder la situation sur les autoroutes avec quelques événements, et notamment un accident qui a été signalé sur l'autoroute A43 en Isère. Ça se passe en direction de Turin sur la 43, direction Chambéry, hein, si vous le voulez aussi, kilomètre 25, cet accident. Il se serait produit au niveau de la sortie 6 de Villefontaine avec un véhicule d'impliqué. Je viens de recevoir des informations. Apparemment, cet accident vient de se terminer. Autre information, par contre, concernant, et là c'est toujours en cours, un véhicule en panne sur cet axe, sur la 64. La 43 en direction de Turin, et bien au kilomètre 75, un véhicule est en panne juste après un tunnel, le tunnel de Dulin. La voie de droite est neutralisée dans le tunnel pour sécuriser l'endroit, puisque c'est juste à la sortie de ce tunnel qu'il y a ce véhicule en panne. Un patrouilleur vient d'arriver sur place. On a des véhicules en panne sur la 6, en Côte d'Or, sur la 6 direction Lyon, au kilomètre 283. Une voiture et sa caravane sont en panne sur la voie réservée aux véhicules lents. Kilomètre 283, on est après la jonction avec la 38. Et puis, il y a un poids lourd en panne dans une courbe de l'autoroute A6, sur un virage donc, de la 6 direction Lyon, en Saône-et-Loire, kilomètre 349. La bande d'arrêt d'urgence est neutralisée, patrouilleurs et dépanneurs interviennent. On est après Lons-le-Saunier. Notez qu'il y a un épisode de pollution et une vitesse abaissée en Meurthe-et-Moselle, abaissée de 20 km/h de façon obligatoire sur l'ensemble des axes. Donc les secteurs sur autoroute où vous roulez à 130 passent à 110, ceux à 110 passent à 90. Attention, il y a des contrôles, ça concerne uniquement la Meurthe-et-Moselle. Si vous avez récemment acquis un véhicule électrique, vous n'êtes sans doute pas encore familier avec les différents types de bornes de recharge. On fait une revue de détails tout de suite avec Franck Pellissier.
2: Petite puissance, haute puissance, très haute puissance, il existe aujourd'hui une bonne demi-douzaine de types de bornes de recharge électrique. Les plus petites, utilisées chez les particuliers, ont des puissances allant de 3 à 7 kWh, évidemment incompatibles pour une recharge sur autoroute, où l'objectif est de faire aussi vite que possible. Pour essayer d'y voir un peu plus clair, dans ce monde encore un peu obscur pour une majorité de conducteurs, nous avons rencontré Bruno Bouvard, responsable du département installation commerciale chez APRR.
3: On a des bornes qui commencent à 22 kW, elles sont plutôt rares puisque pas très adaptées finalement à la mobilité longue distance, plutôt ciblées pour les véhicules hybrides qui veulent faire un petit appoint de recharge, des bornes à 50 kW. Également, mais ce n'est pas non plus la majorité. Par contre, la très grande majorité sont les bornes 150 à 350 kW. Ce qu'il faut peut-être également préciser, c'est que toutes les stations, en fait, sont complètement interopérables, c'est-à-dire qu'elles s'adaptent à l'ensemble des véhicules du marché, donc à l'ensemble des prises, en fait, que l'on peut trouver aujourd'hui sur les véhicules. Le connecteur T2, adapté plutôt aux recharges un petit peu plus lentes et en courant alternatif, les connecteurs CHAdeMO, beaucoup plus rares aujourd'hui, et puis la majorité des véhicules aujourd'hui utilisent le connecteur CCS, et on le trouve très largement répandu sur l'ensemble des stations.
2: Vient ensuite la question du temps de recharge. Marie-Pierre Macario est directrice opérationnelle au sein de Spicity Networks, en charge du déploiement du réseau Evadea. Et pour elle, cela ne dépend pas que de la puissance de la borne.
4: De la puissance de la borne et du véhicule, puisque tous les véhicules ne sont pas capables d'accepter toutes les puissances.
2: C'est-à-dire que parfois la borne est presque surdimensionnée par rapport à la capacité de recharge du véhicule.
4: Oui, on a voulu déployer une offre 300 kW pour s'adapter et anticiper les besoins de demain. Et on voit qu'on a eu raison, puisqu'il y a déjà des gammes de voitures compatibles avec ces puissances-là. Mais ce n'est encore pas une généralité aujourd'hui.
2: À l'heure actuelle, le temps moyen de charge d'un véhicule électrique sur autoroute est d'environ 30 minutes. L'objectif serait de le ramener dans un avenir proche à seulement une quinzaine de minutes.

0: repartir. Un poids lourd est en panne, le dépannage se poursuit sur la 6, direction Lyon, dans un virage, kilomètre 349 après Lons-le-Saunier, la sortie 26. Sinon, sur le reste du réseau, ça se passe bien actuellement, pas de grosses difficultés. Par contre, vous avez des travaux dans certains secteurs. Par exemple, en Île-de-France, la francilienne extérieure, la nationale 104, est fermée 24 heures sur 24 en direction de l'Est, entre la 5A au niveau de Tigerie et la 5B au niveau d'Évry-Grégy-sur-Yerre. Des travaux de rénovation de la chaussée y sont réalisés. Ils vont durer jusqu'au 28 août. À Lyon, la 432, l'autoroute de l'aéroport Saint-Exupéry de Lyon, est fermée cette nuit en direction de Grenoble-Marseille, entre la jonction avec la 46 et la bifurcation avec la 42, réouverture prévue vers 6h.
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0: Vous circulez peut-être en voiture électrique, vous redoutez de trouver des stations de recharge saturées sur votre trajet, des situations qui peuvent être évitées en fait en suivant quelques recommandations toutes simples. Bruno Bouvard des autoroutes APRR au micro de Franck Pellissier.
2: Anticipez en ayant recours au site internet, applications et autres planificateurs d'itinéraires qui peuvent vous informer avant d'arriver sur l'aire du niveau d'occupation de la station de recharge. Du coup, gardez toujours un petit 20% d'autonomie si d'aventure la station sur lequel vous aviez jeté votre dévolu était occupé pour aller sur la station suivante.
3: L'un des problèmes aussi qui peut conduire à une saturation de l'accès aux bornes de recharge, c'est la façon dont les conducteurs se rechargent.
2: Oui, il faut savoir que le temps pour charger de 20% à 80% une batterie est à peu près le même que pour passer de 80% à 100%. Donc, pour permettre de se recharger tous en attendant un minimum de temps, eh bien, libérez la station dès lors que vous avez atteint un niveau de charge de 80%.

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1: Et les minutes passées de 30 minutes. Merci de nous avoir choisi pour vous accompagner sur la route. On va en Haute-Marne où un accident s'est produit. Un sanglier a été percuté par une voiture. L'animal est peut-être proche des voies ou sur les voies. Un patrouilleur est arrivé sur place sur la 31 direction Nancy après Bourbonne-les-Bains, la sortie 8. On est au kilomètre 136 pour ce qui est de l'animal et kilomètre 137 pour ce qui est du véhicule qui finalement donc serait stationné sur la bande d'arrêt d'urgence de cet axe. Soyez très prudent en arrivant par là, surtout la nuit. Décalez-vous bien pour respecter le corridor de sécurité. Vous laissez la voie de droite libre à la hauteur des interventions. Ailleurs, ça se passe bien actuellement. Il n'y a pas d'autres difficultés. Ça se passe bien. La circulation est fluide avec un retour au calme après ce week-end qui fut très chargé sur les routes. Et nous allons du côté de Vichy, la reine des villes d'eau. Elle est dans l'Allier. Jérémy Esclavard nous y emmène pour une pause désaltérante.
2: C'est sûrement la ville thermale française la plus prestigieuse et la plus connue. Vichy est en effet réputée dans le monde entier pour la qualité de son eau. Pour en parler, on retrouve Alain Picose de l'office de tourisme devant le hall des sources.
3: C'est le bâtiment par excellence qui a été construit au début du XXe siècle pour abriter les 5 sources pour la cure à boisson. Et depuis, tous les curistes, tous les curieux de l'eau rentrent dedans pour boire, pour voir, pour prendre connaissance sur ces effets magiques de cette eau.
2: On va faire comme les curieux de l'eau, on va entrer à l'intérieur pour découvrir et goûter cette eau.
3: Je vais vous donner des petits gobelets, vous allez voir. Donc l'eau Célestin, elle est extrêmement importante. Une seule source qui est embouteillée et vendue dans le monde entier. Les autres sources qu'on possède ici, ils sont juste disponibles sur la prescription médicale. Un petit peu de Célestin, ça nous fera du bien. C'est bon pour le moral. Donc, on va servir de l'eau. Vous voyez comme elle pétille ? Ça, c'est pour vous.
2: Merci.
3: Alors, goûtons. Elle est un petit peu goût salé, légèrement gazeuse. Je précise, ce n'est pas le sel, c'est le bicarbonate de soude. Et le rôle de bicarbonate, c'est un grand nettoyage de votre organisme. D'accord ? Donc, ça fait du bien à l'estomac, aux intestins. Et puis, ça donne le moral parce qu'il y a un petit peu de lithium dedans. Donc, on a envie de sourire toujours. C'est bien quand vous souffrez des insomnies, de la fatigue. Et nous avons des grands sportifs qui boivent l'eau Célestin pour soigner des crampes.
2: Nous, on a utilisé un petit gobelet, mais est-ce que, si par exemple, on veut remplir sa gourde ou sa bouteille, c'est autorisé ?
3: C'est autorisé et il faut le faire parce que chez nous, à Vichy, c'est gratuit. L'eau Célestin, elle est vendue dans le monde entier. Donc partout, c'est payant. Ici, c'est gratuit à volonté. Vous pouvez remplir autant que vous voulez vos bouteilles. Par contre, vous ne pouvez pas garder l'eau éternellement chez vous pour longtemps parce que les sources perdent très vite leurs vertus.
2: Pour découvrir les vertus de cette eau, il faut se rendre à Vichy, dans l'Allier. La ville est accessible depuis les autoroutes A70 et A719.

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1: Et l'1h moins le quart du matin, et un secteur retient notre attention, ça se passe en Haute-Marne, sur l'A31, avec un accident entre une voiture et un sanglier. Ça se passe sur l'A31, direction Nancy, vers le kilomètre 136-137, après Bourbonne-les-Bains. Il pourrait y avoir encore cet animal sur les voies, donc restez prudents. Et puis on a le véhicule accidenté qui est stationné sur la bande d'arrêt d'urgence. Sinon, pas d'autres difficultés, ça se passe plutôt bien. On jette un coup d'œil aux chantiers en cours et on retrouve des chantiers, notamment à Grenoble, sur la rocade sud. La Nationale 87 s'est fermée entre la bretelle d'entrée 4 de Saint-Martin-d'Hers-Centre en direction de Lyon. De jour comme de nuit, en fait, c'est cette bretelle d'entrée qui est fermée et bretelle de sortie également, numéro 4, qui est fermée. Vous avez sur la 41 sud, direction Grenoble, la sortie 25.3 de Montbonneau qui est fermée à l'heure actuelle. Et puis la 40 est fermée cette nuit direction Chamonix entre la sortie 13.1 d'Archamps et la bifurcation avec la 411 Annemasse.
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1: L'autoroute du Soleil est sans doute la plus célèbre de France, ou plutôt les plus célèbres, car elle se compose de deux axes, la 6 qui relie Paris à Lyon, puis la 7 qui prolonge le trajet jusqu'à Marseille. Née dans les années 60, à l'heure où les congés payés se démocratisaient et où les Français rêvaient de soleil et de Méditerranée, la 6 et la 7 forment un itinéraire iconique qui évoque à lui seul l'été et aussi un peu les bouchons. En effet, le fameux chassé-croisé de l'été entre les juilletistes et les aoussiens est aussi indissociable de ces axes.
2: On est presque arrivé !
3: Oui !
2: Oh, eh ben tu vois !
1: Heureusement, pour se détendre, il y a les aires de repos et certaines sont devenues, au fil du temps, de véritables étapes emblématiques. Celle de Beaune sur la 6, par exemple, est la plus grande du réseau APRR. Elle est située au carrefour de trois autoroutes, la 6, la 31 et la 36. Celle de Montélimar sur la 7 est la plus grande d'Europe et l'un des plus importants lieux de vente de nougat en France.

0: est 1h du matin.
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0: Et ça se passe bien cette nuit, c'est plutôt calme et c'est tant mieux. Il n'y a pas de grosses difficultés actuellement, que ce soit en matière de circulation comme de météo, avec un retour au calme aussi au niveau canicule et des températures qui redescendent et redeviennent progressivement de saison. Que faut-il faire si vous êtes témoin d'un accident, d'un obstacle peut-être sur autoroute? Voici quelques conseils tout de suite de Sébastien Vattier, le responsable pédagogique pour Centaure Grand Est, au micro de Raphaël Giluccelli.
2: La première chose à ne pas faire, c'est déjà de s'arrêter tout de suite pour aller voir ce qui se passe, parce que ça risque d'encombrer la chaussée et là on va être sur un risque de suraccident. Donc l'idéal, c'est d'aller jusqu'au prochain refuge où on va trouver une borne d'appel, ou alors si on ne veut pas utiliser la borne d'appel, aller quand même jusqu'au refuge de manière à pouvoir se serrer sur le côté droit et puis utiliser une application style les applis SOS Autoroute.
3: L'application SOS Autoroute qui utilise les fonctions de géolocalisation de votre smartphone pour émettre un appel d'urgence et signaler votre position au poste de contrôle sécurité. C'est bien pratique.
0: À présent, on s'intéresse au design singulier des panneaux touristiques marrons que l'on trouve le long des autoroutes. Rencontre avec l'une des illustratrices de ces panneaux, Zoé, elle est au micro d'Emma Logerette.
4: Alors moi je suis l'illustratrice dédiée à l'A31, l'A31 qui va de Beaune à Luxembourg, et j'ai travaillé pour 4 départements, la Côte d'Or, la Haute-Marne, la Meurthe-et-Moselle et je termine par les Vosges.
5: Et le travail d'illustration des panneaux marrons vient avec son lot d'exigences techniques.
4: Alors effectivement, il y a des contraintes très fortes qui doivent être détaillées parce que elles sont très importantes. D'abord le format, qui est un format tout en hauteur comme on le voit, qui fait 6,60 m sur 3, donc quand on a un sujet très en largeur, c'est un peu embêtant, mais on s'adapte.
5: Bien moins imposante, la palette de couleurs est, elle, assez réduite. Les panneaux marrons, comme leur nom l'indique, se doivent d'arborer cette couleur.
4: Outre le chocolat historique, nous propose une petite palette d'une dizaine de teintes, parmi lesquelles on doit en choisir 3. Donc c'est assez réduit, mais de la contrainte, justement, naît le plaisir, en tout cas pour un illustrateur, parce que comme on a vraiment cette difficulté immense de devoir s'adapter, et ben, finalement, on trouve des idées très originales. Je travaille avec un directeur de création qui fait le lien entre tous les panneaux, parce que c'est très important que l'harmonie soit respectée entre tous les artistes.
5: Ajoutez à cela une contrainte de visibilité, puisque rappelons qu'à 130 km/h, les voyageurs disposent d'un temps très court pour capter le message du panneau.
4: Donc j'ai vraiment simplifier à l'extrême les formes avec des traits très très simples, parce que le conducteur n'a que 3 secondes pour comprendre de quoi ça parle. Donc on peut vraiment pas se lancer dans des détails qui seraient contre-productifs et empêcheraient l'œil de comprendre le message. Moi je me suis particulièrement amusée à créer un style entre l'illustration et la signalétique.
5: La mission de Zoé et des autres illustrateurs sur les autoroutes APRR et AREA touche à sa fin, la quasi-totalité des panneaux ayant été produits et installés.
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1: Il est 1h15 du matin. On va commencer ce point trafic sur l'autoroute A42, puisque sur cet axe dans le département de l'Ain, il y a un patrouilleur qui intervient sur les voies de l'A42 direction Genève au kilomètre 22. Il est en train de remettre des objets de signalisation, des cônes, des panneaux qui sont tombés au niveau d'une zone de travaux. Ça se passe après Ballan, Dagneux, la sortie 6. Éloignez-vous lorsque vous allez voir le patrouilleur en opération. Sur la 5 dans l'Aube, il y a un poids lourd en panne. Celui-ci est direction Paris au kilomètre 165 après Châtillon-sur-Seine, la sortie 23. Celui-ci est arrêté sur la bande d'arrêt d'urgence. En Meurthe-et-Moselle, il y a un épisode de pollution. La vitesse est abaissée de 20 km/h sur l'ensemble des axes. Attention, c'est une mesure obligatoire. Il y a donc des contrôles. La 432 est fermée, c'est l'autoroute de l'aéroport de Lyon, fermée cette nuit, direction Grenoble-Marseille, entre la jonction avec la 46 et la bifurcation avec la 42. Des travaux, on en retrouve également sur d'autres axes, par exemple. Sachez que la 40 est fermée en direction de Chamonix, entre la sortie 13.1 pour Archamps et la bifurcation avec la 411. On est dans le secteur de Genève, à l'approche d'Annemasse. En Isère, la 43 fermée, direction Lyon, entre la sortie 10, les Abrets, la sortie 9.1 de la Tour du Pin, réouverture prévue vers 6h.
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1: En Bourgogne, le château de Châteauneuf a récemment été rénové. Une exposition temporaire permet de plonger dans les coulisses de ces grands travaux de restauration. Octavine Brobel-Dorsman.
2: Sur la route entre Dijon et Autun, en Côte d'Or, se trouve le château de Châteauneuf. Virginie Malherbe, sa conservatrice, raconte les choix derrière ces restaurations.
3: Alors, ce qui a été le plus marquant, ça a été la restauration de la tour. La tour a retrouvé une toiture qu'elle avait perdue depuis au moins 200 ans. Et c'est vrai que la pose d'une énorme charpente qui pèse 9 tonnes, c'est quand même un moment qui est assez émouvant et qui change complètement la physionomie des lieux.
2: En 2024, Châteauneuf s'est refait une beauté. Pour des questions de sécurité d'abord, de conservation ensuite, mais aussi pour rendre le site accessible pour les personnes à mobilité réduite.
3: On a fait plusieurs choses comme ça qui sont vraiment très structurelles et c'est vrai que la région Bourgogne-Franche-Comté a souhaité assurer vraiment un confort et une sécurité maximale à tous les visiteurs.
2: Des fouilles archéologiques ont été réalisées sur le site avant les chantiers. Elles ont permis de découvrir une entrée ainsi qu'une place publique toutes deux datant du XIIIe et du XVe siècle. Ces découvertes ont permis au projet de s'ajuster au fur et à mesure. La restauration a été faite en respectant les matériaux et les savoir-faire de l'époque comme l'utilisation de clous en cuivre ou encore d'enduits datant du 15e siècle.

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2: Sur l'autoroute A43 en Savoie, à la sortie du tunnel de Fréjus, il y a des cônes qui ont été renversés dans la descente que vous retrouvez dans ce secteur vers le kilomètre 192. Un patrouilleur va donc intervenir. On est après la sortie 31 de Modane. Soyez très prudents avec donc des cônes, des objets de travaux qui ont été renversés.
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1: Il est 1h30, on va sur le département de la Savoie, sur la 43, à la sortie du tunnel du Fréjus. Donc si vous venez d'Italie et descendez dans ce secteur, et bien dans la descente après Modane, la sortie 31, il y a des cônes qui ont été renversés, des obstacles donc sur la chaussée au niveau d'une zone de travaux. Ça se passe sur la 43, direction Lyon, au kilomètre 192. Sur la 5, dans l'Aube, un poids lourd est arrêté sur le bord de l'autoroute, direction Paris, vers le kilomètre 165. Il est sur la bande d'arrêt d'urgence après Châtillon-sur-Seine, la sortie 23. Si vous le dépassez, surtout, vous laissez la voie de droite libre. C'est ce qu'on appelle le corridor de sécurité. Vous vous mettez sur la voie de gauche. Sur la 5, en Seine-et-Marne, il n'y a plus de carburant à la station située sur l'aire des Jonchers. Les récompenses, elle est après la sortie 17 de Nangy. Vous avez une station avant, si vous avez besoin de faire le plein de carburant, à Villeneuve-Vauluisant, c'est au kilomètre 85. À présent, notre rubrique dit pourquoi, où l'on répond aux questions qui sont posées par les plus jeunes, qui empruntent également l'autoroute. À vos côtés, Véronique Voiron.
2: Pourquoi c'est comme
3: après, ça?
2: Ça
3: veut dire quoi, comment, ça? Pourquoi?
4: Question posée par Andrea, 10 ans.
5: Pourquoi on ne peut pas faire demi-tour quand papa s'est trompé sur l'autoroute?
4: Comme Andrea, tu t'es peut-être déjà demandé pourquoi on ne pouvait pas faire tout simplement demi-tour quand on s'est trompé de direction. Eh bien, sur une autoroute, les voitures roulent très vite, souvent à plus de 100 km/h, sur plusieurs voies et dans le même sens, ce qui rend la circulation plus sûre. Si une voiture faisait demi-tour, elle se retrouverait alors à rouler en sens inverse des autres véhicules. On appelle ça un contresens. C'est l'une des situations les plus dangereuses sur l'autoroute. Imagine la scène. Tu es en voiture avec ta famille. Tout à coup, quelqu'un regarde les panneaux et s'écrie « Oh non, on a raté la sortie. Il faut vite faire demi-tour. » Très mauvaise idée. Vous circuleriez dans le mauvais sens et croiseriez les autres conducteurs qui ne s'attendent absolument pas à voir arriver une voiture en face d'eux. Surpris, ils n'auraient alors que très peu de temps pour comprendre ce qui se passe et freiner ou changer de direction pour éviter l'accident. Les accidents qui se produisent dans ces cas-là sont souvent des chocs frontaux, c'est-à-dire des collisions de face particulièrement graves. Selon les responsables des autoroutes, lorsqu'un accident est causé par un contresens, il est mortel dans environ un cas sur deux. Chaque année, plus d'un millier de situations de contresens se sont détectées sur les autoroutes françaises. Heureusement, la plupart sont repérées rapidement avant qu'un accident ne se produise. Voilà, tu comprends à présent pourquoi il est strictement interdit de faire demi-tour ou de reculer sur l'autoroute. Perdre quelques minutes est beaucoup moins grave que de mettre sa vie et celle des autres en danger. Et sur l'autoroute, la règle est simple, on avance toujours tous dans le même sens pour que tout le monde arrive à bon port. En résumé, la prochaine fois que quelqu'un dira « Zut, on a manqué la sortie !» La bonne solution sera de continuer tout simplement jusqu'à la sortie suivante, puis de reprendre la route dans le bon sens. Tu te poses des questions, nous, on y répond.
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1: En Savoie, l'autoroute A43 est fermée dans les deux sens au niveau de la rampe d'accès au tunnel du Fréjus. C'est entre les sorties 30 et 31 de Modane-Haute-Maurienne d'un côté et Modane-Val-Fréjus de l'autre. Soyez patients dans ce secteur. Il faut que des équipes interviennent sur place car des cônes ont été renversés et avec la circulation qui se poursuivait, les cônes étaient percutés et se retrouvaient à droite à gauche. Donc la circulation est interrompue. Si vous voulez accéder au tunnel du Fréjus ou si vous sortez du tunnel du Fréjus, il n'y a plus de circulation entre les kilomètres 192 et 193 environ et ce dans les deux sens. Soyez patient, une intervention qui ne devrait pas durer très longtemps mais une intervention qui est nécessaire pour remettre des cônes qui ont été renversés et constituent des obstacles.

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1: Il est 1h44, l'autoroute A43 est fermée dans les deux sens en Savoie, proche du tunnel du Fréjus. Elle est fermée entre Modane, la sortie 30, et Modane aussi, la sortie 31. Les sorties de chaque côté en fait de la rampe qui vous permet d'accéder. C'est donc cette grande côte au niveau des ponts, des viaducs de Fourneau et de Charmey. Il y a des débris, en fait, des cônes plutôt, des obstacles qui ont été renversés. Et comme les véhicules continuaient de percuter ces obstacles, eh bien, désormais, l'axe est fermé dans les deux sens sur 2 km. Donc, vous sortez du tunnel du Fréjus ou vous voulez aller au niveau du tunnel, soyez patient. Intervention en cours donc, pour replacer ces cônes qui ont été renversés sur la 43 vers le kilomètre 192. Un obstacle a été signalé sur la 71 dans le département de l'Allier, direction Clermont-Ferrand, c'est kilomètre 353 après la jonction avec la 719, un peu avant l'aire des volcans d'Auvergne, qu'il y aurait un obstacle. Un patrouilleur se rend sur place, il va traverser les voies. Ailleurs sur le réseau, eh bien, ça se passe plutôt bien. On va aller au-delà du réseau APRR en Île-de-France, où la francilienne extérieure est fermée. La nationale 104 est fermée pour des travaux de rénovation jusqu'à la fin du mois d'août, 24 heures sur 24 en direction de l'est, entre la 5 et la 5A d'un côté, Tigerie, et la 5B de l'autre côté, Évry-Grégy-Sourières. Des travaux donc qui vont durer jusqu'au 28 août. On a aussi des travaux du côté de Lyon sur la 432, l'autoroute de l'aéroport de Lyon, qui est fermée. Cet axe en direction de Grenoble-Marseille entre la jonction avec la 46 et la bifurcation avec la 42. Réouverture prévue vers 6h.
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1: Vous nous écoutez peut-être au volant d'un véhicule électrique, tout comme Frédéric, conducteur rencontré sur l'aire du Granier. C'est sur la 43 à proximité de Chambéry. Véronique Voiron l'a interrogé alors qu'il rechargeait sa voiture.
2: Si on charge entre 20 et 80%, c'est beaucoup plus rapide que si on attend d'être en dessous des 20%. Mais vraiment, la zone 20%-80%, c'est la zone la plus rapide. Ça, c'est le premier point. Après, quand le véhicule arrive à 80% de chargement, on sent que la vitesse de chargement diminue pour atteindre les 100%.
3: Pendant que vous rechargez, vous faites quoi ?
2: Bon, bah, comme peut-être 80% des Français, je vais aux toilettes. Et puis, je vais acheter un petit truc, une boisson. Et je vais regarder mes mails, je vais regarder mes messages, un petit truc sur Internet. Et puis après, je vais repartir. Ça permet aussi... Enfin, moi, je suis conducteur depuis 40 ans. Quand on est en véhicule essence, on roule. Et en véhicule électrique, on sait que tous les 3 heures maximum, on fait une petite pause d'une demi-heure. On change complètement notre façon de rouler. Le truc que moi j'ai remarqué aussi, c'est que je roule moins vite depuis que je suis en véhicule électrique. Très honnêtement, on a tendance à vouloir rouler moins vite parce qu'on consomme moins et on charge moins aussi.

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1: Bonne route au cœur de la nuit, il est 2h.
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1: Nous sommes le mardi 18 août. On va dans l'Allier tout de suite puisque un obstacle a été signalé. C'est un obstacle qui est dans un virage, donc peut-être que vous allez le voir uniquement à la dernière minute avec vos phares. A71 direction Clermont-Ferrand, on est kilomètre 353. C'est-à-dire après la jonction avec l'A719. Les obstacles, il y en a sur la bande d'arrêt d'urgence, un peu sur la voie de droite. Donc soyez prudents, vous êtes dans ce virage. Vaut mieux vous mettre sur la voie la plus à gauche. Il y a sur l'A6, il y avait un fourgon qui était escorté parce qu'il circulait lentement dans le département de l'Yonne, vers le kilomètre 148. Il ne gêne plus la circulation. Il a été désormais escorté jusqu'à l'aire de repos juste après. Et puis la 43 a été fermée en Savoie dans les deux sens, dans le secteur de Modane. Elle est réouverte désormais. Il y avait des cônes qui avaient été renversés à proximité du tunnel du Fréjus. L'intervention est terminée. Tout entre dans l'ordre. En Meurthe-et-Moselle, la vitesse est limitée. 20 km/h de moins que d'habitude en raison d'un épisode de pollution. Attention, il y a des contrôles. Direction les coulisses de l'autoroute, à la rencontre de ceux qui veillent sur votre sécurité au quotidien. Elliot Monod a suivi un patrouilleur. Il s'est glissé dans son fourgon pour découvrir tout l'équipement indispensable à ses interventions.
2: Si les agents autoroutiers interviennent parfois à pied sur les voies de circulation, ils disposent aussi d'un certain nombre d'outils pour mener à bien leur travail et surtout le faire en sécurité. Au volant de son fourgon, Julien Pitot, patrouilleur sur l'A79, nous détaille quelques-uns des équipements dont il dispose.
3: Donc au poste de conduite, ce qu'on va retrouver en premier lieu, ça va être la commande du panneau de toit que vous voyez sur tous les fourgons de patrouilleurs. Via cette commande, je peux choisir d'allumer mes gyrophares bleus, gyrophares orange, d'informer le client en mettant divers messages, donc obstacles, chaussées glissantes, fumées. Je vais également avoir accès à la FLU, la flèche d'urgence, pour neutraliser en urgence une voie en cas d'accident sur voie de gauche ou voie de droite.
2: Et pour se repérer sur le terrain, le patrouilleur dispose d'outils GPS afin de savoir en temps réel à quel point kilométrique il se trouve.
3: On va avoir en plus de ça un déroulé des zones de visibilité pour poser cette fameuse flèche d'urgence. On est soumis à des règles, on doit avoir une visibilité de 300 mètres. Et ce petit outil vient nous faire une aide à la décision. Enfin, je vais avoir un autre écran, donc pareil avec un GPS, l'autoroute qui défile devant moi. Donc ça, c'est une main courante numérique. Si le PC m'appelle pour un accident ou un obstacle, je vais l'avoir directement en affichage sur la tablette.
2: Enfin, les autres éléments indispensables au travail des patrouilleurs se trouvent à l'arrière du fourgon. Julien Pitot.
3: Je vais avoir évidemment les cônes, l'élément de base pour poser un balisage. Je vais avoir tout un rack à panneaux. Ces panneaux, ils vont me permettre de pouvoir éventuellement, pour un camion en panne, poser un balisage et pouvoir quitter les lieux et reprendre ma patrouille. Ils vont pouvoir me permettre, en cas de mauvaise visibilité, de pallier à la flèche d'urgence que je ne pourrais pas forcément poser. Ensuite, on va avoir tous les équipements classiques d'un agent des routes, on va dire. Donc le balai, la pelle, de l'absorbant pour les hydrocarbures qui se seraient déversés. De l'équipement lumineux également pour venir renforcer de nuit notre balisage.
2: Sur le site de Dompierre, où travaille Julien le long de l'A79, 5 patrouilleurs et une dizaine d'agents autoroutiers se relaient pour assurer votre sécurité de jour comme de nuit, tout au long de l'année.